0: Amen.
1: Je vous salue Marie, pleine de grâce, le Seigneur est avec vous. Vous êtes bénie entre toutes les femmes et Jésus, le fruit de vos entrailles, est béni.
2: Sainte Marie, Mère de Dieu,

0: Du prophète Michée. L'homme qui entre dans le temple pose cette question: comment dois-je me présenter devant le Seigneur, me prosterner devant le Très-Haut? Dois-je me présenter avec de jeunes taureaux pour les immoler en sacrifice? Pour lui plaire, faut-il offrir des centaines de béliers, verser de l'huile à flot sur l'autel? Faudra-t-il que j'offre mon fils aîné pour ma faute, le fruit de mes entrailles pour mon péché? Et il reçoit cette réponse: homme, le Seigneur t'a fait savoir ce qui est bien, ce qu'il réclame de toi. Rien d'autre que pratiquer la justice, aimer la miséricorde et marcher humblement avec ton Dieu.
1: Assiste, Seigneur, les responsables de l'économie et tous ceux qui cherchent à organiser la vie sociale dans la justice. Bénis les chercheurs, les savants, les enseignants et tous ceux qui veulent contribuer à une meilleure qualité de la vie. Nous te confions enfin le monde des médias, que tous aient le souci de la vérité. Prions le Seigneur. Ta nourriture, Seigneur Jésus, était d'accomplir la volonté du Père. Rends-nous attentifs aux appels de l'Esprit aujourd'hui et donne-nous la force d'y répondre humblement, toi, notre secours pour les siècles des siècles.

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2: L'ange du Seigneur porte l'annonce à Marie. Je vous salue Marie, pleine de grâce. Le Seigneur est avec vous. Vous êtes bénie entre toutes les femmes. Et Jésus, le fruit de vos entrailles, est béni.
3: Sainte Marie, Mère de Dieu, priez pour nous pauvres pécheurs, maintenant et à l'heure de notre mort. Amen.
2: Voici la servante du Seigneur.
3: Qu'il me soit fait selon ta parole.
2: Je vous salue Marie, pleine de grâce. Le Seigneur est avec vous. Vous êtes bénie entre toutes les femmes. Et Jésus, le fruit de vos entrailles, est béni.
3: Sainte Marie, Mère de Dieu, priez pour nous pauvres pécheurs, maintenant et à l'heure de notre mort. Amen.
2: Et le Verbe s'est fait chair.
3: Et il a habité parmi nous.
2: Je vous salue Marie, pleine de grâce. Le Seigneur est avec vous. Vous êtes bénie entre toutes les femmes. Et Jésus, le fruit de vos entrailles, est béni.
3: Sainte Marie, Mère de Dieu, priez pour nous pauvres pécheurs, maintenant et à l'heure de notre mort. Amen.
2: Priez pour nous, Sainte Mère de Dieu,
3: afin que nous soyons rendus dignes des promesses du Christ.
2: Que ta grâce, Seigneur, se répande dans nos cœurs. Par le message de l'ange, tu nous as fait connaître l'incarnation de ton Fils bien-aimé. Conduis-nous par sa passion et par sa croix jusqu'à la gloire de la résurrection par le Christ notre Seigneur.
3: Amen.

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4: L'Église du Congo, toujours très vigilante sur la vie politique de RDC, les évêques se sont retrouvés pour débattre du projet de réforme constitutionnelle voulu par le président Tshisekedi. Pour eux, la priorité, c'est la paix dans l'Est, comme nous le dira le secrétaire général de la conférence épiscopale. Crise politique au Royaume-Uni, après la démission hier de Keir Starmer du poste de Premier ministre, la voie est ouverte pour Andy Burnham, l'ancien ministre qui avait déjà tenté de prendre la tête du Parti travailliste en 2010. Nous verrons qui il est. Nous resterons au Royaume-Uni pour notre dossier, puisque c'est aujourd'hui les 10 ans du référendum qui mena au Brexit, un vote qui a déterminé la vie politique britannique depuis. C'est ce que nous verrons à la fin de ce journal. La Roumanie se cherche aussi un chef de gouvernement. Deuxième refus hier du Parlement du candidat proposé par le président de la République, qui va devoir trouver un nouveau nom pour éviter de nouvelles élections. La victoire du candidat d'extrême droite n'est pas encore officielle en Colombie et le candidat de gauche ne reconnaît pas encore sa défaite. Ses partisans espèrent encore un retournement de situation.
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4: Bonjour. L'Église catholique au Congo, toujours très attentive à la vie politique du pays. La République démocratique du Congo est en effet actuellement en plein débat sur la réforme constitutionnelle voulue par le président Félix Tshisekedi. Une réforme très critiquée par l'opposition, mais aussi donc par l'Église catholique. Pendant 3 jours, les évêques congolais se sont ainsi retrouvés pour des échanges autour du projet et réaffirmer leur opposition à ce changement constitutionnel. Car dans un pays où la guerre se poursuit dans l'Est, il y a d'autres priorités, estime la Senko. Monseigneur Donatien Cholet est le secrétaire général de la conférence épiscopale.
6: L'urgence pour la CENCO aujourd'hui, ce n'est pas le changement de la Constitution, mais c'est la restauration de la paix, de l'unité, de l'intégrité territoriale et de la cohésion nationale. Vous savez, les évêques qui parlent, ce sont des évêques qui vivent dans la population et qui viennent presque de tous les coins du pays. Ce sont des gens qui ne restent pas dans la sacristie. Ils voient ce qui se passe. Les tensions dont il est question ici, ça se fait déjà voir. Imaginez quand un simple sitting commence à être cause de mort, ça c'est déjà un problème. Alors, il y a déjà des discours verbaux aux allures tribales qui risquent de nous amener facilement dans une guerre civile. La CENCO n'est pas contre le principe de réforme constitutionnelle en termes de révision. La CENCO demande que cette révision prévue par la Constitution respecte les dispositions y afférentes à la Constitution. Alors l'article 219 dit clairement qu'on ne peut pas toucher, donc réviser la Constitution pendant l'état de guerre, l'état de siège. Et c'est la situation aujourd'hui.
4: Monseigneur Donatien Choué, le secrétaire général de la Conférence épiscopale nationale du Congo, il était interrogé par Jean-Paul Camba. L'Église impliquée aussi, mais cette fois à Gaza hier, les patriarches latins et grecs orthodoxes de Jérusalem ont entamé une visite de solidarité envers la population palestinienne du territoire éprouvé par la guerre. Selon le cardinal Pizzaballa, cette visite exprime la responsabilité pastorale des églises de Jérusalem envers les églises locales et l'ensemble de la population de Gaza, où les familles continuent de subir de graves souffrances humanitaires, la peur, les pertes et l'incertitude, a-t-il écrit dans un communiqué. Le patriarche latin et Théophile III doivent ainsi rencontrer le clergé, les communautés religieuses, les familles chrétiennes locales et, plus largement, les personnes touchées par la crise humanitaire. Toujours au Moyen-Orient, des groupes de travail sur le nucléaire et la levée des sanctions ont été mis en place à l'issue des discussions techniques entre les États-Unis et l'Iran en Suisse. 2 autres groupes étudieront la reconstruction et le développement de l'Iran ainsi que le suivi de l'ensemble. Annonce faite par la délégation iranienne qui a précisé que Téhéran garderait le contrôle du détroit d'Ormuz. Les conditions qui prévalaient avant-guerre ne seront donc pas rétablies. Crise politique au Royaume-Uni. Hier matin, le Premier ministre Keir Starmer a annoncé sa démission, moins de 2 ans après sa victoire législative. Poussé vers la sortie par ses propres troupes, il va laisser sans aucun doute la tête du parti travailliste, et donc du gouvernement, à Andy Burnham, le maire du Grand Manchester, à peine élu député. Représentant une aile plus sociale, Andy Burnham devrait profiter de cette popularité pour construire rapidement une nouvelle équipe à la tête du Royaume-Uni. C'est ce que nous explique Gilles Lédier, professeur émérite de civilisation britannique à l'université de Toulon.
7: En termes symboliques, son personnage parlera beaucoup plus, disons, aux membres du Parti travailliste et à l'opinion que Starmer. Il a un profil d'élu local avec une certaine vision sur la reconstruction, sur la rénovation, sur la réhabilitation des territoires, sur comment impulser un nouvel essor économique, notamment dans les régions défavorisées, notamment auprès des catégories populaires. Donc, à ce niveau-là, il a le bon profil. La priorité, c'est de montrer que les travaillistes au pouvoir peuvent faire mieux que les conservateurs qui ont été au pouvoir pendant 15 ans, mais incarner un progrès, incarner une amélioration dans la vie concrète des gens. Si ce n'est pas possible, à ce moment-là, c'est sûr que la voie sera ouverte pour Reform UK. Apparemment, donc, la succession peut se faire de manière très très rapide, hein, puisqu'il y a... Il y a un début de processus d'appel à candidature qui commencera le 9 juillet. Si Burnham est seul candidat, ça veut dire que le 16 juillet, le Royaume-Uni aura un nouveau Premier ministre. Il semblerait que Burnham, à l'heure actuelle, ait le soutien très largement majoritaire du groupe travailliste à Westminster, c'est-à-dire plus de 300 députés sur 400. L'été, une nouvelle équipe travailliste va se mettre au travail pour la rentrée.
4: Des propos recueillis par Olivier Bonnel. Autre pays européen en crise, la Roumanie. Et là, trouver un Premier ministre est compliqué. Hier, le candidat proposé par le président de la République, Nicu Sorda, n'a pas obtenu la confiance du Parlement. C'est la deuxième fois que cela arrive depuis l'implosion en mai dernier de la coalition pro-européenne issue des élections de 2024. Aucune majorité alternative n'a été trouvée au terme d'une semaine de négociations plus ou moins opaques, de trahison et de coups de théâtre. Le récit à Bucarest d'Alex Diaconescu.
8: Il y a une semaine, le président roumain Nicu Ciordan confiait à un libéral dissident, Adrian Veșta, la mission de faire investir un nouveau cabinet. Celui-ci était dominé par les sociodémocrates, parsemé de quelques leaders libéraux, désormais exclus du parti et d'indépendants. Face au refus des anciens partenaires, Parti National Libéral, Union Sauve la Roumanie et Union Démocrate Maghiar de Roumanie, de refaire la coalition gouvernementale qui se déclarait pro-européenne, les sociodémocrates se sont vus contraints de briser la ligne rouge dressée par le président Dan et sont arrivés à négocier avec l'extrême droite. Mais au moment du vote, l'Alliance pour l'Union de Roumanie s'est retirée de l'hémicycle pour donner le coup de grâce au gouvernement Veșta qui n'a réuni que 189 voix sur les 233 nécessaires à l'investiture. Désormais, Nicu Ciordan doit avancer une nouvelle proposition de Premier ministre et si l'épisode de ce lundi soir se répète, alors des élections législatives anticipées peuvent être organisées, une perspective que le chef de l'État a réfutée dès les premiers moments de cette crise politique, tout comme la collaboration avec l'extrême droite. De Bucarest, Alex Diaconescu pour Radio Vatican.
4: En Colombie, le vainqueur de la présidentielle attend toujours de l'être officiellement. Au terme d'un second tour très serré, l'avocat d'extrême droite, Abelardo de la Espriella, a remporté dimanche le scrutin avec 49,7% des voix selon les résultats préliminaires. En attente du décompte définitif, la gauche, qui compte un point de retard, ne reconnaît pas encore officiellement sa défaite. À Bogota, William Gazo.
9: Des centaines de manifestants qui défilent sur la place Bolívar en plein cœur de Bogota au cri des Cepeda président. Lundi, dans la capitale colombienne, certains partisans du candidat de gauche pensaient encore pouvoir gagner les élections présidentielles du dimanche 21 juin. Le scrutin, le plus serré de l'histoire récente de la Colombie, a vu l'emporter le candidat d'extrême droite Abelardo de la Espriella, qui devance seulement d'un point de pourcentage son rival de gauche. Une différence d'environ 250 000 votes que la gauche pense encore pouvoir combler avec le décompte définitif des voix, qui peut prendre encore quelques jours. Mais en Colombie, l'écart entre les deux dépouillements est historiquement infime, de l'ordre de 0,05%, annihilant presque tout espoir de retournement de situation. En attendant, Ivan Cepeda refuse toujours de s'avouer définitivement vaincu, même si l'un de ses chefs de campagne a indiqué lundi qu'il reconnaîtrait et respecterait les résultats finaux une fois que ceux-ci auront été publiés. De son côté, le nouveau président, élu sur un programme d'ultra-fermeté contre les groupes armés, ne s'est pas exprimé lundi. Il a en revanche reçu une nouvelle fois le soutien de Donald Trump. Cela a été un grand honneur d'appeler appelé à voter pour lui et je suis impatient de travailler avec lui pour bâtir une relation puissante entre la Colombie et les États-Unis, a déclaré le président américain. Bogota, William Gazo, pour Radio Vatican.
4: Les derniers barrages routiers encore actifs ont été levés hier en Bolivie. L'annonce en a été faite par l'ancien président Evo Morales. Elle intervient trois jours après la proclamation de l'état d'exception mise en place pour mettre un terme à la contestation du pouvoir du président Rodrigo Paz. Mais la levée de ces barrages n'est que temporaire, a bien précisé Evo Morales, qui parle de trêve et non de reddition. Il y a 10 ans, pour la première fois, un État membre décidait de quitter l'Union européenne. Le 23 juin 2016, le Royaume-Uni a voté le Leave par référendum avec 51,89% des voix. S'en est suivi des années de négociations avec l'Union et de revirements ministériels avant de trouver un accord. Le Royaume-Uni se sépare des 27 officiellement le 31 janvier 2020 à minuit. Qu'en est-il une décennie après ce vote qui a ébranlé l'Europe? Une enquête du Conseil européen pour les relations internationales, publié dimanche, indique qu'une majorité d'électeurs britanniques estiment que le Brexit a nuit au pays, tant sur le coût de la vie que sur l'économie ou encore l'immigration clandestine. Des promesses des partisans de Leave qui n'ont pas été tenues. Décryptage avec Aurélien Antoine, il est professeur de droit public et directeur de l'Observatoire du Brexit.
10: On peut pas dire que ce soit une réussite. Ça a donné lieu, après le Brexit, à l'expression de regret, donc de espèce de synthèse entre Britain et regret, donc un profond regret. Il faut savoir que les Britanniques sont très attachés à leur système de santé, qu'ils connaissent aussi de grandes difficultés, que c'est un sujet de préoccupation majeure. Et c'est vrai que la promesse qui avait été faite en 2016 de la part de ce qu'on appelait les Brexiteurs était de dire, l'argent qu'on ne versera plus à l'Union européenne, on l'investira massivement dans la NHS et tous nos problèmes seront réglés. Évidemment, c'était complètement faux. Idem pour l'immigration, puisque si l'immigration d'origine européenne a baissé vers le Royaume-Uni, en revanche, à l'échelle internationale, elle a considérablement augmenté, notamment de la part de demandeurs d'asile, parce que les Britanniques, depuis qu'ils ne sont plus États membres de l'Union européenne, ne peuvent plus renvoyer les demandeurs d'asile dans le pays d'origine d'arrivée en Europe. Donc il n'y a eu que des mensonges qui ont été affichés par les Brexiteurs, et c'est vrai que 10 ans après, on ne peut pas avoir un sentiment autre que de regret. Mais ça ne signifie pas que demain on relance le référendum, il y aurait forcément un résultat différent. Ce qui est certain en tout cas, c'est que ce n'est pas le sujet de préoccupation numéro un des citoyennes et des citoyens britanniques.
11: Est-ce qu'on peut chiffrer combien le Brexit a coûté au Royaume-Uni, aux Britanniques?
10: Selon la majorité des analyses économiques et de l'Office for Budget Responsibility britannique, on serait entre 4 et 6 points de produit intérieur brut britannique, ce qui est évidemment important. Mais il faut savoir que c'est très difficile à quantifier, puisque lorsque le Brexit est devenu effectif, tout début des années 2020, la pandémie de Covid-19 est passée par là, il va y avoir en 2022 le début de la guerre en Ukraine, aujourd'hui les guerres au Proche-Orient, donc c'est très difficile de séparer les différents facteurs pour chiffrer précisément. Là, on peut le chiffrer plus précisément aussi en matière d'échange. Le Royaume-Uni, du point de vue de la compétitivité, a incontestablement perdu de sa superbe. Donc, il y a eu un impact notable, mauvais sur l'économie britannique, mais pas à proportion de ce que certaines prévisions, passablement mensongères, pouvaient être annoncées en 2016.
11: Est-ce qu'il y a quand même des points positifs pour les Britanniques ?
10: Il y a pu y avoir des soubresauts qui pouvaient paraître positifs. Je pense notamment à la volonté d'afficher une politique volontariste d'aide de l'État très forte dans les industries vertes, qui pour le coup heurtaient de plein fouet les réglementations européennes en matière d'aide d'État. Là, une politique volontariste en matière d'environnemental est plus que jamais souhaitable, alors qu'elle ne cesse d'être remise en cause au niveau de l'Union européenne. Donc voilà, s'ils ont pu négocier avec les États-Unis des droits de douane moins élevés que les Européens.
11: Quelles sont les nouvelles relations avec l'Europe ? Est-ce qu'il est envisageable qu'un jour le Royaume-Uni réintègre l'Union européenne ?
10: C'est évidemment tout à fait possible. Il faut quand même se souvenir qu'ils sont entrés tardivement, ils ont remis en cause 3 ans après, ils y sont restés, ils ont obtenu des concessions, ils sont sortis, et là on est dans une période depuis 2024 et le retour des travaillistes au pouvoir, d'un véritable rapprochement qui avait quand même été initié par Rishi Sunak, le dernier Premier ministre conservateur. Donc ça se matérialise très concrètement par des symboles parfois, comme la réadhésion au programme Erasmus+, à partir de 2027. Il y a eu des avancées avancée, on le sait, sur Gibraltar. La négociation des quotas de pêche chaque année fait beaucoup moins de difficultés qu'au début du Brexit. On a également des avancées sur l'alignement en matière de normes phytosanitaires. On est dans ce que Keir Starmer a appelé, à travers le discours du roi du mois de mai, de réalignement dynamique. Donc c'est quand même une volonté de rapprochement assumé qui correspond à la volonté des Britanniques, qui s'accompagne en plus d'une présence au niveau de la question de la défense très forte des Britanniques en lien avec l'Union européenne pour essayer de pallier aujourd'hui les insuffisances du cousin américain et de la fébrilité de l'OTAN.
4: Interrogé par Marie Duhamel, Aurélien Antoine, professeur de droit public et directeur de l'Observatoire du Brexit, auteur de Royaume-Uni, Société libérale en péril aux éditions d'Il Jacob, était ce matin l'invité de Radio Vatican. Voilà, c'est la fin de cette édition. Prochain retour de l'actualité en langue française, ce sera 13h, heure de Rome. D'ici là, n'oubliez pas notre site internet www.vaticannews.va ou notre page Facebook. Excellente journée à toutes et à tous.
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3: Amis et fidèles auditeurs, bienvenue et merci d'être à l'écoute de notre programme. Le pape s'est rendu lundi au siège du programme alimentaire mondial PAM à Rome pour rencontrer les participants à la session annuelle du conseil d'administration en présence des employés et de leurs familles. Il y a souligné la convergence entre l'engagement de l'institution et la mission de l'Église catholique. Toujours lundi, le souverain pontife a reçu en audience les membres de la fondation professeur Jérôme Lejeune et a salué la mémoire de celui qui fut à la fois, a-t-il dit, pionnier de la génétique moderne, médecin dévoué aux plus fragiles et ardent défenseur de la vie. Tous les détails, c'est tout juste après les titres. Sur le continent, les membres de la Conférence épiscopale nationale du Congo, CENCO, alertent sur la nation qui, écrivent-ils, est en péril face à la question du changement de la Constitution. Nous écouterons à ce sujet Mgr Donatien Chollet, secrétaire général de la CENCO. En restant sur l'actualité de l'Église Famille des Dieux qui est sur le continent, nous irons au Cameroun où a eu lieu la passation de témoins à la tête du diocèse d'Edea. Et nous vous ferons également écho de la révision du 4e plan pastoral diocésain tenu lors du conseil pastoral diocésain de Sarre sous la présidence de l'ordinaire du lieu, Mgr Miguel Sébastien. L'actualité sociale et politique en Afrique nous conduira, elle, au Soudan, en Éthiopie, au Zimbabwe, entre autres. À tous et à chacun, bonne condition d'écoute.
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3: Le pape s'est rendu lundi au siège du programme alimentaire mondial PAM à Rome pour rencontrer les participants à la session annuelle du conseil d'administration en présence des employés et de leurs familles. Devant eux, le souverain pontife a souligné la convergence entre l'engagement de l'institution et la mission de l'Église catholique. Léon XIV a aussi lancé un appel aux dirigeants à augmenter les ressources consacrées à la lutte contre la faim et ses causes profondes. Les précisions d'Olivier Bonnel.
4: Ensemble, nous partageons la tâche urgente de lutter contre la faim et la malnutrition, tout en nous attaquant aux causes structurelles sous-jacentes qui les alimentent, a dit le pape devant les cadres du PAM, qui a qualifié les crises actuelles de réalités persistantes marquées par des conflits prolongés, une insécurité alimentaire chronique, une instabilité économique et des vulnérabilités climatiques croissantes. Citant son encyclique Magnifica Humanitas, Léon XIV a déploré l'absence d'un horizon éthique partagé qui a créé un multipolarisme désordonné et conflictuel où règne un climat de méfiance. On alimente plus facilement les conflits que l'on arrive à nourrir les personnes, a encore déploré le souverain pontife. La faim, a rappelé Léon XIV, érode la cohésion sociale, accroît le risque de conflit et alimente des migrations forcées. Elle sape la capacité des États et des sociétés à mettre en place des institutions résilientes, à dispenser une éducation efficace et à favoriser un développement économique durable. Face à ces défis, le rôle d'une institution comme le PAM reste crucial, a encore rappelé l'évêque de Rome. Il est l'expression concrète de la solidarité internationale, a-t-il précisé. Le pape a enfin lancé un appel au gouvernement et au peuple du monde entier afin qu'ils renouvellent et renforcent leur engagement, qu'ils augmentent les ressources consacrées à la lutte contre la faim et à ses causes profondes. Sont en jeu la reconnaissance que chaque personne humaine possède une dignité inhérente et inaliénable, mais également la crédibilité de la coopération internationale.
3: Merci Olivier. Ce même lundi, Léon XIV a reçu les membres de la Fondation professeur Jérôme Lejeune, je vous le disais, à l'occasion du centenaire de la naissance du vénérable professeur. Dans son discours, le Saint-Père a salué la mémoire de celui qui fut à la fois pionnier de la génétique moderne, médecin dévoué aux plus fragiles et ardent défenseur de la vie. Soyez comme lui des témoins engagés dans la société et au service de la recherche constante du bien commun, a-t-il exhorté et a souligné par ailleurs l'excellence académique du professeur Lejeune et son inlassable dévouement pour l'Église, qualité pour lesquelles le pape Saint Paul VI le nomma membre de l'Académie pontificale des sciences. Et les nouvelles de l'Église qui nous parviennent du continent. Au Cameroun et plus précisément au diocèse d'Edea, Mgr Paul Niaga, récemment nommé administrateur apostolique de ce diocèse, en a pris les rênes. C'était samedi dernier au centre administratif du dit diocèse. Les explications de Paul Valéry Mendogo.
5: La cérémonie de passation de service est déroulée au centre administratif diocésain de la ville d'Edea en présence de la curie diocésaine, du conseil presbytéral et du conseil pour les affaires économiques. Après 22 années de gouvernement pastoral, Mgr Jean Bosco Ntepa a officiellement transmis les dossiers administratifs, financiers et les sceaux officiels du diocèse conformément aux prescriptions du droit canonique. Son épiscopat laisse notamment l'empreinte de 89 prêtres ordonnés et d'un important travail pastoral. Quelques heures plus tôt, le nouvel administrateur apostolique du diocèse d'Edea, Mgr Paul Niaga, avait été accueilli avec une ferveur exceptionnelle dès son entrée dans le quartier Ndoupé. Sur plus de 50 kilomètres, prêtres, religieux, religieuses, jeunes et fidèles l'ont accompagné en procession jusqu'à l'évêché au milieu des chants de joie et des danses traditionnelles. Dans son allocution, Mgr Niaga a salué le travail accompli par son prédécesseur et il a appelé l'ensemble du diocèse à poursuivre la mission dans un esprit de communion et de collégialité. Le diocèse d'Edea ouvre ainsi une nouvelle page de son histoire dans l'espérance et la fidélité à la mission de l'Église. Paul Valéry Mondogo depuis la ville d'Edea au Cameroun pour Radio Vatican.
3: Rendons-nous à présent au Tchad où la révision du quatrième plan pastoral diocésain était au cœur du conseil pastoral diocésain de Sahar du 18 au 20 juin dernier sous la présidence de l'ordinaire du lieu, Mgr Miguel Sébastien. Correspondance de Edouard Takadji.
6: Cette rencontre qui a regroupé les représentants des paroisses, des mouvements et services diocésains a permis d'évaluer les orientations pastorales actuelles et de proposer des améliorations pour les années à venir. Des séances en groupe, des échanges en assemblée plénière, des temps de prière et de réflexion ont été des moments forts de cette rencontre. Les participants ont aussi examiné les réponses aux questionnaires envoyés quelques mois plus tôt avant la tenue de ces conseils dans les paroisses, leur permettant ainsi de faire des propositions pour la modification de ce quatrième plan pastoral diocésain. Mgr Miguel Sébastien, évêque du diocèse de Sarre, explique le bien fondé de la tenue de ces conseils.
7: Nous avions dit que à la moitié de la période des 10 ans, nous devrions nous arrêter un moment pour réfléchir et voir la possibilité d'avancer avec les mêmes priorités ou modifier un peu les priorités ou changer les priorités. Nous avons cru à la synodalité depuis le début de notre travail pour mettre en place ce plan pastoral diocésain. Chacun puisse dire son mot concernant la modification ou non du plan pastoral. Modification ne signifie pas tout changer, c'est voir certains aspects qu'on a oubliés. Nous avons fait des propositions très concrètes que nous avons adoptées aujourd'hui.
6: Edouard Takadji Ndjamena pour Radio Vatican.
3: À l'issue d'une assemblée plénière extraordinaire réunie à Kinshasa du 18 au 20 juin, les membres de la Conférence épiscopale nationale du Congo ont publié le 20 avril dernier un message intitulé « La nation est en péril, dressons nos fronts, prenons le plus bel élan ». Ils invitent le peuple de Dieu à la vigilance contre les manipulations tendant à obtenir le changement de la Constitution et le prolongement du mandat du président actuellement en exercice. Plus de précisions avec Jean-Baptiste Malengue Kalonzou.
8: Les évêques reconnaissent que le gouvernement s'efforce d'améliorer le social, l'économique, mais que la misère persiste avec la guerre et l'insécurité généralisée. Ils s'observent surtout dans les villes une montée de violences perpétrées avec des connotations ethniques par des jeunes manipulés, incorporés dans des milices. La tension croissante qui règne dans le pays est causée par une campagne menée dans la terreur par la majorité au pouvoir visant un référendum pour le changement de la constitution actuelle du pays et le prolongement du mandat du président de la République. Le changement de la constitution, les évêques le trouvent dangereux. Ils n'en voient ni la nécessité, ni l'urgence, ni l'opportunité. Les évêques plaident plutôt en priorité pour la paix, la culture de la négociation, du dialogue pour l'unité. Ils en appellent à la vigilance de la population et ils insistent pour que l'on ne détourne pas l'attention sur la maladie à virus Ebola sévissant actuellement dans le pays. Le message des évêques adresse des recommandations, notamment au président de la République et aux ecclésiastiques et agents pastoraux.
9: Afin de résister aux manipulations visant le changement de la Constitution, nous nous réservons le droit de revenir à vous pour vous annoncer les moments venus, quelques actions concrètes à mener.
8: Jean-Baptiste Malengue, Kalunzu pour Radio Vatican.
10: Dans quelques instants, l'actualité sociopolitique.
3: Le parti du Premier ministre Abiy Ahmed a remporté comme attendu une écrasante victoire législative organisée le 1er juin en Éthiopie, raflant 90% des sièges attribués, a annoncé dimanche la commission électorale à Addis Abeba. Le parti de la prospérité a obtenu 438 sièges sur les 486 attribués lors de cette élection à la Chambre des représentants du peuple, qui en compte théoriquement 547, a indiqué la présidente de la commission électorale Melatwok Ailu. Peut-être un nouveau massacre au Soudan dans le cadre de la guerre civile qui déchire ce pays depuis plus de 3 ans. Le week-end dernier, le Conseil de sécurité de l'ONU a alerté sur le risque d'un nouveau massacre à El Obeid, le chef-lieu de l'État du Kordofan du Nord, encerclé par des paramilitaires soudanais depuis plusieurs mois. Les explications d'Augustine Passili.
11: Tous les regards devraient se tourner vers El Obeid au Soudan, où le Conseil de sécurité de l'ONU s'est inquiété samedi d'un risque imminent d'atrocité de masse. Cette déclaration intervient dans un contexte d'intensification des combats ces dernières semaines. Toujours selon l'ONU, cette escalade pourrait aggraver une situation humanitaire déjà catastrophique. Plus de 4 Soudanais sur 10 sont en effet confrontés à une grave insécurité alimentaire aiguë, tandis que la famine menace 14 zones du pays. Le Conseil de sécurité de l'ONU a en outre condamné les frappes de drones menées à El Obeid par les forces de soutien rapide, ces paramilitaires en guerre contre l'armée soudanaise depuis plus de 3 ans. Jeudi dernier, le secrétaire général de l'ONU, Antonio Guterres, a appelé à ne pas répéter à El Obeid les horreurs commises à El Fasher. Fin octobre 2025, les FSR ont tué plus de 6000 civils en 3 jours lors de la capture d'El Fasher, la capitale du Darfour du Nord. Augustine Passy pour Radio Vatican.
3: Un tribunal zimbabwéen a relaxé Faith Zaba, rédactrice en chef du Zimbabwe indépendant, une journaliste renommée qui a passé près d'un an en procès pour un article satirique critiquant le président Emmerson Mnangagwa, a annoncé l'équipe juridique de l'intéressé lundi. À l'issue de leur assemblée plénière extraordinaire réunie à Kinshasa du 18 au 20 juin dernier, les évêques membres de la Conférence épiscopale nationale du Congo, je vous le disais, ont publié un message intitulé « La nation est en péril, dressons nos fronts, prenons le plus bel élan », un message pour alerter contre toute tentative de modification ou changement de la Constitution. Nous y revenons avec Monseigneur Donatien Chollet, secrétaire général de la CENCO. Monseigneur, déjà pour commencer, pourquoi la CENCO affirme-t-elle que la nation est en péril et que le changement de la Constitution n'est ni opportun ni urgent?
12: Je crois que tout se justifie déjà au niveau des constats. Le pays est toujours en guerre malgré les accords. Depuis 4 ans, une partie du pays n'est pas contrôlée par le gouvernement. Les combats continuent avec un lot de morts importants. Et il y a des armées étrangères qui se sont installées chez nous. Et du côté de l'Ituri, il y a le ADF Nalu qui continue à tuer. Et aussi, il y a une tension politique qui est croissante avec la campagne menée par la majorité au pouvoir, campagne relative au changement de la Constitution, et cela dans un contexte où les tensions politiques revêtent des connotations ethniques et tribales. Donc, le contexte montre que l'urgence pour la CENCO aujourd'hui, ce n'est pas le changement de la Constitution, mais c'est la restauration de la paix, de l'unité, de l'intégrité territoriale et de la cohésion nationale.
3: Monseigneur, d'après vous, quels sont les risques réels, on peut dire, d'une certaine guerre civile ou de balkanisation si le pouvoir en place actuellement s'obstine à modifier les articles, disons, intangibles pour offrir un nouveau mandat au président?
12: Vous savez, les évêques qui parlent, ce sont des évêques qui vivent dans la population et qui viennent presque de tous les coins du pays. Ce sont des gens qui ne restent pas dans la sacristie, mais ils savent ce que ressent, ils voient ce qui se passe. Donc, quand ensemble, de façon unanime, j'insiste là-dessus, reviennent du danger, je crois qu'il faut le prendre au sérieux. Donc, les tensions dont il est question ici, ça se fait déjà voir. Imaginez quand un simple sitting commence à être cause de mort, ça c'est déjà un problème. Alors, il y a déjà des discours verbaux aux allures tribales qui risquent de nous amener facilement dans une guerre civile.
3: Dans la même logique, vous aviez évoqué la crise à l'Est avec des cas de violence, etc. Comment est-ce que le gouvernement peut-il justifier le débat constitutionnel alors que l'Est du pays est occupé par l'AFC M23 et que la population, vous l'aviez souligné, croupit dans la misère?
12: Il s'agit d'abord aussi à ce niveau du respect de la Constitution. La CENCO n'est pas contre le principe de réforme constitutionnelle en termes de révision. La CENCO demande que cette révision prévue par la Constitution respecte les dispositions y afférentes à la Constitution. Alors, l'article 219 dit clairement qu'on ne peut pas toucher, donc réviser la Constitution pendant l'état de guerre, l'état de siège. Et c'est la situation aujourd'hui. Au fait, si je dois résumer le message des évêques, c'est simplement l'appel au respect de l'ordre constitutionnel, parce que cette campagne est une rébellion contre l'ordre constitutionnel.
3: Dans ce communiqué auquel vous faites allusion, les évêques ont appelé le peuple à la vigilance. Est-ce que vous pourriez nous parler des actions concrètes que la CENCO et l'ECC, il faut le mentionner, comptent-elles mener à travers leur proposition de pacte social pour la paix, s'il faut y revenir?
12: D'abord, je tiens à rappeler que les recommandations faites, parce que c'est comme si l'histoire se répétait dans cet aspect aussi, les recommandations faites particulièrement à la population, même au président de la République, ce sont les citations même des recommandations faites à la population en 2018, les recommandations applaudies par ceux qui sont au pouvoir aujourd'hui. Donc, ce qui se manifeste contre ça, c'est vraiment la pure inconstance. Parce que le grand défi aujourd'hui, c'est de maintenir le peuple vigilant pour qu'il ne dorme pas pendant que la maison commune risque de brûler. La recommandation à laquelle vous faites allusion des prochaines actions est adressée aux ecclésiastiques, aux agents pastoraux, qui ont aussi leur mission. Déjà, dans le même message, il leur est demandé de veiller de différentes manières à la conscience de la population. Alors, les évêques disent qu'ils se réservent le droit de revenir vers les ecclésiastiques pour des actions qu'ils n'ont pas précisées. Mais dans l'esprit, ce sont les actions qui iront dans le sens de motiver davantage la population à dire non à ces dangers qui risquent d'enfoncer le pays dans une crise difficile à gérer.
3: Monseigneur Donatien Chollet, vous êtes secrétaire général de la CENCO. Un dernier mot.
12: Bon, le dernier mot, c'est que je demande à tous les Congolais et à tous ceux qui aiment Le Congo, c'est avant tout les Congolais et non pas ses richesses, hein, de s'impliquer chacun à son niveau, au niveau national comme au niveau international, pour barrer la route à ces projets qui mettra à mal non seulement la stabilité de la RDC, mais aussi de la région.
3: Monseigneur Donatien Cholet, secrétaire général de la CENCO.
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3: C'est par ici que nous mettons un point final à cette édition de notre programme aujourd'hui. Merci de l'avoir suivi et à la prochaine.

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3: Mon Seigneur et mon Dieu, je crois fermement que tu es ici, que tu me vois, que tu m'entends. Je t'adore avec profonde révérence. Je te demande le pardon de mes fautes et la grâce de faire avec profit ces 10 minutes de prière. Marie, ma mère immaculée, Saint Joseph et mon ange gardien, intercédez pour moi. Il y a quelques années, une spécialiste de discipline positive, Solène Roland-Richer, a donné une conférence à l'Institut catholique de Paris sur le thème de la puissance de l'encouragement. Elle parlait surtout pour des éducateurs, des enseignants, et elle a démontré que les élèves encouragés réussissaient mieux que ceux qui étaient simplement complimentés. Souvent, les compliments, d'ailleurs, peuvent créer des jalousies ou des compétitions, tandis que l'encouragement donne de meilleurs résultats. Alors tu vas me dire comment parler de façon encourageante. Par exemple, quand des élèves n'ont pas encore apprêté tout leur matériel pour commencer un cours, l'enseignant peut inviter amicalement un étudiant qui ne serait pas prêt avec cette parole « Comment vas-tu? Es-tu prêt pour le commencement de ce cours ?» plutôt que de dire « Concentre-toi, sors tes affaires » sur un ton plus militaire. Un des arguments que la conférencière a employé, c'est justement que quand on est exclu d'un groupe, c'est la même zone du cerveau qui réagit que quand on reçoit un coup de pied. Et on ne peut pas s'attendre qu'un élève qui reçoit un coup réagisse bien. Alors que l'encouragement va de pair avec un sentiment d'importance et d'appartenance à un groupe. Saint Jean Chrysostome disait que celui qui était insulté, même s'il est très riche, ne ressent pas l'avantage de sa richesse, à cause du coup qu'il a reçu de l'insulte. Par contre, celui à qui on s'adresse avec des mots aimables et pour qui le don est accompagné d'encouragement, il se réjouit d'autant plus, non seulement de la valeur donnée, mais aussi de la façon de le donner. Et d'ailleurs, il cite l'Ecclésiastique en disant « Ne gâte pas tes bonnes actions, n'emploie pas de paroles désagréables quand tu donnes quelque chose. Donc regarde un petit peu la façon dont tu parles avec les autres et le ton que tu emploies aussi. C'est bien de vouloir corriger une personne, par exemple, mais avec charité. Enfin, le Christ nous enseigne à faire une correction fraternelle, c'est-à-dire avec un esprit de fraternité. Si ton frère a commis un péché, va lui parler seul à seul, dit Jésus, et montre-lui sa faute. S'il t'écoute, tu auras gagné ton frère. Donc, regarde un peu la façon dont tu parles aux autres, la façon de les corriger, et aussi la façon dont tu reçois les corrections des autres. Est-ce vraiment empreint de charité, de fraternité, cette approche privée, quand nous devons corriger, quand nous voulons corriger quelqu'un, le seul à seul que le Christ nous demande d'appliquer en premier lieu, est essentielle. Car elle est motivée par l'amour et le désir de ramener la personne à la vérité et non par l'accusation ou la récrimination. Jésus est avant tout sauveur. Il est venu pour sauver et non pas pour condamner et pour reprocher. Saint Augustin nous disait qu'il fallait réprimander par amour, non avec le désir de nuire, mais avec le souci sincère d'améliorer. Je dirais un peu comme un père ou une mère, un frère ou une sœur aimant. La correction fraternelle désigne l'acte d'aider un frère ou une sœur à prendre conscience de son erreur afin de l'encourager à changer, toujours dans l'amour et le respect. Jésus invite à reprendre d'abord seul à seul celui qui a fauté, puis avec des témoins, si jamais ça n'a pas marché, et enfin devant la communauté pour protéger la dignité et favoriser la réconciliation. Mais la démarche est inspirée par l'amour véritable et vise la conversion et pas la condamnation. Quand est-ce que Jésus fait des reproches? Jésus fait relativement peu de reproches, contrairement aux docteurs de la loi qui ne font que presque tout le temps des reproches. Donc Jésus ne multiplie pas les reproches. Ses remontrances sont vraiment remarquables pour leur justesse et leur concision. Il dénonce l'hypocrisie des pharisiens particulièrement et il insiste sur une nécessité d'une transformation du cœur plutôt que d'une simple conformité extérieure aux règles Mais Jésus met en garde contre l'orgueil, notamment dans les débats entre ses disciples aussi, qui cherchent à être le plus grand. Il y a cette vanité qu'il veut corriger, et sa correction est alors un appel à l'humilité et le service aux autres. Il utilise aussi souvent des répétitions et des phrases clés qui sont frappantes et qui montrent toute sa miséricorde. Et son reproche est comme présent de façon cachée dans cette phrase formidable qu'il répète beaucoup de fois. « Va et ne pêche plus », formule sobre, sans condamnation ni humiliation, mais qui invite à renouveler sa vie, à se relever, qui encourage et qui manifeste aussi la miséricorde de Dieu. Jésus ne nie pas la gravité du péché, mais il ouvre toujours une porte à la conversion. Et on trouve beaucoup d'exemples comme ça. Il a dit ça par exemple à la femme adultère, qui avait été accusée et qu'il fallait condamner et lapider. Il relève la femme et l'invite à changer. « Je ne te condamne pas non plus, va et désormais ne pêche plus. » La correction de Jésus donc s'ajuste aux besoins de chaque personne. Et franchement, essaye de voir dans le Christ non pas un juge implacable, mais un ami, un frère qui veut te relever et qui ne fait pas une avalanche de reproches, mais plutôt un accompagnement vers le bien, un encouragement. Et toi aussi fais de même, je dirais. N'est pas une sévérité exagérée et gratuite, mais pas non plus un laxisme qui laisse tout comme ça. Il faut avoir, comme on dit, cette expression « main de fer dans un gant de velours ». C'est une expression que met beaucoup Saint José Maria, mais qui semble avoir été trouvée par un Français, Jean-Baptiste Bernadotte, qui est devenu roi de Suède après le roi Charles XIII, Jean de Suède. Il disait « Il faut pour gouverner les Français une main de fer recouverte d'un gant de velours ». Et c'est ce qu'il a appliqué d'ailleurs dans sa façon de gouverner lorsqu'il est devenu roi de Suède et de Norvège. Un roi très apprécié pour sa fermeté et sa gentillesse, sa noblesse. Il associe ainsi la fermeté et la douceur. Et cette expression illustre parfaitement cette correction fraternelle dans laquelle il faut une attitude pastorale bienveillante, une fermeté, mais aussi empreinte d'amour, de charité, de douceur, de politesse. Le manque de tact est ce qui blesse le plus souvent, parce qu'il y a un manque de charité, un manque de fraternité. Et si tu vois que tu as certains problèmes dans ce domaine, ben demande plus de tact, plus de douceur, comme a fait justement Saint Bernard. Dieu lui-même a corrigé d'ailleurs cette rigueur excessive en lui donnant un esprit si doux et tendre et aimant qu'il a été complètement transformé. Et il se reprocha alors d'avoir été si strict et sévère, et remerciant Dieu de l'avoir rendu si bienveillant, encourageant et indulgent, qui se fit tout à tous pour les gagner tous. Jésus ajoute cependant que si une personne n'écoute pas, bon, il faut savoir même la mettre en dehors de l'Église. D'ailleurs, c'est pour ça qu'il donne un certain pouvoir, des clés, comme on dit, juste après cela. Il dit ces paroles, « Tout ce que vous lirez sur la terre sera lié dans le ciel, et tout ce que vous délirez sur la terre sera délié dans le ciel. » Bon, ça s'applique spécialement à la confession, où quand on voit qu'il n'y a pas de contrition pour les fautes, et que la personne veut continuer à pécher, et ne veut pas mettre les moyens pour sortir de ses erreurs. Et donc, le lien du péché reste. Eh bien, il ne faut pas délier ses péchés, il faut les laisser là, malheureusement. Mais le Christ semble suggérer une chose intéressante. Avant de faire une correction fraternelle, il est bon de prier. Prier seul, bien entendu, mais aussi prier avec d'autres, si possible, pour que le Seigneur puisse guider et préparer le cœur de la personne à recevoir la correction ou le pardon de ses fautes, pour qu'elle puisse mieux se confesser. D'ailleurs, avant de confesser, presque toujours le confesseur prie pour les pénitents qui vont venir. Parfois aussi, il prie après la confession également, et c'est bien. Nous pourrions même prier avec ceux qui ont des difficultés pour lutter contre leurs fautes, pour mettre en pratique les conseils qui sont donnés lors de la correction fraternelle. Il est donc crucial de prier avec ceux qui luttent spirituellement et moralement. Lorsque deux ou trois sont réunis au nom du Christ, il est là. Le fait de prier avec les personnes ensemble, ou bien de dire par exemple « je vais prier pour toi », ça encourage encore plus la personne. Si toi et moi, on prie ensemble, l'un pour l'autre, ou bien si l'on prie en famille, pour les problèmes de chaque personne. Nous reconnaissons que nous ne sommes pas seuls, que nous nous soutenons mutuellement dans nos combats spirituels et que la grâce de Dieu est à l'œuvre. La prière commune est une amitié, mais la prière, même seule, est une amitié avec Dieu, une conversation fréquente et secrète avec celui qui nous aime, qui nous écoute, qui nous pardonne, qui nous corrige. Dans l'Apocalypse, le Christ dira, en reprenant une citation des Proverbes, « Ce que j'aime, je les corrige, comme un père qui chérit ses enfants. Je te remercie, mon Dieu, des bonnes résolutions, des actes d'amour et des inspirations que tu m'as communiquées dans ces 10 minutes de prière. Je te demande de l'aide pour les mettre en pratique. Marie, ma mère immaculée, Saint Joseph et mon ange gardien, intercédez pour moi. »
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1: Amis auditeurs, merci d'être à l'écoute de votre émission de tous les jours, La Bible sur les ondes. Aujourd'hui, nous découvrons un nouveau livre du Nouveau Testament appelé la Lettre aux Hébreux. Cette lettre ne porte aucun nom d'auteur ni de destinataire précis. Certains pensent qu'il s'agit de quelqu'un de culture grecque qui écrit aux chrétiens d'origine juive. D'autres pensent qu'il s'agit de l'apôtre Paul. Ces chrétiens d'origine juive sont persécutés à cause de leur conversion à Christ. Certains sont découragés au risque de retourner à leur ancienne vie. Ces croyants sont exhortés à comprendre que Christ est le centre de leur foi et qu'ils ne doivent jamais se décourager. Écoutez.
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2: Autrefois, Dieu a parlé aux ancêtres par les prophètes, et il leur a parlé souvent et de mille manières. Maintenant, en ces jours qui sont les derniers, Dieu nous a parlé par son Fils. C'est par ce Fils qu'il a créé le monde, et c'est lui que Dieu a choisi pour entrer en possession de toutes choses. La beauté de la gloire de Dieu brille sur lui. Ce Fils est vraiment ce que Dieu est, et sa parole puissante soutient le monde. Il a lavé les êtres humains de leurs péchés, puis il s'est assis dans les cieux à la droite du Dieu Très-Puissant.
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3: Cette lettre commence par une déclaration très forte qui dit « Autrefois, Dieu a parlé aux ancêtres par les prophètes et il leur a parlé souvent et de mille manières. Maintenant, en ces jours, qui sont les derniers, Dieu nous a parlé par son Fils. Dieu a parlé autrefois et il parle encore aujourd'hui. Le souci de Dieu est toujours de communiquer avec l'humanité. Dans le passé, Dieu s'est servi des prophètes pour communiquer son message aux hommes. Aujourd'hui, le Seigneur nous parle à travers la Bible, qui est la parole de Dieu. Et dans cette lettre, nous apprenons qu'après le sacrifice de Christ pour le pardon de nos péchés, il s'est assis à la droite de Dieu le Père.
1: Amis auditeurs, Christ règne dans les cieux. Il est au-dessus de tout ange et de tout être céleste. Écoutez.
2: Ce Fils est bien plus important que les anges. En effet, Dieu lui a donné un nom plus grand que leur nom. Il n'a jamais dit à un ange
4: « Tu es mon fils. Aujourd'hui, moi, je suis devenu ton père. »
2: Il n'a jamais dit non plus à un ange « Moi, je serai un père pour lui, et lui sera un fils pour moi. » Mais quand Dieu a envoyé son fils premier-né dans le monde, il a dit «
4: Tous les anges de Dieu doivent l'adorer. »
2: Voici ce que Dieu a dit au sujet des anges.
4: Les anges me servent comme les vents et vont aussi vite que les éclairs.
2: Mais Dieu a dit à son Fils,
4: « Ô Dieu, ton pouvoir de roi durera toujours. Tu gouvernes ton peuple avec justice. » Tu aimes ce qui est juste. Tu détestes le mal. C'est pourquoi Dieu, ton Dieu, t'a choisi pour lui, en versant sur ta tête une huile de fête. Il t'a préféré à tes amis.
2: Dieu a dit aussi,
4: au commencement, c'est toi, Seigneur, qui as créé la terre. Et tes mains ont formé le ciel. Tout cela disparaîtra. Mais toi, tu es toujours là. Le ciel et la terre s'useront comme des habits. Tu les plieras comme un vêtement. Oui, ils seront changés comme des habits. Mais toi, tu restes toujours le même et ta vie ne finit pas.
2: Dieu n'a jamais dit à un ange, « Viens t'asseoir à ma droite, je vais mettre tes ennemis sous tes pieds. » Est-ce que les anges ne sont pas tous des esprits qui servent Dieu? Dieu les envoie en mission. Ils aident ceux qui doivent entrer en possession du salut.
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3: Jésus-Christ est actuellement dans les cieux avec Dieu le Père et les anges. Mais quelle est sa position exacte? Pierre nous apprend que le Fils est bien plus important que les anges et que Dieu lui a donné un nom plus grand que le leur. Chez les Juifs, les anges jouent un grand rôle dans l'histoire du peuple d'Israël. Par exemple, un ange a annoncé à Abraham et à Sarah qu'ils allaient avoir un fils, Isaac. Un autre annonça la naissance d'un grand héros, Samson. Et c'est encore un ange qui a annoncé la venue de Jésus-Christ dans ce monde. Mais la mission de Jésus-Christ est différente. Il n'est pas un simple messager. Jésus est le Fils de Dieu fait homme. Il est supérieur à tous les anges, car il est aussi leur créateur. Les Hébreux à qui cette lettre est adressée connaissent bien les Écritures. Ils sont attachés à la loi de Moïse et aux traditions religieuses juives. Mais Jésus-Christ n'est pas comme les anges, car même Dieu leur ordonne d'adorer son Fils. Ce Fils, que la Bible appelle le premier-né de la création, est consacré et mis à part. Il est le Messie, loin de Dieu, que les Juifs attendent depuis le temps des prophètes, depuis le temps du roi David. Christ est au-dessus de tous les rois de la terre et il est le premier-né d'entre les morts. Ainsi, les Hébreux doivent reconnaître en Christ le roi promis de Dieu, le Messie. Il n'est pas seulement fils de Dieu, mais Dieu lui-même.
1: Écoutez la suite.
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2: C'est pourquoi faisons davantage attention aux paroles que nous avons entendues. Sinon, nous allons nous tromper de chemin. La parole que Dieu a donnée par l'intermédiaire des anges a prouvé sa valeur. Certains ne l'ont pas respectée, ils n'ont pas obéi, et ils ont tous reçu la punition qu'ils méritaient. Alors nous, comment éviterons-nous la punition si nous passons à côté d'un salut si grand? Ce salut, c'est le Seigneur qui a commencé à l'annoncer. Puis, ceux qui ont entendu parler de ce salut ont continué à nous prouver sa valeur. Dieu lui-même a montré que leurs paroles étaient vraies par des signes étonnants, des faits extraordinaires et toutes sortes d'actions puissantes, et aussi en distribuant les dons de l'Esprit-Saint comme il l'a voulu.
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3: Les Juifs ont écouté et gardé les paroles des prophètes. Dieu a fait des miracles extraordinaires pour nous montrer que Jésus-Christ est son Fils. Il est né par l'Esprit de Dieu et il a fait revenir de la mort à la vie. Dieu a pris la peine de nous parler de son Fils et par son Fils. Il veut que nous l'écoutions pour hériter de la vie éternelle.
1: Amis auditeurs, l'auteur parle de l'humanité de Christ et de ses souffrances. Écoutez.
2: Nous parlons du monde qui doit venir. Ce n'est pas aux anges que Dieu a donné le pouvoir sur ce monde. En effet, dans les livres saints, on dit plutôt ceci.
4: Ô Dieu, que sont les êtres humains pour que tu penses à eux? Qu'est-ce qu'ils sont pour que tu t'occupes d'eux? Tu les as placés en dessous des anges pendant quelque temps. Tu les as couverts de gloire et d'honneur. Tu as tout mis à leurs pieds, sous leur autorité.
2: Dieu a donné aux êtres humains le pouvoir sur toutes choses. Il n'a donc rien laissé en dehors de leur pouvoir. Pourtant aujourd'hui, nous le voyons bien, les humains n'ont pas encore pouvoir sur tout. Mais qu'est-ce que nous voyons aussi? Jésus a été pendant quelque temps en dessous des anges, mais maintenant, il est couvert de gloire et d'honneur. Pourquoi? Parce qu'il a souffert et parce qu'il est mort. Et grâce à la bonté de Dieu, Jésus est mort pour tous les êtres humains.
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3: Après être passé par un chemin d'abaissement et de souffrance, Jésus, le Fils de l'homme, est appelé à une gloire sans pareille, comme nous venons de l'entendre. Jésus a été quelque temps en dessous des anges, mais maintenant il est couvert de gloire et d'honneur. Il a accepté de souffrir et de mourir pour toute l'humanité.
1: Grâce au sacrifice de Jésus sur la croix, nous sommes devenus enfants de Dieu. La Bible dit que Christ accepte même de nous appeler ses frères. Écoutez.
2: Jésus purifie les humains de leurs péchés. Eh bien, celui qui rend pur et ceux qui sont devenus purs ont tous le même Père. C'est pourquoi il n'a pas honte de les appeler ses frères et ses sœurs. En effet, Jésus dit à Dieu,
5: « J'annoncerai ton nom à mes frères et à mes sœurs. Au milieu de l'assemblée, je chanterai tes louanges. »
2: Jésus dit aussi,
5: « Moi, j'aurai entièrement confiance en Dieu. »
2: Et encore,
5: « Me voici, moi et les enfants que Dieu m'a donnés. »
2: Ces enfants-là ont quelque chose en commun. Ce sont des êtres humains. L'esprit du mal avait le pouvoir de les faire mourir. À cause de cela, Jésus lui aussi est devenu un être humain, pour enlever sa force à l'esprit du mal en mourant lui-même. Les gens étaient comme des esclaves pendant toute leur vie parce qu'ils avaient peur de la mort. En mourant, Jésus les a libérés. En effet, il ne vient pas aider les anges, mais il vient aider ceux qui sont de la famille d'Abraham. C'est pourquoi il devait ressembler entièrement à ses frères et à ses sœurs. Ainsi, il est devenu un grand prêtre plein de bonté et fidèle dans le service de Dieu pour obtenir le pardon des péchés du peuple. Oui, Jésus a souffert lui-même et il a été tenté. Il peut donc aider ceux qui sont tentés.
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3: Jésus-Christ n'a pas honte de nous appeler ses frères. C'est un privilège sans pareil, car il veille sur nous et il agit toujours en notre faveur. Ce passage de la lettre aux Hébreux nous confie de grandes vérités. Jésus-Christ est devenu un grand prêtre qui partage nos souffrances et qui est victorieux sur Satan et sur la mort. Ainsi, Christ nous a libérés de toutes nos craintes. Rendons gloire à Dieu pour un si grand salut.
1: Chers amis, nous sommes à la fin de notre première émission sur la lettre aux Hébreux. Vous venez d'entendre des passages tirés des chapitres 1 et 2. Ne manquez pas l'émission de demain pour entendre d'autres enseignements tirés de ce livre si intéressant. Au revoir et que Dieu vous bénisse.
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2: Shalom, shalom, chers frères et sœurs en Christ. Que la grâce de notre Seigneur Jésus-Christ soit avec vous et que le Saint-Esprit vous conduit. Shalom à toi qui m'écoute, shalom à toi qui nous entend. Il est bel et bien 14h et vous êtes à votre émission hebdomadaire d'édification spirituelle, le Mont Horeb, qui est tous les samedis à partir de 14h, rediffusion tous les dimanches à partir de 21h. Le Mont Horeb est une émission de révélation divine qui élève l'âme au sommet des rencontres, un lieu de rencontre, de transformation, de restauration divine par la parole de Dieu. Le lieu où l'identité de la personne change au travers de la parole. C'est une émission, une vie spirituelle, une émission pour comprendre une vie spirituelle et de vivre sa foi solidement en Jésus-Christ. Je suis votre serviteur, le vice-modérateur Magloire de la communauté catholique Notre-Dame du Bon Berger, responsable du ministère, accompagné de la sœur Elisabeth et la sœur Flora. Nous aurons un temps d'enseignement et après l'enseignement, nous allons prier. La divine miséricorde. À la suite de la divine miséricorde, chers auditeurs, auditrices, le téléphone sera ouvert. Donc je vous invite à vous installer confortablement. Nous allons passer à un temps d'enseignement, d'écoute de la parole de Dieu. Avant tout, nous allons écouter un cantique pour nous introduire dans cet enseignement.

0: Au nom du Père, du Fils et du Saint-Esprit.
1: Amen.
0: Je vous salue Marie, comblée de grâce, le Seigneur est avec vous. Vous êtes bénie entre toutes les femmes, et Jésus, le fruit de vos entrailles, est béni.
2: Sainte Marie, Mère de Dieu, priez pour nous pauvres pécheurs, maintenant et à l'heure de notre mort. Amen.
0: Je vous salue Marie, comblée de grâce, le Seigneur est avec vous. Vous êtes bénie entre toutes les femmes, et Jésus, le fruit de vos entrailles, est béni.
2: Sainte Marie, Mère de Dieu, priez pour nous pauvres pécheurs, maintenant et à l'heure de notre mort. Amen.
0: Pour toutes ces personnes qui nous écoutent, je vous salue Marie, comblée de grâce, le Seigneur est avec vous. Vous êtes bénie entre toutes les femmes et Jésus, le fruit de vos entrailles, est béni.
2: Sainte Marie, Mère de Dieu, priez pour nous pauvres pécheurs, maintenant et à l'heure de notre mort. Amen.
0: Seigneur, Saint-Esprit de Dieu, viens prendre la première place. Que tu sois glorifié au travers nos enseignements, au travers la parole de Dieu. Viens parler encore à nos cœurs cet après-midi. Viens parler à une personne. Viens guérir le cœur d'une personne. Que toute la gloire te revienne au nom puissant de Jésus-Christ. Amen.
1: Amen.
0: Bien-aimés dans le Seigneur, nous avons commencé à développer un thème très intéressant, très important, que le Seigneur nous a mis à cœur, qui est la foi qui produit les miracles. Quelle est la foi qui produit les miracles? Et au cours de cet enseignement, nous avons développé certains points. Et aujourd'hui, c'est la dernière partie que, par la grâce de Dieu, avec le Saint-Esprit, avec son aide, nous allons développer cette dernière partie et boucler notre enseignement. Mais avant d'entamer la dernière partie, permettez que je fasse un peu la genèse de l'enseignement, la foi qui produit les miracles. Bien-aimés dans le Seigneur, nous vivons dans un monde de combat spirituel, dont le malin désire de dominer, d'égarer les enfants de Dieu, en poussant les gens au suicide, à l'alcool, à certains vices, au découragement, à la perdition. Un monde rempli d'incertitudes, de blocages, des œuvres, des esprits malins. Souvent, on perd la foi face à certaines difficultés. On perd, on n'a plus de boussole, rempli de maladies, des projets qui semblent impossibles d'être réalisés face à certaines réalités que chaque personne rencontre. Beaucoup perdent la patience malgré qu'ils se fient à leur propre force. Mais il y a une chose. Cependant, le Seigneur nous invite à vivre par la foi. Dieu nous appelle à vivre par la foi. Malgré toutes ces vicissitudes de la vie, Dieu appelle à vivre par la foi. Nous pouvons comprendre par la foi. Comment est-ce que je peux vivre ma foi et au travers la foi qui produit les miracles, mes prières, je peux voir les miracles, je peux avoir un résultat pas concret dans ma vie. La Bible oppose deux types de foi. Ce que j'appelle la foi d'Abraham et la foi de Thomas. La foi d'Abraham, qui est une foi spirituelle, et la foi de Thomas, qui est une foi charnelle, une foi qui est basée sur nos sens, sur les cinq sens, qui est basée sur le physique. Et j'ai développé tout au long de l'enseignement la foi d'Abraham, qui est une foi spirituelle. Et c'est cette foi-là que le Seigneur te demande, que le Seigneur nous demande d'avoir cette foi. Abraham n'a pas regardé son corps. Sarah n'a pas regardé le vieillissement de son corps, de la chair. Mais elle a gardé la foi, elle a gardé la confiance dans la promesse de Dieu. La foi d'Abraham qui est une foi spirituelle. Hébreux 11, verset 1 qui dit, « La foi qui est une ferme assurance des choses qu'on espère, une démonstration de celles qu'on ne voit pas. Avoir foi, c'est accepter ce que Dieu dit en agissant avec conséquence et amour. C'est ce que Abraham avait fait. La foi d'Abraham renferme trois grandes choses. Et ta foi doit renfermer trois grandes choses, trois grands points. Il y a le détachement que j'appelais l'épreuve de détachement, l'épreuve de la confiance et puis l'épreuve du sacrifice. L'épreuve du détachement. Pourquoi l'épreuve du détachement? Le détachement est un combat spirituel. Dieu qui a adressé la parole à Abraham, Dieu qui a demandé à Abraham, Genèse 12, on va dire du verset 1 à 2, l'Éternel qui dit à Abraham, « Va-t'en de ton pays, de ta patrie, de la maison de ton père, dans le pays que je te montrerai, je ferai de toi une grande nation, je te bénirai, je rendrai ton nom grand, et tu seras une source de bénédiction. » Frères et sœurs, croyez que cela a été facile pour Abraham d'abandonner sa famille, d'abandonner ses parents, d'abandonner ses frères et sœurs pour aller à une destination inconnue, pour aller à un endroit où lui-même il ne connaît pas. C'est un combat. Et plusieurs personnes, le Seigneur demande à plusieurs personnes de poser cette action de foi qui est un détachement. Sans un véritable détachement, tu ne peux pas dire « j'ai foi ». La foi en Dieu va t'amener à te détacher de certaines choses. Et certaines choses, j'ai mentionné aussi, telles que le péché, qui n'honore pas le Seigneur. Les œuvres de la chair, qui glorifie pas Dieu, la corruption et plein d'autres choses. Toi-même, tu le sais. Ce que tu dois détacher, ce que tu dois sacrifier pour le Seigneur. Et la foi suppose un véritable détachement. Et c'est ce que Abraham a posé comme action. Aujourd'hui, il y a plein de chrétiens, plein de personnes qui affirment, qui atteste, qui certifie que j'ai foi. Mais ce que le Seigneur te demande de quitter, tu ne peux pas quitter parce que tu as peur, parce que tu n'as pas confiance. D'où, j'ai parlé ici, l'épreuve de la confiance. Si tu as foi en Dieu, alors tu dois avoir confiance dans le Seigneur. Tu dois avoir confiance dans le Seigneur. Regardez, c'est comme un parachutiste qui est dans un avion et qui doit sauter, ouvrir son sac afin que tout ce qui est parachute, tout ce qui concerne le vol, qu'il puisse bien voler dans les airs. Imaginez un seul instant, le monsieur ouvre son sac. La chaîne est défaillante. Il ouvre son sac, la chaîne se brise. Qu'est-ce qu'il va faire? Mais il a confiance en son sac au dos. Il a confiance, il sait que quand tu ouvres, dès qu'il saute, quand tu l'ouvres, il tire sa fermeture, automatiquement, ça s'ouvre. Mais avec le Seigneur, c'est comme tu es dans l'avion et puis Dieu te dit « saute, je vais t'attraper ». Mais qu'est-ce qui prouve que tu vas m'attraper? Qu'est-ce qui prouve aussi que tu ne m'attraperas pas? Mais il y a un élément que le Seigneur te dit, il dit « garde la foi, garde la confiance ». Et c'est cette confiance que le Seigneur nous demande aujourd'hui. La confiance en Dieu. La foi qui est une confiance profonde, un engagement, tandis que la confiance est une action ou un acte fondé sur cette foi. La foi est une confiance profonde, un engagement, tandis que la confiance est une action ou un acte fondé sur cette foi. Proverbe 3, versets 5 à 7. Et avoir confiance en Dieu n'est pas chose facile, mais le Seigneur te demande d'avoir confiance. Le Seigneur demande à une personne d'avoir confiance. Même Sarah, Genèse 16, versets 1 à 6, arrivé un moment de sa vie, Sarah a perdu le contrôle. Parce que à 75 ans, Dieu appelle Abraham à quitter. Abraham a reçu l'appel. Pendant ce temps, Sarah avait 65 ans. Les deux sont partis et ils étaient installés à Canaan. Ça fait 10 ans. 10 ans qui se sont écroulés, pas de réalisation, pas de promesse. Mais est-ce que la prophétie, est-ce que le message que tu as reçu, ou bien le message que l'ange est venu donner, est-ce que ce message, cette parole-là va s'accomplir? Est-ce que réellement Dieu a-t-il vraiment parlé? Est-ce que tu as entendu la voix de Dieu? Est-ce que réellement ce n'était pas un songe? Tu es sûr que Abraham, Dieu a dit on n'a qu'à quitter. Ça fait 10 ans. 10 ans, rien. 10 ans, tu as 85 ans, rien. Et c'est ça, beaucoup se posent cette question. La Bible dit, quand Abraham avait 100 ans, Isaac est né. Donc, un écart de 25 ans. Au travers aussi ce passage, le Seigneur veut nous inviter à garder la confiance. Ne pas regarder le physique, mais de garder la foi dans la promesse de Dieu, dans la parole de Dieu. Dieu a une parole. Dieu a déjà parlé. Il n'y a pas une personne qui peut dire, moi je n'ai jamais reçu un message. C'est le Seigneur t'a dit, tu seras une grande personne. Tu vas rentrer dans ta destinée. Tu vas te marier. Tu seras pilote. Tu seras gouverneur. Tu seras un grand médecin. Tu seras un grand professeur. Tu seras un éminent professeur, un éminent docteur, etc., etc. Toute personne, au moins Dieu a une fois libéré une parole sur sa vie, en passant par des serviteurs de Dieu ou même de manière personnelle en rêve. Mais jusqu'à là, non, le Seigneur veut t'amener à garder cette confiance, à garder cette confiance dans sa parole. Et il a dit dans Habacuc 2, verset 3, c'est une prophétie dont le temps est déjà fixé. Elle marche vers son thème, elle ne mentira pas si elle tarde, attends-la, car elle s'accomplira. Elle s'accomplira certainement. Le temps de Dieu n'est pas le temps des hommes. Le temps de Sarah n'était pas le temps de Dieu. Dieu, dans son calendrier, avait prévu, à l'âge de 100 ans, Abraham allait avoir.

0: dans 4 ans, peut-être, voire même plus. Mais jusqu'à Sarah, il va dire à Abraham, faut partir à la servante, l'enfant qu'on aura, je vais l'adopter. Et Dieu qui revient encore, qui dit à Sarah, non, j'ai dit que l'enfant de la promesse est de toi et d'Abraham. Au travers de ce passage, je veux dire à une personne, Dieu n'aime pas les raccourcis. Dieu n'aime pas les raccourcis. Laisse le plan de Dieu s'accomplir pour toi. Et aujourd'hui, on entame encore une troisième séquence. Dans l'épreuve de la foi, on a l'épreuve du détachement, l'épreuve de la confiance. Et la dernière partie est l'épreuve du sacrifice, l'offrande. Après avoir observé le détachement, il y a la confiance. Après la confiance, on passe l'épreuve du sacrifice, l'offrande de la personne. J'ai foi, oui Seigneur, j'ai foi en toi, ok. Est-ce que tu as confiance? Oui Seigneur, j'ai confiance, ok. Le Seigneur va t'amener maintenant à une dimension de sacrifice, d'où l'offrande. L'offrande n'est pas forcément l'argent. L'offrande peut être notre vie, le temps, quelque chose qui te coûte, que tu donnes à Dieu, que tu offres à Dieu. Ça peut être aussi l'argent. Nous allons prendre notre texte, Genèse 22, à partir du verset 1 à 3.
1: Après ces choses, Dieu mit Abraham à l'épreuve et lui dit.
0: Après ces choses, Dieu mit Abraham à l'épreuve et lui dit.
1: Abraham, il répondit.
0: Ça veut dire, après ces choses, Dieu mit Abraham à l'épreuve et lui dit. Après avoir observé l'épreuve de la foi, du détachement, après avoir mis sa confiance en Dieu, donc après toutes ces choses, Dieu va venir maintenant mettre Abraham à l'épreuve et lui dit. Abraham, il répondit.
1: Me voici. Dieu dit. Prends ton fils, ton unique, celui que tu aimes, Isaac. Va-t'en au pays de Moria. Et là, offre-le en holocauste sur l'une des montagnes que je te dirai.
0: D'accord. Et voilà, Dieu qui appelle Abraham. Abraham dit, me voici. Et Dieu qui va dire à Abraham, prends ton fils, ton unique, celui que tu aimes. Il ajoute Isaac, va-t'en au pays de Morija et là, offre-le en holocauste sur l'une des montagnes que je te dirai.
1: Abraham se leva de bon matin, sella son âne et prit avec lui deux serviteurs et son fils Isaac. Il fondit du bois pour l'holocauste. Et parti pour aller au lieu que Dieu lui avait dit.
0: Voilà. Abraham se leva de bon matin. Il n'a pas cherché à comprendre est-ce que le message que j'ai reçu, c'est un message de Dieu? Est-ce que le message que j'ai reçu, c'est un message qui vient du diable? Il s'est levé, il a obéi. Il scella son âne, il prit avec lui deux de ses serviteurs et son fils Isaac. Il fendit du bois pour l'holocauste pour aller au lieu que Dieu lui avait indiqué. Dans l'offrande, il y a quatre aspects de sacrifice. Quatre grands aspects de sacrifice. Voilà qu'Abraham va passer à une étape très importante, décisive de sa vie. Dieu qui lui dit, prends ton fils unique, celui que tu aimes. Parce que Abraham aime aussi Ismaël. Il a deux enfants. Dieu ajoute celui que tu aimes. Va-t'en au pays de Morija et offre-le en holocauste sur l'une des montagnes que je te dirai. Bien-aimé dans le Seigneur, beaucoup de personnes ont raté leur grâce à cause de leur manque d'obéissance. Beaucoup de personnes sont passées à côté parce que ces personnes n'ont pas cru en la parole de Dieu. Beaucoup de personnes aussi sont rentrées dans leur destinée parce qu'elles ont cru en la parole. Parce qu'elles ont obéi promptement. Elles ont obéi sans murmure. Comme Joseph, lorsque l'ange a fini de parler à Joseph pour dire, prends Marie, La Bible dit que quand Joseph s'est levé, il a obéi comme l'ange lui avait dit. Bien-aimé dans le Seigneur, il y a des choses que tu ne pourras point comprendre. Mais c'est par ton obéissance que tu pourras comprendre. On veut que le Seigneur nous explique 1 plus 1 égale à 2. Comment il a mis 1? Comment il a fait pour trouver l'autre moitié? Et comment est-ce que c'est égal à 2? Le Seigneur ne fonctionne pas comme ça. Le Seigneur va te dire point, point, point, plus, point, point, point, égale à 2. Il faut avancer. Tu vas trouver les points, points, points, plus les points, points, points qui sont égales à 2. Tant que on va toujours chercher à comprendre, il serait un peu difficile de rentrer dans la destinée, dans la promesse de Dieu. On ne peut pas comprendre Dieu. Dieu, quand je peux dire ainsi entre parenthèses, il est un peu bizarre. Au moins, tu penses que, oui, je vois un peu comment il est en train de faire, il change de position. Donc, les quatre aspects du sacrifice, le premier point, le sacrifice doit être coûteux. Un sacrifice sincère implique de donner quelque chose qui nous est précieux et qui nous tient à cœur. Ce qui nous est précieux et ce qui nous tient à cœur. Ça peut être même un don. Ce qui t'est précieux, ce qui te tient à cœur. Ce qui a de la valeur aux yeux de Dieu. Mais toi-même, en tant que cela, ça ne te plaît pas. Et puis, tu veux offrir à Dieu. Et j'ai dit que le Seigneur, Dieu a tant aimé le monde en Jean 3, verset 16, qu'il a donné son Fils unique, afin que quiconque croit en lui ne périsse point, mais qu'il ait la vie éternelle. Le sacrifice doit être un acte de foi et de dévouement. Dans l'économie de Dieu, les choses sans valeur n'ont point leur place. Dans l'économie de Dieu, les choses sans valeur n'ont point leur place. Je fais une ouverture pour que tu puisses bien comprendre. Voici une jeune dame qui voulait un jour

0: Donc, lorsqu'elle a fini de faire sa retraite, ils ont demandé les actions de grâce. Elle est rentrée en chambre. Elle a vu les deux billets. Le billet de 5 000 est un billet joli. Le billet de 2 000 est un peu joli. Elle a pris le billet de 2 000 et elle est venue. Et au moment de la prière, pendant que le serviteur de Dieu priait toujours, et il y a une voix intérieure qui lui a dit, « Retourne en chambre, va prendre le billet de 5 000. » Elle dit non, que le billet de 5 000, à la fin de la retraite, elle va aller acheter bananes, graines, poissons, viande, elle va préparer pour rompre son jeûne. Puis elle a fait trois jours de jeûne. Bon, trois jours de jeûne, les gens ne mangeaient pas comme ça, parce que la nourriture, ce n'est pas trop ça. Les gens mangeaient, mais tu ne peux pas manger comme étant chez toi. Donc, elle veut bien manger. Et pendant que la prière durait, la voix insistait. Retourne. J'ai dit retourne. Elle dit non. Retourne. Elle dit ça, c'est la voix du diable. Retourne. Je sens. Et l'onction a commencé à la fatiguer. Elle est retournée dans la chambre. Elle a déposé le billet de 2000. Elle a pris le billet de 5000. Et dès qu'elle est venue nette, elle a posé son action. Et quand elle a fini, elle a ouvert son téléphone. Sa sœur qui était au Canada, qui avait des dossiers compliqués, des dossiers bloqués pendant de nombreuses années. Sa sœur l'a appelée et sa sœur était la première personne à l'appeler pour dire, « Ah, ma sœur, tu t'es dit de prier pour moi. Vraiment, je ne sais pas comment Dieu a fait. On vient de m'appeler et je viens de recevoir mes papiers, mes dossiers, mes documents. » Et cette dame, sa joie était tellement grande, elle a rendu ce petit témoignage. Elle dit, mais c'est maintenant que je comprends. Je ne comprenais pas avant. Elle dit, mais Dieu est dans les grandes choses. Dieu n'est pas dans les petites choses. Il faut que tu apprennes à donner la place, la valeur à Dieu. L'honneur à Dieu. Nous allons prendre 1 Chronique 21, versets 24 à 26.
1: Mais le roi David dit à Ornan, Non, je veux l'acheter contre sa valeur en argent,
0: oui,
1: car je ne présenterai point à l'Éternel ce qui est à toi, et je n'offrirai point un holocauste qui ne me coûte rien.
0: Je n'offrirai point un holocauste qui ne me coûte rien.
1: Et David donna à Ornan 600 sicles d'or pour l'emplacement.
0: Et David donna à Ornan 600 sicles d'or pour l'emplacement.
1: David bâtit là un autel à l'Éternel et il offrit des holocaustes et des sacrifices d'action de grâce. Il invoqua l'Éternel et l'Éternel lui répondit par le feu qui descendit du ciel sur l'autel de l'holocauste.
0: Gloire à Dieu. Voici David qui veut bâtir un autel pour Dieu. On connaît tous l'histoire de David. On connaît tous sa relation avec Dieu. David est quelqu'un qui n'a pas peur. David est quelqu'un qui a vu la face de Dieu, qui connaît la puissance de Dieu. Et voici David qui veut honorer Dieu. Quand David pense à son passé, qu'il était berger dans la brousse, et voilà que Dieu l'a élevé. Dieu l'a mis au-dessus de ses frères. David dit non, je ne peux pas bâtir quelque chose qui ne me coûte rien. Car ce Dieu mérite cela. Et en tant que roi, il dit à Ornan, donne-moi ton espace. Je vais payer. Il faudrait que ça me coûte. Bien-aimé dans le Seigneur, tu ne peux pas accéder à certaines hauteurs, à certaines élévations sans sacrifice, sans passer à l'étape du sacrifice. C'est impossible. Dieu va t'amener à faire des sacrifices. Le Seigneur va t'amener à poser des actions même qui vont te couper le souffle, des actions qui vont t'amener dans certaines hauteurs. Et voilà que David va poser l'offrande, va sacrifier, va offrir à Dieu. L'offrande est quelque chose de très important, est quelque chose de très précieux dans l'économie de Dieu. Comme j'ai dit, dans l'économie de Dieu, les choses sans valeur n'ont point leur place. Et lorsqu'on parle, on ne dit pas des millions, non. On ne demande pas des milliards, non. Mais ce que vient au fond de ton cœur de manière sincère, et qui demande des efforts. Bien-aimé dans le Seigneur, Dieu a un plan, un projet glorieux sur ta vie, mais tu dois passer par l'étape du sacrifice. Le sacrifice dans le jeûne, le sacrifice dans la prière, le sacrifice dans le travail. Dans le travail, tu acceptes, on t'humilie pour que celui qui est en toi puisse grandir. Le sacrifice dans le rejet, le sacrifice dans le transport. Il n'y a rien, il n'y a pas de bénédiction sans sacrifice. On ne peut pas faire des omelettes sans casser.

0: demande aucun effort. Tu viens, tu donnes facilement comme ça. Tu viens, tu donnes comme ça. Puis, Seigneur, bénis-moi. C'est ça. Tu dis, mais moi, je fais des dons. Je pense aux orphelinats. Je pense aux enfants de la pouponnière. Je pense aux veuves. Je fais. Tant. Oui, tu le fais. Mais est-ce que tu le fais bien selon les principes de Dieu? Parce que ce qui ne te coûte pas, c'est que tu ne fournis pas d'efforts. Dieu ne peut pas agréer. Comme on peut le voir dans Jean 12, versets 3 à 5.
1: Marie, ayant pris un livre d'un parfum de nard, pur de grand prix.
0: Marie, ayant pris un livre d'un parfum de nard pur de grand prix, de grande valeur,
1: oignit les pieds de Jésus.
0: Elle vient oindre les pieds de Jésus.
1: Et elle lui essuya les pieds avec ses cheveux.
0: Elle va lui essuyer les pieds avec ses cheveux.
1: Et la maison fut remplie de l'odeur du parfum.
0: Quelle odeur! La maison fut remplie de l'odeur du parfum.
1: Un de ses disciples, Judas Iscariote, fils de Simon, celui qui devait le livrer, dit « Pourquoi n'a-t-on pas vendu ce parfum 300 deniers pour les donner aux pauvres ?»
0: Voilà, un des disciples de Jésus, Judas Iscariote, fils de Simon, celui qui devait livrer Jésus, dit « Mais pourquoi n'a-t-on pas vendu ce parfum 300 deniers pour le donner aux pauvres ?» Bien-aimé dans le Seigneur, voilà Marie qui a pris quelque chose de cher. Ici, on ne parle pas d'argent. Ici, on ne parle pas de l'holocauste ou autre chose. Mais ce qu'elle avait de cher, laisse-moi te dire, je te pose la question. Est-ce que tu connais le Dieu que tu invoques jour et nuit? Est-ce que lorsqu'on va à l'église, celui qu'on va prier là, Jésus,

Je cherchais à comprendre. Le monsieur là, il est comment? Il fonctionne comment? Est-ce qu'il a des limites? Si la copine du quartier, ou bien ton frère, ta soeur, tu le connais, mais c'est pas Dieu que tu peux pas le connaître, tu peux pas le comprendre. Parce que quand tu n'as pas la révélation de qui est devant toi, tu peux pas bien te comporter. Imagine, celui qui est devant toi te dit c'est un grand éminent professeur, titulé de chair, un grand savant. Mais imagine, regarde même l'attitude que tu auras vis-à-vis de lui, de cet homme. Mais tu vas l'honorer, tu vas le respecter, même si tu n'as pas l'argent. Mais ce jour-là, avec 5 000 ou bien 2 000, tu vas faire une des sauces. Ah, je t'invite à venir manger chez moi. Mais est-ce Jésus-Christ de Nazareth, celui qui est mort à la croix pour toi, pour qu'aujourd'hui on soit sauvé, pour qu'aujourd'hui de la malédiction on passe à la bénédiction, pour qu'aujourd'hui, même quand la personne pêche, dans une attitude d'humilité, va demander pardon, miséricorde, Jésus l'accorde. Mais c'est merveilleux que cette personne en demande aujourd'hui de l'honorer. Mais je ne suis pas prêt. Cette personne en demande aujourd'hui de le prier. Non, je n'ai pas le temps. Cette personne aujourd'hui en demande d'être à son écoute. Non, mais moi, je n'ai pas le temps. Bien-aimé dans le Seigneur, au soir de la mission de ta vie, c'est auprès de cette personne que tu seras. Je t'amène un examen de conscience. C'est auprès de cet homme que tu seras. C'est auprès de Dieu que tu seras. Si tu n'as pas aimé les choses de Dieu, tu n'as pas investi dans les choses de Dieu, tu n'as pas contribué, participé à la construction, à l'avancement de l'œuvre, de la mission de Dieu. Et demain, quand tu seras en face de cet homme, qu'est-ce que tu vas dire? Je t'aime, Seigneur. Mais non, quand on aime quelqu'un, on aide. Quand tu aimes ton père et que tu arrives au village, même quand tu ne te sens pas bien, tu dis, papa, je vais aller t'accompagner. Même quand lui dit, non, il faut rester, tu dis, non, non, je vais aller t'accompagner. Même si je ne vais rien faire, au moins je vais m'asseoir au champ, je vais m'étendre un peu. Et c'est ça. C'est ça. On dit, un bon enfant, un enfant de Christ. Voilà Marie qui prend un parfum de nard pur, de grand, un grand prix, qui vient oindre les pieds de Jésus. Waouh! Et elle ne s'arrête pas là. Elle va essuyer les pieds de Jésus avec ses cheveux. Dans d'autres versions, on dit qu'elle a cassé le parfum, la bouteille, pardon, pour récupérer le parfum. Bien-aimé dans le Seigneur, qu'est-ce qui te coûte? Et tu dois sacrifier ça sur le Seigneur.

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contribuer à l'édification spirituelle. D'autres même peuvent dire, mais moi je paye la facture, moi je prends en charge l'eau, moi je prends en charge le personnel, moi je fais ceci. Rien n'est gratuit dans la maison de Dieu. Si cette veuve voulait penser comme nous, lorsque le serviteur est parti vers elle pour dire, ah, donne-moi le pain, je vais manger, le Seigneur va te bénir. Elle va dire non. Parce que c'est le petit pain qui reste, moi et puis mon fils, on va manger, puis on va mourir. Mais elle a obéi. Et la Bible dit, elle a été bénie. Le Seigneur veut bénir une personne. Aujourd'hui encore, on a le club des amis. Le Seigneur veut bénir. Et je sais que le Seigneur te bénira. La maison fut remplie de l'odeur du parfum. Waouh! Et un des disciples de Judas Iscariote, comme d'habitude, il a trouvé cela en foutaise. Et il dit, mais ça là, tu allais plus vendre pour t'acheter des terrains, pour donner aux pauvres, au lieu de venir sacrifier, de venir verser ça sur un simple homme. Quand tu veux poser une action, lorsque le Seigneur met la motivation dans ton cœur, lève-toi promptement et va poser l'action. Si tu veux demander conseil aux uns aux autres, le diable va te rattraper pour dire non. On doit apprendre à rendre l'honneur à Dieu. 2. Le sacrifice doit être fait à un endroit désigné par Dieu. Genèse 22, verset 2 qui dit, « Prends ton fils unique, celui que tu aimes, Isaac, va-t'en au pays de Morija et là, offre-le en holocauste sur l'une des montagnes que je te dirai. » Le sacrifice doit être fait dans un endroit. Tu ne peux pas partir, je prends un exemple, tu vas à Notre-Dame de la Divine Miséricorde et le Seigneur te bénit au travers d'un emploi. Et puis tu restes à Issia, tu dis, bon, comme j'ai prié à la grotte là-bas, c'est la même vierge, et là c'est maman Marie, vraiment, je viens te dire merci, voici un bouquet de fleurs. Non, hein? La spiritualité respecte des principes. Est-ce que vous avez une fois vu, par exemple, un féticheur, je prends un exemple, quelqu'un qui est allé voir un féticheur et puis qui a donné poulet, qui lui a dit, ah, cher ami, vraiment, parce que si je deviens, par exemple, je prends un exemple comme ça, directeur, ou bien je deviens un grand professeur, un éminent professeur, vraiment, je viendrai être reconnaissant. Et voilà, le diable, comme il aime toujours la facilité, il accomplit. Et voilà le monsieur qui est devenu un professeur, un éminent professeur, va acheter un coq et puis va voir encore un autre féticheur de son quartier pour dire, j'avais pris engagement avec un autre féticheur X et je viens rendre grâce à Dieu. Grâce, voilà, je viens donner pour lui. Est-ce qu'on a une fois vu ça? Mais pourquoi pour Dieu, on aime des raccourcis? Là où le Seigneur t'a béni, retourne à cet endroit pour aller honorer Dieu, pour aller glorifier Dieu, pour aller célébrer Dieu. Même quand tu ne peux pas, dépêche une personne pour aller dire merci à Dieu. C'est en ce lieu que Dieu donne la bénédiction. Troisième point, le sacrifice doit être lié à la personne. Il dit, prends ton fils unique, Isaac, que tu aimes. Isaac est lié à la personne d'Abraham. Et un bon sacrifice doit être lié. Est-ce qu'on a une fois vu quelqu'un qui va au marché et puis prend poulet du vendeur? Ou bien même chez nous au village, tu vois le voisin, tu prends son poulet et puis t'en fais sacrifice. Non, tu vas acheter. Et quand tu achètes le poulet, te reviens. L'offrande doit t'appartenir. L'offrande vient de toi. Peu importe la grandeur, la petitesse, provient de toi. Et quatrième point, l'obéissance aboutit à des sacrifices. Une fois que toutes ces étapes sont réunies, il n'y a rien à faire. Le Seigneur va te bénir. La parole de Dieu est comme les mathématiques. 1 plus 1 égale à 2. Une fois que c'est exécuté, attends-toi à la bénédiction. Lorsque l'obéissance aboutit à des sacrifices, les promesses de Dieu deviennent des garanties. Et l'obéissance d'Abraham pour le sacrifice d'Isaac garantit l'avenir de ses descendants. Dieu veut te bénir. Le Seigneur veut bouleverser ta vie. Le Seigneur veut changer ta vie.
bien-aimé frère, bien-aimé sœur, au travers de cette parole. Que Dieu touche son cœur. Et nous allons méditer à travers un cantique et revenir sur la dernière partie.

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1: Bien-aimés, dans le Seigneur, nous entamons la dernière partie, la foi de Thomas. La foi de Thomas ne peut pas obtenir une grande chose dans la maison de Dieu. Parce que la foi de Thomas reposait uniquement sur des preuves matérielles. Il croyait seulement ce qu'il pouvait voir, pas ce que Dieu disait. Jean 20, versets 24 à 29.
2: Thomas, appelé Didyme, l'un des douze, n'était pas avec eux lorsque Jésus vint. Les autres disciples lui dirent donc, « Nous avons vu le Seigneur. » Mais il leur dit, « Si je ne vois dans ses mains la marque des clous, et si je ne mets mon doigt dans la marque des clous, et si je ne mets ma main dans son côté, je ne croirai point. » 8 jours après, les disciples de Jésus étaient de nouveau dans la maison et Thomas se trouvait avec eux. Jésus vint, les portes étant fermées, se présenta au milieu d'eux et dit, « La paix soit avec vous. » Puis il dit à Thomas, « Avance ici ton doigt et regarde mes mains. Avance aussi ta main et mets-la dans mon côté. Et ne sois pas incrédule, mais crois. » Thomas lui répondit, « Mon Seigneur et mon Dieu. » Jésus lui dit, « Parce que tu m'as vu, tu as cru. Heureux ceux qui n'ont pas vu et qui ont cru. »
1: Voilà, Thomas, malgré qu'il a vu, il dit, « Mais tant que moi je ne mets pas ma main dans la paume de ta main, je ne croirai point. » Et ce genre de personnes

pour introduire le thème Matthieu 21, verset 22. Tout ce que vous demanderez avec foi par la prière, vous le recevrez. Il va dire tout ce que aussi vous demandez en priant, croyez que vous l'avez reçu. Déjà même, le Seigneur te donne la solution. Par exemple, quelqu'un qui dit, mais Seigneur, je veux être directeur d'une société. Il dit, faut croire que tu es déjà directeur de cette société. Seigneur, vraiment, moi je demande la grâce de l'enfantement. Crois que tu as déjà la grâce de l'enfantement. Seigneur, moi je veux que mon enfant réussisse. Crois que ton enfant là va réussir. Seigneur, je demande le bac cette année. Crois que tu as le bac. Il dit, bah, faut prier. Et puis à la fin, on va voir. Il dit, crois que, science tenant ce que tu demandes, tu as ça. Quand on comprend mieux bien l'opération, la puissance de la foi, on pourrait dire, tes prières sont comme magiques. Parce que dès que tu élèves la voix, le Seigneur décante la situation. Et c'est ça. Le Seigneur guérit beaucoup de personnes. La Bible dit que Jésus, en Maxi, verset 5 à 6, Jésus ne fit pas beaucoup de miracles dans le lieu à cause de leurs incrédulités, à cause de leur manque de foi. Toi, tu as vu ici, là, qu'est-ce que tu veux nous apporter? Qu'est-ce que tu veux nous dire? Non, moi, tant que moi je ne vois pas, je ne veux pas croire hein, parce que je suis découragé, je suis abattu. Le Seigneur te dit d'avoir la foi d'Abraham. Laisse la foi de Thomas. La Bible dit que tu es guéri. Sarah pouvait regarder son corps et rester dans la désobéissance. Mais Sarah regardait son corps. Abraham regardait son corps. Son corps qui était en train de vieillir. Mais le Seigneur lui dit, tu vas concevoir, tu auras un fils. Car Dieu est le maître de temps et des circonstances. C'est lui qui a créé le ciel et la terre. Il a créé l'homme. Il est capable, comme il a fait à son serviteur, de dépêcher un corbeau pour aller les nourrir. Il est capable de toucher même ton ennemi, de te bénir sauvagement sans que tu ne saches que c'est ton ennemi. Et c'est en cela. Il y a deux types de personnes qui

0: Midi, au travers de cet enseignement, le Seigneur nous exhorte à croire, à avoir une foi spirituelle pour pouvoir posséder notre Canaan, pour pouvoir posséder notre destinée, pour pouvoir posséder la grâce que nous demandons. Frères et sœurs, voici en quelque sorte ce message, la parole de Dieu. Avoir foi, c'est accepter la parole de Dieu et agir en conséquence. Ainsi, la foi qui produit le miracle est la foi spirituelle, la foi d'Abraham, qui regroupe un détachement, avoir confiance et le sacrifice. Le sacrifice qui a quatre aspects, le sacrifice qui est coûteux, le sacrifice doit être lié à la personne, le sacrifice doit être lié à la personne. Le sacrifice doit se faire dans un endroit désigné par Dieu. Et le dernier point du sacrifice est l'obéissance à ce sacrifice. Et la foi d'Abraham, qui est un modèle parfait que chaque personne, nous devons imiter pour entrer dans notre destinée et être béni par Dieu. Que le Seigneur nous bénisse. Que le Seigneur augmente en nous la foi. Que le Seigneur augmente en nous la persévérance. Afin que nous ne faiblissons point, mais que nous puissions rentrer à Canaan. Les bonnes choses sont devant et les choses anciennes passeront. Jésus pouvait donner sa poitrine, mais c'est son dos en flagellait. Parce que la poitrine symbolisait l'avenir. Mais le dos, le passé, laisse le passé et gardons la foi. Que le Seigneur te bénisse, que le Seigneur te garde, que le Seigneur fasse luire sa lumière sur toi, que le Seigneur te donne la victoire sur tes ennemis, que le Seigneur fasse quelque chose d'extraordinaire dans ta vie et que ce mois ne se termine sans que tu ne puisses rendre témoignage dans le nom puissant de Jésus-Christ de Nazareth.
1: Amen.
0: Shalom, shalom, shalom.

les intentions en dehors de la radio, ça poursuit toujours. Vous pouvez toujours appeler au 01 42 15 30 99, pour toutes ces personnes qui voudraient bien des écoutes et puis des accompagnements spirituels. Vous pouvez appeler aussi à ce numéro. Et je tiens à donner encore un autre numéro, le 05 65 19 19 19. Le 05 65 19 19 19. Le 05 65 19 19 19. Pour tous ceux qui veulent être de club, le club d'amis, les moissonneurs, pour toutes ces personnes aussi qui, dont l'appel a touché leur cœur, qui veulent manifester un acte de générosité, appelez à ce numéro, le 05 65 19 19 19, pour poser une action. Que le Seigneur vous bénisse. Maintenant, pour ceux qui veulent approfondir la connaissance, l'enseignement, au travers de la parole qui veut être accompagnée aussi, vous pouvez appeler au 01 42 15 30 99. Qui ont besoin des prières. 24 heures sur 24, nous sommes là. C'est pour vous que nous sommes là, afin de vous aider. Que le Seigneur vous bénisse. Et nous vous donnons rendez-vous une prochaine fois. Nous vous attendons au club des moissonneurs, au club des amis. La moisson est grande, il y a peu d'ouvriers. Shalom, shalom, shalom.

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1: Pour votre salut, il est 15h.

0: Au nom du Père et du Fils et du Saint-Esprit. Amen. Amen. Notre Père qui es aux cieux, que ton nom soit sanctifié, que ton règne vienne, que ta volonté soit faite sur la terre comme au ciel.
1: Donne-nous aujourd'hui notre pain de ce jour. Pardonne-nous nos offenses, comme nous pardonnons aussi à ceux qui nous ont offensés. Et ne nous laisse pas entrer en tentation, mais délivre-nous du mal.
0: Je vous salue, Marie, pleine de grâce. Le Seigneur est avec vous. Vous êtes bénie entre toutes les femmes, et Jésus, le fruit de vos entrailles, est béni.
2: Sainte Marie, Mère de Dieu, priez pour nous pauvres pécheurs, maintenant et à l'heure de notre mort. Amen.
0: Je crois en Dieu, le Père Tout-Puissant, Créateur du ciel et de la terre, et en Jésus-Christ, son Fils unique, notre Seigneur, qui a été conçu du Saint-Esprit, est né de la Vierge Marie, a souffert sous Ponce Pilate, a été crucifié, est mort, a été enseveli, est descendu aux enfers, le troisième jour est ressuscité des morts, est monté aux cieux, est assis à la droite de Dieu le Père Tout-Puissant, d'où il viendra juger les vivants et les morts.
2: Je crois en l'Esprit Saint, à la Sainte Église catholique, à la communion des saints, à la rémission des péchés, à la résurrection de la chair, à la vie éternelle. Amen.
3: Père éternel, je t'offre le corps et le sang, l'âme et la divinité de ton Fils bien-aimé, notre Seigneur Jésus-Christ.
4: En réparation de nos péchés et de ceux du monde entier.
3: Par sa douloureuse passion,
4: sois miséricordieux pour nous et pour le monde entier.
3: Par sa douloureuse passion,
4: sois miséricordieux pour nous et pour le monde entier.
3: Par sa douloureuse passion,
4: sois miséricordieux pour nous et pour le monde entier.
3: Par sa douloureuse passion,
4: sois miséricordieux pour nous et pour le monde entier.
3: Par sa douloureuse passion,
4: sois miséricordieux pour nous et pour le monde entier.
3: Par sa douloureuse passion,
4: sois miséricordieux pour nous et pour le monde entier.
3: Par sa douloureuse passion,
4: sois miséricordieux pour nous et pour le monde entier.
3: Par sa douloureuse passion,
4: sois miséricordieux pour nous et pour le monde entier.
3: Par sa douloureuse passion,
4: sois miséricordieux pour nous et pour le monde entier.
3: Par sa douloureuse passion,
4: sois miséricordieux pour nous et pour le monde entier.

0: éternel, je t'offre le corps et le sang, l'âme et la divinité de ton Fils bien-aimé, notre Seigneur Jésus-Christ.
1: En réparation de nos péchés et de ceux du monde entier.
0: Par sa douloureuse passion,
1: sois miséricordieux pour nous et pour le monde entier.
0: Par sa douloureuse passion,
1: sois miséricordieux pour nous et pour le monde entier.
0: Par sa douloureuse passion,
1: sois miséricordieux pour nous et pour le monde entier.
0: Par sa douloureuse passion,
1: sois miséricordieux pour nous et pour le monde entier.
0: Par sa douloureuse passion,
1: sois miséricordieux pour nous et pour le monde entier.
0: Par sa douloureuse passion,
1: sois miséricordieux pour nous et pour le monde entier.
0: Par sa douloureuse passion,
1: sois miséricordieux pour nous et pour le monde entier.
0: Par sa douloureuse passion,
1: sois miséricordieux pour nous et pour le monde entier.
0: Par sa douloureuse passion,
1: sois miséricordieux pour nous et pour le monde entier.
0: Par sa douloureuse passion,
1: sois miséricordieux pour nous et pour le monde entier.

0: Père éternel, je t'offre le corps et le sang, l'âme et la divinité de ton Fils bien-aimé, notre Seigneur Jésus-Christ.
1: En réparation de nos péchés et de ceux du monde entier.
0: Par sa douloureuse passion,
1: sois miséricordieux pour nous et pour le monde entier.
0: Par sa douloureuse passion,
1: sois miséricordieux pour nous et pour le monde entier.
0: Par sa douloureuse passion,
1: sois miséricordieux pour nous et pour le monde entier.
0: Par sa douloureuse passion,
1: sois miséricordieux pour nous et pour le monde entier.
0: Par sa douloureuse passion,
1: sois miséricordieux pour nous et pour le monde entier.
0: Par sa douloureuse passion,
1: sois miséricordieux pour nous et pour le monde entier.
0: Par sa douloureuse passion,
1: sois miséricordieux pour nous et pour le monde entier.
0: Par sa douloureuse passion,
1: sois miséricordieux pour nous et pour le monde entier.
0: Par sa douloureuse passion,
1: sois miséricordieux pour nous et pour le monde entier.
0: Par sa douloureuse passion,
1: sois miséricordieux pour nous et pour le monde entier.

0: Père éternel, je t'offre le corps et le sang, l'âme et la divinité de ton Fils bien-aimé, notre Seigneur Jésus-Christ.
1: En réparation de nos péchés et de ceux du monde entier.
0: Par sa douloureuse passion,
1: sois miséricordieux pour nous et pour le monde entier.
0: Par sa douloureuse passion,
1: sois miséricordieux pour nous et pour le monde entier.
0: Par sa douloureuse passion,
1: sois miséricordieux pour nous et pour le monde entier.
0: Par sa douloureuse passion,
1: sois miséricordieux pour nous et pour le monde entier.
0: Par sa douloureuse passion,
1: sois miséricordieux pour nous et pour le monde entier.
0: Par sa douloureuse passion,
1: sois miséricordieux pour nous et pour le monde entier.
0: Par sa douloureuse passion,
1: sois miséricordieux pour nous et pour le monde entier.
0: Par sa douloureuse passion,
1: sois miséricordieux pour nous et pour le monde entier.
0: Par sa douloureuse passion,
1: sois miséricordieux pour nous et pour le monde entier.
0: Par sa douloureuse passion,

0: Père éternel, je t'offre le corps et le sang, l'âme et la divinité de ton Fils bien-aimé, notre Seigneur Jésus-Christ.
1: En réparation de nos péchés et de ceux du monde entier.
0: Par sa douloureuse passion,
1: sois miséricordieux pour nous et pour le monde entier.
0: Par sa douloureuse passion,
1: sois miséricordieux pour nous et pour le monde entier.
0: Par sa douloureuse passion,
1: sois miséricordieux pour nous et pour le monde entier.
0: Par sa douloureuse passion,
1: sois miséricordieux pour nous et pour le monde entier.
0: Par sa douloureuse passion,
1: sois miséricordieux pour nous et pour le monde entier.
0: Par sa douloureuse passion,
1: sois miséricordieux pour nous et pour le monde entier.
0: Par sa douloureuse passion,
1: sois miséricordieux pour nous et pour le monde entier.
0: Par sa douloureuse passion,
1: sois miséricordieux pour nous et pour le monde entier.
0: Par sa douloureuse passion,
1: sois miséricordieux pour nous et pour le monde entier.
0: Par sa douloureuse passion,
1: sois miséricordieux pour nous et pour le monde entier.
2: Dieu saint, saint fort, saint immortel,
3: aie pitié de nous et du monde entier.
2: Dieu saint, saint fort, saint immortel,
3: aie pitié de nous et du monde entier.
2: Dieu saint, saint fort, saint immortel,
3: aie pitié de nous et du monde entier.
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2: Nous professons, je crois à la Sainte Église catholique, l'Église dans le dessein de Dieu.

0: désigner le mot Église.
1: Il désigne le peuple que Dieu convoque et rassemble de tous les confins de la terre pour constituer l'assemblée de ceux qui, par la foi et par le baptême, deviennent fils de Dieu, membres du Christ et temple de l'Esprit Saint.
0: Dans la Bible, quels sont les autres noms et images qui désignent l'Église?
1: Dans la Sainte Écriture, nous trouvons de nombreuses images qui mettent en évidence les différents aspects du mystère de l'Église. L'Ancien Testament privilégie les images liées au peuple de Dieu. Le Nouveau Testament, celle se rattachant au Christ comme tête de ce peuple qui est son corps. Elles sont tirées de la vie pastorale, bergerie, troupeau, brebis, de la vie rurale, champs, oliviers, vignes, de l'habitat, demeure, pierre, temple, de la famille, épouse, mère, famille.
0: Quel est le commencement et l'achèvement de l'Église?
1: L'Église a son commencement et son achèvement dans le dessein éternel de Dieu. Elle a été préparée dans l'ancienne alliance par l'élection d'Israël, signe du rassemblement futur de toutes les nations. Fondée sur la parole et sur l'action de Jésus-Christ, elle s'est accomplie surtout par sa mort rédemptrice et sa résurrection. Elle s'est manifestée ensuite comme mystère de salut par l'effusion de l'Esprit Saint à la Pentecôte. Elle aura son achèvement à la fin des temps comme assemblée céleste de tous les rachetés.
0: Quelle est la mission de l'Église?
1: La mission de l'Église est d'annoncer et d'instaurer au milieu de toutes les nations le royaume de Dieu inauguré par Jésus-Christ. Elle constitue sur la terre le germe et le commencement de ce royaume du salut.
0: En quel sens l'Église est-elle mystère?
1: L'Église est mystère parce que dans sa réalité visible, elle représente et accomplit une réalité spirituelle, divine, qui se perçoit uniquement avec les yeux de la foi.

0: maître sacrement universel du salut.
1: Cela signifie qu'elle est signe et instrument de la réconciliation et de la communion de toute l'humanité avec Dieu et de l'unité de tout le genre humain.

0: Pourquoi l'Église est-elle le peuple des dieux?
1: L'Église est le peuple de Dieu parce qu'il a plu à Dieu de sanctifier et de sauver les hommes, non pas séparément, mais en les constituant en un seul peuple, rassemblé dans l'unité du Père, du Fils et de l'Esprit Saint.

0: caractéristique du peuple des dieux.
1: Ce peuple, dont on devient membre par la foi au Christ et par le baptême, a pour origine Dieu le Père, pour chef Jésus-Christ, pour condition la dignité et la liberté des fils de Dieu, pour loi le commandement nouveau de l'amour, pour mission d'être le sel de la terre et la lumière du monde, pour fin le royaume de Dieu déjà commencé sur la terre.
0: En quel sens le peuple des dieux prend-il part aux trois fonctions du Christ, sacerdotale, prophétique et royale?
1: Le peuple de Dieu prend part à la fonction sacerdotale du Christ parce que les baptisés sont consacrés par l'Esprit Saint pour offrir des sacrifices spirituels. Ils participent à sa fonction prophétique parce que, grâce au sens surnaturel de la foi, ils s'attachent de manière indéfectible à la foi. Ils en approfondissent l'intelligence et ils en deviennent témoins. Ils participent à sa fonction royale par le service, imitant le Christ Jésus, roi de l'univers, qui s'est fait serviteur de tous, surtout des pauvres et de ceux qui souffrent.
0: De quelle manière l'Église est-elle corps du Christ?
1: Par l'Esprit Saint, le Christ, mort et ressuscité, unit intimement à lui-même ses fidèles. Ainsi, ceux qui croient au Christ parce qu'ils sont étroitement unis à lui, surtout dans l'Eucharistie, sont unis entre eux par la charité, formant un seul corps, l'Église, dont l'unité se réalise dans la diversité des membres et des fonctions.
0: Qui est la tête de ce corps?
1: Le Christ est la tête du corps, c'est-à-dire de l'Église. Colossiens chapitre 1, verset 18. L'Église vit de lui, en lui et par lui. Le Christ et l'Église forment le Christ total, disait saint Augustin. Tête et membre, une seule et même personne mystique, pour ainsi dire, disait saint Thomas d'Aquin.
0: Pourquoi dit-on de l'Église qu'elle est l'épouse du Christ?
1: Parce que le Seigneur lui-même s'est défini comme l'époux qui a aimé l'Église, qui s'est lié à elle par une alliance éternelle. Il s'est livré pour elle afin de la purifier par son sang, de la rendre sainte et d'en faire la mère féconde de tous les fils de Dieu. Si le terme de corps fait apparaître l'unité de la tête et des membres, le terme épouse met en relief la distinction des deux dans une relation personnelle.

0: temple de l'Esprit Saint.
1: Parce que le Saint-Esprit réside dans le corps qui est l'Église, dans sa tête et dans ses membres. En outre, il édifie l'Église dans la charité par la parole de Dieu, les sacrements, les vertus et les charismes.
2: Ce que notre esprit, je veux dire notre âme, est à nos membres, l'Esprit Saint l'est aux membres du Christ, au corps du Christ, je veux dire l'Église. Saint Augustin.
0: Les charismes, que sont-ils?
1: Les charismes sont des dons particuliers de l'Esprit Saint, impartis aux personnes pour le bien des hommes, pour les nécessités du monde, et spécialement pour l'édification de l'Église. C'est au magistère de l'Église qu'il revient de les discerner.

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4: 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Au nom du Père, du Fils et du Saint-Esprit,
5: Amen.
4: Père Céleste, nous venons à toi en ce jour béni et te disons merci. Merci parce que tu as voulu qu'en ce jour, nous soyons encore entre les creux de tes mains. Gloire à ton Saint-Nom. Et l'œuvre pour laquelle nous sommes là, sans ton esprit, l'être humain ne peut rien faire de lui-même. C'est pourquoi nous nous recommandons de l'écrire tes mains. Viens toi-même te glorifier, toi qui es Père, Fils et Esprit Saint. Amen. Auditeurs, auditrices de la 104.8 FM Radio Maria, Côte d'Ivoire, chantons le Seigneur. Bien chanter, c'est prier deux fois. C'est en cela que nous parcourons le diocèse et nous recrutons des chorales, entre guillemets, nous recrutons des chorales qui passent tout leur temps à chanter les merveilles du Seigneur. Nous allons encore, en ce jour, prendre plaisir à écouter cette chorale et nous allons rentrer dans le débat.

0: dans l'amour, dans l'entente, en union fraternelle, aidez-moi à louer le Seigneur et glorifions-le. C'est ce que le chant dit. Chef, vous c'est qui?
1: Nous sommes Kofi Akplin Jonas.
0: Kofi Akplin Jonas. Vous jouez quel rôle au sein de cette chorale?
1: Mienti, maître de cœur.
0: Kofi Akplin Jonas est le maître de cœur. C'est quelle chorale?
1: Chorale de l'Omo Nord.
0: L'Omo Nord, nous y sommes. Et nous avons affaire à quelle chorale?
1: Chorale de l'Omo Nord Saint-Simon.
0: La chorale Saint-Simon de l'Omo Nord. Et cette chorale est dirigée par Maestro Jonas. Maestro Jonas, cela fait combien d'années que tu as cette chorale en main?
1: La chorale, on peut dire que ça fait 23 ans actuellement.
0: Ça fait 23 ans que tu as cette chorale en main? 23 ans que tu as la chorale en main?
1: Oui. On a dit à voix blanche, on y sent. Quel beau chorale, beau. Quand on a mis ça, on a dit.
0: Ça fait 23 ans que Maestro Jonas a la chorale Saint-Simon de l'Omo Nord. 23 ans que tu as la destinée de cette chorale. Maestro Jonas, de la chorale Saint-Simon. Ta communauté est de l'Omo Nord. Voilà. Et tu me dis que ça fait 23 ans que tu as la destinée de cette chorale. Votre chorale, vous êtes rattaché à quelle paroisse?
1: Saint-Michel.
0: Votre communauté est rattachée à la paroisse Saint-Michel de Toumodi. 23 ans, maestro. Quel est ton secret?
1: Bon, secret nous mal est. N'y a bien bon, mais il faut un secret nous mal.
0: Mais 23 ans, tu dis qu'il n'y a pas de secret. Comme ça, bon, et puis Dieu vous exauce.
1: N'y a bien bon, il y a un bon canyon, mais il faut un grand. Donc, ce serait là, nous. Il y a un effet là.
0: Maestro Jonas et sa chorale Saint-Simon prient beaucoup. La présence de Dieu à leur côté. Dieu les oriente. Dieu les guide comme il a guidé les enfants d'Israël. Auditeurs de la 104.8 FM, vous qui venez de nous prendre en marche, restez scotchés. Parce que le vieux maître de cœur, quand je dis vieux maître de cœur, c'est vrai, il est vieux dans le métier, mais pas parce qu'il est vieux en âge. Il va encore venir vers vous. C'est-à-dire la chorale Saint-Simon va vous distiller encore un très beau chant.

0: Si j'amasse toutes les richesses de ce monde et que je perds ma vie éternelle, qu'ai-je fait? C'est la question que la chorale Saint-Simon pose. Maestro Jonas, tu as combien de choristes?
1: Es-tu à blanc? Sangabé, oui, mais non.
0: Maestro Jonas a 20 choristes. Il dit qu'il y a des absences. Mais maître, 23 ans, tu n'as que 20 choristes. Je te demande de redoubler d'efforts, n'est-ce pas? Hein?
1: Bon, du moins, il dit qu'il y a des condamnations.
0: Maestro, je sais que tu vas t'aligner, ça c'est clair, parce que ça fait 23 ans que tu chantes, donc tu aimes les vieux chants, ça c'est clair. Maintenant, il y a une nouvelle catégorie, il y a une catégorie de choristes et de maîtres de chœur. Ils arrivent, ils sont frais, ils sont encore jeunes, ils disent non, nous ne voulons plus de vieux chants à l'église, nous voulons de nouveaux chants. Quel est toi ton point de vue?
1: Bon, Dieu au frère. Mon ministre, Dieu au frère,
0: Je vous avais déjà dit que Maestro Jonas allait s'aligner. Il dit quoi? Une chose est de chanter, mais l'autre est de ne pas oublier son passé, son répertoire. Car l'Église catholique est organisée à telle enseigne qu'il y a un cantique en langue qui est là. Et il y a assez de chants qui sont là-dedans qui ne sont pas exécutés. Une chose, je me répète, une chose est de créer, de composer de nouveaux chants, mais l'autre est de pouvoir exploiter les tout premiers chants que l'on a mis au sein de ce cantique en langue. C'est ce que Maestro Jonas nous disait tantôt. Maestro, je sais que, là je te dévance, vous faites la chorale en langue, ce qu'on appelle communément chorale baoulé. C'est une chorale des enfants, des jeunes, une chorale adulte?
1: Ok. Et tu sens là-bas, il y a des bacans ou non?
0: Donc c'est une chorale mixte.
1: Oui.
0: Tu as dit que vous êtes de tout maudit. J'étais dans votre secteur, quelque part dans un village. J'étais à Abli. J'ai demandé à la maîtresse Oku. Elle m'a fait savoir que tu es son président. N'est-ce pas? Et je lui ai posé la question de savoir. Il y a des gens qui disent, qui interprètent des chants, tels que Maestro Jonas a composé son chant. Et puis, Maestra Oku prend ce chant et elle n'exécute pas ce chant en intégralité. C'est-à-dire, elle donne une autre version de ce chant. Pourtant, tu as pris la peine de composer ton chant. Et elle prend ce chant, elle dit autre chose. Quel est toi ton point de vue concernant des gens qui prennent les chants des autres, qui prennent la peine de composer leur chant, et ceux qui prennent la peine aussi de prendre ce chant et de ne pas l'exécuter comme il se doit? Quel est ton point de vue?
1: Il
0: est mieux de rendre ce que l'autre a composé, c'est ce que le maître Jonas a dit. Maestro, entre une messe et un concert religieux, tu préfères lequel?
1: Bon, messe, et
0: pourquoi?
1: Messe,
0: Le maître Jonas nous dit que il préfère plus les messes parce que chaque dimanche il peut se retrouver dans une chapelle pour une messe, mais un concert religieux n'est pas à la portée de n'importe qui. C'est ce qu'il nous dit. Vous répétez quand? C'est au lieu de répétition.
1: Et
0: quand vous retrouvez pour les répétitions, vous faites quoi avant de commencer la répétition?
1: Et
0: quand vous finissez?
1: Et
0: quand vous finissez?
1: Nti catéchisme.
0: On met de quoi on voulait faire blanc ça c'est quoi?
1: On dit na ole.
0: Quel clan est tu et beau sur ba. Bien moi maître journaliste. On peut blé quand il met de quoi? Quand tu jouer. C'est quoi?
1: On peut m'appeler quand il met de quoi? On dit na ole. Quand il met de quoi? Afin que et beau la solombo. Ou flenou et nyama met de quoi? Et la coral bobo. Que Jonas Bali, mon mion a n'gué, Kaiba Solombo, n'gué au ten solo, n'gué à Mende, n'gué à Manto Gué. Quand ils sont au Créale, et que Jonas Bali, mort à Toli Gué, et un pas d'allié. Et moi, il fallait, Coralica, il fallait les salons, comme on y a
0: dit. Non, on te met de quoi
1: ça va.
0: Le catéchisme de la communauté de Lomo nous dit que Jonas est effectivement maître de cœur. Mais bloqué tout, tu corriges mon, tu bébé nous dira ça quoi?
1: Non, sans quoi quand on est à boire tout.
0: Merci mon catéchisme. Il dit que le maître de cœur est exemplaire. Maestro, je suis encore à toi. Est-ce que tu composes tes propres chants? 23 ans quand même. Tu composes tes propres chants? Donc je dirais que la personne qui bénéficie de tes chants c'est Maestra. Enfin, je dirais que tout votre secteur, puisque jusqu'au jour d'aujourd'hui, tu es le seul maître de cœur qui est au-delà de 23 ans de service. Donc, il va sans dire que tu es le doyen dans le métier.
1: Bon.
0: Oui, je parle du doyenné concernant le métier de maître de cœur. C'est de ça que je parle. Donc, beaucoup de maîtres de cœur bénéficient de tes chants. Maestro, tu me dis que tu animes régulièrement des messes. Et tu me dis aussi que tu préfères les messes que les concerts. C'est tout à fait normal. Maître, maintenant je viens à toi. L'Omo Nord fait partie du diocèse de Yamoussoukro. Est-ce que ta chorale Saint-Simon a une fois visité Raviat?
1: Oui.
0: Toute ta chorale?
1: Bon, quelques-uns. Je
0: parle de toute la chorale.
1: Bon, Kéké.
0: 23 ans, maestro. 23 ans. Un an, deux ans jusqu'à 23 ans. Pourquoi ta chorale n'a jamais visité Raviat?
1: Attendez que je m'aille courir non dès m'lamon belébé umu belébé jumamu quelque quelque chose ça morning au balai amoué voli casa belébé mon bénin petit donc c'est petit blue et une belle connu.
0: Ok, il dit que comme ce sont des femmes au foyer, c'est en cela qu'il a du mal à les déplacer. Mais toutefois qu'il y a des programmations, il y a des choristes. Quand il a un nombre sous la main, il se déplace avec ce petit nombre. Comment, Biflossé? 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
2: 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On y a 10 ans. Monsieur, quoi est-ce que
0: nous? Jamais, à son sein.
1: Quoi, si, ils sont à tous.
0: Bah, tous. Bien, on t'y l'a. On Jonas. Bien, on t'y l'a mot courant. Dis-moi là.
1: Ah, bien. On dit du moins. On dit un mien du moins. Courage. On dit du moins. Quand tu dis, on s'en va. On ne peut pas dire. En tout cas, on dit un mien du
0: moins. Un mien du moins, on dit. N'est-ce pas? C'est un. Quand on y a mon longo, non? On y a mes seins.
1: Oh, les malongo, et la longo. Une derrière, et les petits, oui. Ça, c'est que naï ça, c'est à suivre ça, c'est que naï.
0: Mais qui est quoi, c'est lui, mais qu'est-ce que c'est mal, on a consulé.
1: Ici, c'est ma sœur.
0: Ah, mais au moins,
1: nous, un petit camp.
0: Ah, mais au moins, you. À tout, on a faux, toi, quoi, faux. N'ayo. Y'a un petit camp, qu'est mon, au point sou, au sac, ou à ça, il manque, qu'est mon article, mon menti. À ce que, non, miami, n'a faut que tu n'as pas miami.
1: Et c'est ça. Il y a un gros camp qui est et nous colère. Il y a un camp qui est ça. Donc, il y a un camp qui est crime.
0: Auditeur de la 104.8 FM Radio Maria Côte d'Ivoire, nous étions en train de prendre quelques mots à ces choristes, juste voir comment est leur maître de cœur, et ils ont tous vanté ses mérites, ses qualités concernant l'œuvre de Dieu qu'il fait à l'Homo Nord. Bien chanter, c'est prier deux fois. Nous allons encore partir vers Maestro Jonas, nous ressourcer avec un très beau cantique.

0: que ce que la main gauche donne, la main droite ne le sache pas, et que ce que la main droite donne, la main gauche ne le sache pas. Parce que dès que l'une des mains a su de quoi il s'agit, la récompense que tu mérites, tu n'auras pas. C'est ce que le chant nous dit. Mamie Asonce.
1: Je ne viens pas.
0: Je ne viens pas. Je ne viens pas.

0: lui ont fait du bien.
1: Maestro, 23 ans, tu me l'as déjà signifié que tu composes tes chants. Et quand j'étais dans la localité d'Abli, maîtresse Oku m'a fait savoir qu'elle est en bonne ambiance avec toi. Oui, c'est elle qui est en bonne ambiance avec toi. Et toi, Jonas, est-ce que tu es en bonne ambiance avec les autres maîtres de chœur de ta paroisse et du diocèse de Yamoussoukro?
2: Moi, à mon béto, Dre, Minibé, et Boticon, Clobé, moi, mais ça, le cousin, le clonça, mais maman.
1: Oui, parce que il dit qu'il est en bonne ambiance avec les autres maîtres de chœur, et tenez-vous bien, il les aime, et aussi il aime, et il a même renchéri pour dire que ce sont ses enfants. Parce qu'on m'aurait fait savoir qu'il est le président de du secteur nord. Est-ce que tu l'as effectivement? Ok. Tu as pleinement raison de dire qu'ils sont tous tes enfants. Maestro, on va se dire au revoir. Mais 23 ans que tu chantes. On a des chorales qu'on a trouvées qui ont des maîtres de chœur de 60 ans, mais la chorale a 3 ans, 4 ans. Mais toi, tu es jeune et ça fait 23 ans que tu diriges cette chorale. Ça veut dire que tu es assis sur quelque chose. Tout à l'heure, tu l'as dit. Tu es assis sur la prière, l'amour de Dieu, la communion parfaite. Mais maître, quelle est ton organisation? Juste savoir, ta chorale en question, ta chorale Saint-Simon, est-ce qu'elle a un bureau?
2: Elle est bureau.
1: Composé?
2: Bon, François.
1: Qui sont?
2: Président, secrétaire, trésorier, commissaire au compte, secrétaire.
1: Ok, aujourd'hui je ne vois qu'assez de femmes, c'est un choriste, de tout cela je vois un homme, mais maître, je vois assez de femmes. Celle qui garde votre argent là, elle est où?
2: Celle qui garde notre argent, elle est là.
1: Je veux juste la voir.
2: D'accord.
1: C'est elle qui garde l'argent. Donc on va aller vers elle, parce qu'avec elle on aura assez d'argent. Ma, à son sein.
3: Nous sommes Kofi Adjoa Christiane.
1: Kofi Adjoa Christiane est la trésorière de la chorale Saint-Simon. N'est-ce pas? Bien, on va y aller à ce qu'il y a. Bien, on va y aller à ce qu'il y a. Oui.
3: Non,
1: je vais vous mettre des mains, mais je vais vous mettre des
3: mains. Oui, ça y est. Oui, on va ça, Bobo. Oui, ça.
1: Si vous avez des mains, vous
3: avez des mains.
1: Oui, ça. Quand vous avez des mains, vous avez des mains. Oui, ça. Mais c'est quand vous
3: avez des mains.
1: On a des mains. Merci. Juste dit. Elle a aussi vanté encore les mérites de son maître de chœur. Elle reconnaît qu'elle est la trésorière de cette chorale, qu'elle est en bonne ambiance avec le maître de chœur. Qui est la trésorière? La secrétaire. Secrétaire. Secré. Mais flossé. Nous étions avec la secrétaire de la chorale Saint-Simon qui dit que tout se passe dans les normes. Maestro, le jeune vieux, c'est-à-dire qu'il est jeune, mais c'est sa chorale qui est vieille, d'où le jeune vieux. Quel est votre projet? Vous n'avez pas un projet?
2: Oui, oui, oui.
1: Le maître dit qu'il a assez de projets. Lesquels?
2: Maître
1: Jonas souhaite se faire connaître à travers toute la Côte d'Ivoire. C'est-à-dire qu'il souhaite aller chanter dans les deux grandes paroisses. Mais tu es sur une paroisse, non les moindres. Alors, maestro, je souhaiterais avoir votre numéro pour de plus amples informations. C'est lequel?
2: Mon numéro, c'est le 07 47 21 13 10.
1: Répète.
2: Le 07 47 21 13 10.
1: Donc c'est sur ce numéro qu'on peut joindre la chorale Saint-Simon de l'Homo Nord.
2: Oui. Là. Okay.
1: Hormis ce numéro, il n'y a pas un autre numéro sur lequel on peut vous joindre?
2: Si, il y a un autre numéro.
1: C'est lequel?
2: Le 07 09 43 40 49. 07 09 43 40 49.

0: Merci bien, maestro.
1: Auditeurs, auditrices de la 104.8 Radio Maria Côte d'Ivoire, nous sommes à l'Omo Nord et nous avons commencé avec un très beau chant. Nous allons nous dire au revoir. C'est avec peine, mais il faut savoir partir. Il faut savoir partir, c'est dans cette optique que nous allons prendre encore un dernier chant au maître de cœur et nous allons nous dire au revoir.

0: Jésus me suffit, c'est ce qu'il disait avec sa chorale. Auditeurs, auditrices, c'est sur ce beau chant que nous allons nous dire au revoir, que nous nous disons au revoir. Gardez l'écoute. À votre service, Pedro Kwasi, à la prochaine.
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0: Pour votre salut, il est 16h.
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5: Ce chapelet est parmi les aspects qui marquent la spécificité des apparitions de Kibéo. En effet, c'est en mars 1982 que Marie-Claire Mukanga Angola a pris de la mère du Verbe elle-même et elle a reçu la mission de le propager à travers le monde entier.
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6: Selon les explications de Marie-Claire, la raison d'être de ce chapelet est de nous aider à méditer la passion de Jésus et la grande douleur de sa mère. Ce chapelet de douleur nous a été rappelé envie d'aider le cœur à sentir la soif de changer et de se convertir sans cesse.
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7: Chers auditeurs et auditrices des Radio Maria Rwanda, Burundi, République démocratique du Congo, Centrafrique, Congo-Brazzaville, Burkina Faso, Togo, Voix de la Paix en Guinée-Conakry, Côte d'Ivoire, Gabon, Cameroun, Madagascar, France et Suisse romande, du sanctuaire Notre-Dame de Kibéo au Rwanda, nous vous rejoignons pour prier ensemble. Nous allons méditer le chapelet de ces douleurs de Marie. La Vierge Marie est apparue à Kibéo, au Rwanda, du 28 novembre 1981 au 28 novembre 1989. Son message, destiné au monde entier, se focalise sur l'urgence de la conversion de cœur à l'humain-risque que court le monde en se rébellant contre Dieu ou en voulant vivre sans lui. Aujourd'hui, plus que jamais, le message de Kibéo restait d'actualité pour le monde entier. Priez sans cesse et sans hypocrisie, disait la mère du Verbe aux voyantes de Kibéo. Les hommes ne prient pas, et même parmi ceux qui prient, beaucoup ne prient pas comme il faut, a-t-elle ajouté. La Vierge Marie nous demande de mettre plus de zèle à prier sans hypocrisie, et à prier à la place de ceux qui ne prient pas. Dans cette perspective, la mère du Verbe a rappelé le chapelet de ses douleurs, connu autrefois, il était tombé dans l'oubli. Notre-Dame de Kibéo désire qu'il soit remis en honneur et répandu dans l'Église. Les fruits entendus de ce chapelet sont orientés à un renouvellement de vie spirituelle. Si vous récitez ce chapelet en le méditant, vous aurez alors la force de vous repentir. Le message de la mère du Verbe à Marie-Claire Mukangango dans l'apparition du 31 mai 1982. Le chapelet de ces douleurs a donc pour effet d'entretenir dans les cœurs l'essence et l'horreur du péché et ainsi susciter le repentir. Dans ce chapelet, par l'intercession de la Mère du Verbe, nous prions pour la conversion du monde et le repentir des pécheurs. Au nom du Père et du Fils et du Saint-Esprit.
8: Amen.
7: Mon Dieu, je t'offre ce chapelet de cette douleur
1: pour ta sainte gloire et pour honorer ta sainte mère, en méditant et en partageant sa douleur avec elle. Je t'en supplie, donne-moi de regretter les péchés que j'ai commis. Aide-moi à être doux et humble comme je le dois, afin de pouvoir obtenir toutes les indulgences qu'il contient.
7: L'acte de contrition des péchés. Seigneur,
1: je n'intègre un regret de t'avoir offensé, parce que tu es infiniment bon, infiniment aimable, et que le péché te déplaît. Je prends la ferme résolution, avec le secours de ta sainte grâce, de ne plus t'offenser et de faire pénitence. Amen.
7: Je vous salue, Marie pleine de grâce. Le Seigneur est avec vous. Vous êtes bénie entre toutes les femmes, et Jésus, le fruit de vos entrailles, est béni.
1: Sainte Marie, Mère de Dieu, priez pour nous pauvres pécheurs, maintenant et à l'heure de notre mort. Amen.
7: Je vous salue, Marie, pleine de grâce. Le Seigneur est avec vous. Vous êtes bénie entre toutes les femmes, et Jésus, le fruit de vos entrailles, est béni.
1: Sainte Marie, Mère de Dieu, priez pour nous pauvres pécheurs, maintenant et à l'heure de notre mort. Amen.
7: Je vous salue, Marie, comblée de grâce, le Seigneur est avec vous. Vous êtes bénie entre toutes les femmes, et Jésus, le fruit de vos entrailles, est béni.
1: Sainte Marie, Mère de Dieu, priez pour nous pauvres pécheurs, maintenant et à l'heure de notre mort. Amen.
7: Mère de miséricorde,
1: rappelle-nous tous les jours la passion de Jésus.
8: Les sept douleurs de la Vierge Marie. Première douleur de la Vierge Marie. Le vieillard Siméon annonce à la Vierge Marie qu'un glaive de douleur transpercera son cœur. La parole de Dieu. Il vint donc au temple poussé par l'Esprit, et quand les parents apportaient le petit enfant Jésus pour accomplir les prescriptions de la loi à son égard, il le reçut dans ses bras et bénit Dieu. Siméon le bénit et dit à Marie sa mère, « Vois, cet enfant doit amener la chute et le relèvement d'un grand nombre en Israël. » Il doit être un signe en but à la contradiction. Et toi-même, une épée te transpercera l'âme, afin que se révèlent les pensées intimes d'un grand nombre.
9: Pour notre méditation, Marie avait respecté les prescriptions de la loi de purification. Même si cette loi ne la concernait pas directement, étant donné qu'elle a été conçue sans péché, elle est venue au temple non pas pour se purifier, mais pour offrir à Dieu le Fils qu'elle avait reçu de la part de Dieu. Oh, de quelle manière elle a offert à Dieu, avec un grand amour et publiquement, celui qui n'a jamais cessé de l'offrir dans le temple de son cœur. Elle offrait un sacrifice saint sans tache. Après qu'elle eut fini d'offrir à Dieu le Fils Jésus, le vieux Siméon a prophétisé à son sujet, en lui disant qu'une épée transpercera son âme, ce qui veut dire qu'elle verra son fils souffrir.
10: Prions. Notre Dieu, toi qui nous aimes tant, confieux et humble, nous te prions. Nous te demandons de nous préserver du découragement. Beaucoup ont peur du lendemain. Donne-nous, Seigneur, un cœur fort comme celui de la Vierge Marie, pour que nous te consacrions notre vie par amour. Que notre union à Jésus-Christ ne soit un chemin propice pour parvenir jusqu'à toi, roi des rois. Ô Mère du Verbe qui nous aime, toi qui as beaucoup souffert, obtiens-nous la grâce de pouvoir accepter et supporter les souffrances que nous rencontrons dans notre vie de chaque jour, et que par ton intercession, nous cessions de te faire souffrir. Amen.
8: Notre Père qui es aux cieux, que ton nom soit sanctifié, que ton règne vienne, que ta volonté soit faite sur la terre comme au ciel.
1: Donne-nous aujourd'hui notre pain de ce jour. Pardonne-nous nos offenses, comme nous pardonnons aussi à ceux qui nous ont offensés. Et ne nous laisse pas entrer en tentation, mais délivre-nous du mal.
8: Je vous salue, Marie, pleine de grâce. Le Seigneur est avec vous. Vous êtes bénie entre toutes les femmes, et Jésus, le fruit de vos entrailles, est béni.
1: Sainte Marie, Mère de Dieu, priez pour nous pauvres pécheurs, maintenant et à l'heure de notre mort. Amen.
8: Je vous salue, Marie, pleine de grâce. Le Seigneur est avec vous. Vous êtes bénie entre toutes les femmes, et Jésus, le fruit de vos entrailles, est béni.
1: Sainte Marie, Mère de Dieu, priez pour nous pauvres pécheurs, maintenant et à l'heure de notre mort. Amen.
8: Je vous salue, Marie, pleine de grâce. Le Seigneur est avec vous. Vous êtes bénie entre toutes les femmes, et Jésus, le fruit de vos entrailles, est béni.

0: Marie, pleine de grâce, le Seigneur est avec vous. Vous êtes bénie entre toutes les femmes, et Jésus, le fruit de vos entrailles, est béni.
1: Sainte Marie, Mère de Dieu, priez pour nos pauvres pécheurs, maintenant et à l'heure de notre mort. Amen.
0: Je vous salue, Marie, pleine de grâce, le Seigneur est avec vous. Vous êtes bénie entre toutes les femmes, et Jésus, le fruit de vos entrailles, est béni.
1: Sainte Marie, Mère de Dieu, priez pour nous pauvres pécheurs, maintenant et à l'heure de notre mort. Amen.
0: Je vous salue, Marie, pleine de grâce, le Seigneur est avec vous. Vous êtes bénie entre toutes les femmes, et Jésus, le fruit de vos entrailles, est béni.
1: Sainte Marie, Mère de Dieu, priez pour nous pauvres pécheurs, maintenant et à l'heure de notre mort. Amen.
0: Je vous salue, Marie, pleine de grâce, le Seigneur est avec vous. Vous êtes bénie entre toutes les femmes, et Jésus, le fruit de vos entrailles, est béni.
1: Sainte Marie, Mère de Dieu, priez pour nous pauvres pécheurs, maintenant et à l'heure de notre mort. Amen.
0: Mère de miséricorde,
1: rappelez-nous tous les jours la passion de Jésus.
2: Deuxième douleur de la Vierge Marie, la fuite en Égypte. La parole de Dieu, l'ange du Seigneur, apparaît en songe à Joseph et lui dit « Lève-toi, prends avec toi l'enfant et sa mère et fuis en Égypte, et reste-y jusqu'à ce que je te dise. Car Hérode va rechercher un enfant pour le faire périr. » Il se leva, prit avec lui l'enfant et sa mère de nuit et se retira en Égypte. Et il resta là jusqu'à la mort d'Hérode, pour que s'accomplisse cet oracle prophétique du Seigneur. D'Égypte, j'ai appelé mon fils.
3: Pour notre méditation, Marie cherche ce qu'il faut prendre pour fuir avec Joseph et l'enfant Jésus. D'un amour maternel incommensurable, elle veut protéger l'enfant. Quelle douleur ils ont éprouvée en voyant leur enfant qu'ils aimaient tant, pourchassé par des ennemis si cruels, ce nouveau-né, de qui était-il victime? De quoi est-il victime? D'Hérode, qui la soif du pouvoir avait aveuglé. Hérode, victime de cette jalousie, il est prêt à tuer. Heureusement, les parents sont avertis et prennent fuite en Égypte. Un enfant innocent, forcé à l'exil. Une souffrance pour lui et ses parents.
4: Prions. Vierge Marie, Mère que nous aimons, toi qui as souffert en emportant l'enfant Jésus en exil, donne-nous aussi d'accepter la volonté de Dieu, que nous accueillions de bon cœur toutes les souffrances qui nous arrivent comme la volonté de Dieu, comme tu nous en as donné l'exemple et quand tu as fui avec Jésus ne sachant pas où aller, te confiant à Dieu seul. Aide-nous à être des exemples pour les autres et apprends-nous à être courageux quand le monde nous rejette ou nous persécute. Aide-nous à protéger la vie de Jésus qui habite à nos cœurs, puisque la jalousie du diable fait tout pour nous séparer de lui. Mère très tendre, nous t'offrons tous les réfugiés d'aujourd'hui. Garde-les du désespoir, afin qu'ils comprennent que le Tout-Puissant les accompagne partout où ils sont. Amen.
2: Notre Père qui es aux cieux, que ton nom soit sanctifié, que ton règne vienne, que ta volonté soit faite sur la terre comme au ciel.
1: Donnez-nous aujourd'hui notre pain de ce jour. Pardonnez-nous nos offenses, comme nous pardonnons aussi à ceux qui nous ont offensés. Et ne nous laissez pas entrer en tentation, mais délivre-nous du mal.
2: Je vous salue Marie, pleine de grâce. Le Seigneur est avec vous. Vous êtes bénie entre toutes les femmes. Et Jésus, le fruit de vos entrailles, est béni.
1: Sainte Marie, Mère de Dieu, priez pour nous pauvres pécheurs, maintenant et à l'heure de notre mort. Amen.
2: Je vous salue, Marie, pleine de grâce. Le Seigneur est avec vous. Vous êtes bénie entre toutes les femmes, et Jésus, le fruit de vos entrailles, est béni.
1: Sainte Marie, Mère de Dieu, priez pour nous pauvres pécheurs, maintenant et à l'heure de notre mort. Amen.
2: Je vous salue, Marie, pleine de grâce, le Seigneur est avec vous. Vous êtes bénie entre toutes les femmes, et Jésus, le fruit de vos entrailles, est béni.
1: Sainte Marie, Mère de Dieu, priez pour nous pauvres pécheurs, maintenant et à l'heure de notre mort. Amen.
2: Je vous salue, Marie, pleine de grâce, le Seigneur est avec vous. Vous êtes bénie entre toutes les femmes, et Jésus, le fruit de vos entrailles, est béni.
1: Sainte Marie, Mère de Dieu, priez pour nous pauvres pécheurs, maintenant et à l'heure de notre mort. Amen.
2: Je vous salue, Marie, pleine de grâce, le Seigneur est avec vous. Vous êtes bénie entre toutes les femmes, et Jésus, le fruit de vos entrailles, est béni.
1: Sainte Marie, Mère de Dieu, priez pour nous pauvres pécheurs, maintenant et à l'heure de notre mort. Amen.
2: Je vous salue, Marie, pleine de grâce, le Seigneur est avec vous. Vous êtes bénie entre toutes les femmes, et Jésus, le fruit de vos entrailles, est béni.
1: Sainte Marie, Mère de Dieu, priez pour nous pauvres pécheurs, maintenant et à l'heure de notre mort. Amen.
2: Je vous salue, Marie, pleine de grâce, le Seigneur est avec vous. Vous êtes bénie entre toutes les femmes, et Jésus, le fruit de vos entrailles, est béni.
1: Sainte Marie, Mère de Dieu, priez pour nous pauvres pécheurs, maintenant et à l'heure de notre mort. Amen.
2: Mère de miséricorde,
1: rappelez-nous tous les jours la passion de Jésus.
3: Troisième douleur de la Vierge Marie, la douleur du cœur de Marie au temps de la disparition de Jésus. La parole de Dieu. À la fin de la fête, comme il s'est retourné, le jeune Jésus resta à Jérusalem à l'insu de ses parents. Pendant qu'il était dans les convois des pèlerins, ils firent une journée de chemin avant de le chercher parmi leurs parents et connaissances. Ne les trouvant pas, ils retournèrent à Jérusalem en continuant à le chercher. C'est au bout de 3 jours qu'ils le trouvèrent dans le temple, assis au milieu des docteurs de la loi. Ils les écoutaient et leur posaient des questions, et tous ceux qui l'entendaient s'extasier sur son intelligence et sur ses réponses. En les voyant, ses parents furent frappés d'étonnement et sa mère lui dit, « Mon enfant, pourquoi nous as-tu fait cela? Vois comme ton père et moi, nous avons souffert en te cherchant. » Il leur dit, « Comment se fait-il que vous m'ayez cherché? Ne saviez-vous pas qu'il me faut être chez mon père? » Mais ils ne comprirent pas ce qu'il leur disait.
4: Pour notre méditation, Jésus est le Fils unique de Dieu et il est aussi le Fils unique de Marie. Elle aimait son Fils d'un amour sans pareil et ne vivait que pour lui. Elle était triste de ne pas le voir et, bravant toute fatigue du voyage, elle et Joseph devait retourner à Jérusalem pour le chercher. La douleur que Marie a ressentie en perdant son fils devrait nous apprendre à ressentir cette douleur de vivre loin de Jésus. Ne nous lassons pas de chercher Dieu dans la simplicité du cœur.
0: Prions. Vierge Marie, notre mère, toi qui as souffert à cause de la disparition du Fils de Dieu, obtiens-nous la grâce de rechercher incessamment Dieu. Et comme tu as souffert de ne pas le trouver, donne-nous aussi de ressentir son manque et la patience que tu as eue pour que nous soyons capables de vaincre tout ce qui nous égare de Dieu.
3: Notre Père qui es aux cieux, que ton nom soit sanctifié. Que ton règne vienne, que ta volonté soit faite sur la terre comme au ciel.
1: Donnez-nous aujourd'hui notre pain de ce jour. Pardonnez-nous nos offenses, comme nous pardonnons aussi à ceux qui nous ont offensés. Et ne nous laisse pas entrer en tentation, mais délivre-nous du mal.
3: Je vous salue Marie, pleine de grâce, le Seigneur est avec vous. Vous êtes bénie entre toutes les femmes, et Jésus, le fruit de vos entrailles, est béni.
1: Sainte Marie, Mère de Dieu, priez pour nous pauvres pécheurs, maintenant et à l'heure de notre mort. Amen.
3: Je vous salue Marie, pleine de grâce, le Seigneur est avec vous. Vous êtes bénie entre toutes les femmes, et Jésus, le fruit de vos entrailles, est béni.
1: Sainte Marie, Mère de Dieu, priez pour nous pauvres pécheurs, maintenant et à l'heure de notre mort. Amen.
3: Je vous salue Marie, pleine de grâce, le Seigneur est avec vous. Vous êtes bénie entre toutes les femmes, et Jésus, le fruit de vos entrailles, est béni.
1: Sainte Marie, Mère de Dieu, priez pour nous pauvres pécheurs, maintenant et à l'heure de notre mort. Amen.
3: Je vous salue, Marie, pleine de grâce, le Seigneur est avec vous. Vous êtes bénie entre toutes les femmes, et Jésus, le fruit de vos entrailles, est béni.
1: Sainte Marie, Mère de Dieu, priez pour nous pauvres pécheurs, maintenant et à l'heure de notre mort. Amen.
3: Je vous salue, Marie, pleine de grâce, le Seigneur est avec vous. Vous êtes bénie entre toutes les femmes, et Jésus, le fruit de vos entrailles, est béni.
1: Sainte Marie, Mère de Dieu, priez pour nous pauvres pécheurs, maintenant et à l'heure de notre mort. Amen.
3: Je vous salue, Marie, pleine de grâce, le Seigneur est avec vous. Vous êtes bénie entre toutes les femmes, et Jésus, le fruit de vos entrailles, est béni.
1: Sainte Marie, Mère de Dieu, priez pour nous pauvres pécheurs, maintenant et à l'heure de notre mort. Amen.
3: Je vous salue, Marie, pleine de grâce, le Seigneur est avec vous. Vous êtes bénie entre toutes les femmes, et Jésus, le fruit de vos entrailles, est béni.
1: Sainte Marie, Mère de Dieu, priez pour nous pauvres pécheurs, maintenant et à l'heure de notre mort. Amen.
3: Mère de miséricorde,
1: rappelez-nous tous les jours la passion de Jésus.
4: La quatrième douleur de la Vierge Marie. La Vierge Marie rencontre Jésus qui porte la croix. La parole de Dieu. Une grande masse du peuple le suivait, ainsi que des femmes qui se frappaient la poitrine et se lamentaient sur lui. Mais, se tournant vers elle, Jésus dit, « Fille de Jérusalem, ne pleurez pas sur moi, pleurez plutôt sur vous-même et sur vos enfants. Car voici venir des jours où l'on dira, « Heureuses les femmes stériles, les entrailles qui n'ont pas enfanté, les seins qui n'ont pas nourri. Alors on se mettra à dire aux montagnes, « Tombez sur nous, et aux collines, couvrez-nous. Car si l'on traite ainsi le bois vert, qu'adviendra-t-il du sec ?»
0: Pour notre méditation, la Vierge Marie aimait beaucoup son fils Jésus, tout d'abord comme son fils unique, et puis comme le fils du Très-Haut. Cet amour dont elle l'aimait tant a provoqué en elle beaucoup de peine quand elle l'a rencontré portant sa croix. Comme nous le dit l'Évangile selon saint Luc, il y avait aussi d'autres femmes qui l'accompagnaient et qui se lamentaient sur lui. Celles qui ne savent pas le secret de ce fils de Marie se lamentent. Nous pouvons alors comprendre la grande souffrance de celle à qui ce secret a été révélé par l'ange. Celles qui ne l'ont pas mis au monde, celles qui ne l'ont jamais pris pour s'enfuir et vivre avec lui à l'étranger se lamentent. Nous pouvons alors réaliser comment est bouleversé le cœur de celle qui a vécu tout cela avec lui.
2: Prions. Mère du Verbe, toi qui as tellement souffert, toi qui fais tout pour que ce qui vient chez toi, pour y chercher refuge, ne soit pas déçu. Console les mères qui ont été gravement blessées, envoyant les enfants haïs pour chasser ou tuer. Console les mères qui sont affligées par immense chagrin, provoquées par le fait de perdre les enfants, victimes de jugements induits. Console les enfants accusés injustement et qui portent le lourd de croix de la vie alors qu'ils sont encore très jeunes. Apprends-nous à accepter tout ce qui nous fait souffrir, que nous en ayons un grand amour, et une totale patience, sachant que nous sommes avec toi tout le temps. De là, nous glorifierons Dieu en tout et partout, lui qui t'a offert en nous. Aide-nous, nous nous confions à toi.
4: Notre Père qui es aux cieux, que ton nom soit sanctifié, que ton règne vienne, que ta volonté soit faite sur la terre comme au ciel.
1: Donne-nous aujourd'hui notre pain de ce jour. Pardonne-nous nos offenses, comme nous pardonnons aussi à ceux qui nous ont offensés. Et ne nous laisse pas entrer en tentation, mais délivre-nous du mal.
4: Je vous salue Marie, comblée de grâce. Le Seigneur est avec vous. Vous êtes bénie entre toutes les femmes. Et Jésus, le fruit de vos entrailles, est béni.
1: Sainte Marie, Mère de Dieu, priez pour nous pauvres pécheurs, maintenant et à l'heure de notre mort. Amen.
4: Je vous salue Marie, comblée de grâce. Le Seigneur est avec vous. Vous êtes bénie entre toutes les femmes, et Jésus, le fruit de vos entrailles, est béni.
1: Sainte Marie, Mère de Dieu, priez pour nous pauvres pécheurs, maintenant et à l'heure de notre mort. Amen.
4: Je vous salue Marie, comblée de grâce, le Seigneur est avec vous. Vous êtes bénie entre toutes les femmes, et Jésus, le fruit de vos entrailles, est béni.
1: Sainte Marie, Mère de Dieu, priez pour nous pauvres pécheurs, maintenant et à l'heure de notre mort. Amen.
4: Je vous salue Marie, comblée de grâce. Le Seigneur est avec vous. Vous êtes bénie entre toutes les femmes. Et Jésus, le fruit de vos entrailles, est béni.
1: Sainte Marie, Mère de Dieu, priez pour nous pauvres pécheurs. Maintenant et à l'heure de notre mort. Amen.
4: Je vous salue Marie, comblée de grâce. Le Seigneur est avec vous. Vous êtes bénie entre toutes les femmes. Et Jésus, le fruit de vos entrailles, est béni.
1: Sainte Marie, Mère de Dieu, priez pour nous pauvres pécheurs. Maintenant et à l'heure de notre mort. Amen.
4: Je vous salue Marie, comblée de grâce. Le Seigneur est avec vous. Vous êtes bénie entre toutes les femmes. Et Jésus, le fruit de vos entrailles, est béni.
1: Sainte Marie, Mère de Dieu, priez pour nous pauvres pécheurs. Maintenant et à l'heure de notre mort. Amen.
4: Je vous salue Marie, comblée de grâce. Le Seigneur est avec vous. Vous êtes bénie entre toutes les femmes. Et Jésus, le fruit de vos entrailles, est béni.
1: Sainte Marie, Mère de Dieu, priez pour nous pauvres pécheurs. Maintenant et à l'heure de notre mort. Amen.
4: Mère de miséricorde,
1: rappelez-nous tous les jours la passion de Jésus.
0: La cinquième douleur de la Vierge Marie. La Vierge Marie au pied de la croix de Jésus. La parole de Dieu. Or, près de la croix de Jésus se tenait sa mère et la sœur de sa mère, Marie, femme de Cléophas, et Marie-Madeleine. Jésus voya sa mère et près d'elle le disciple qu'il aimait dit à sa mère, « Femme, voici ton fils. » Puis il dit au disciple, « Voici ta mère. » Et à partir de cette heure-là, le disciple l'a pris chez lui.
2: Pour notre méditation, la Vierge Marie a gravi avec Jésus la montagne du Calvaire, portant dans son cœur la croix que son fils portait sur les épaules. Tout en marchant, elle observait comment son fils chancelait sur la croix ou le frappait pour qu'il presse le pas. Lorsque Jésus fut crucifié, la Vierge Marie a énormément souffert dans son cœur, comme si elle avait elle-même été clouée sur la croix. Jésus passa ainsi 6 heures dans une grande souffrance, d'autant plus qu'il voyait sa mère si affligée debout près de la croix.
3: Prions. Mère du Verbe et notre mère, toi qui nous aimes tant, reine des martyrs, obtiens-nous ce courage que tu as eu dans de tels moments pénibles quand ton fils mourait sur la croix. Mère de toute bonté, toi qui as porté toutes ces souffrances, toi qui as accepté d'être notre mère, nous te supplions. Donne-nous de ne plus te faire souffrir et de faire toujours ce que tu attends de nous. Par ta puissante intercession, nous serons capables des grands sacrifices et glorifier Dieu par nos croix de chaque jour et contribuer au salut de nos frères et sœurs.
0: Notre Père qui es aux cieux, que ton nom soit sanctifié, que ton règne vienne, que ta volonté soit faite sur la terre comme au ciel.
1: Donne-nous aujourd'hui notre pain de ce jour. Pardonne-nous nos offenses, comme nous pardonnons aussi à ceux qui nous ont offensés. Et ne nous laisse pas entrer en tentation, mais délivre-nous du mal.
0: Je vous salue Marie, pleine de grâce, le Seigneur est avec vous. Vous êtes bénie entre toutes les femmes, et Jésus, le fruit de vos entrailles, est béni.
1: Sainte Marie, Mère de Dieu, priez pour nous pauvres pécheurs, maintenant et à l'heure de notre mort. Amen.
0: Je vous salue Marie, pleine de grâce, le Seigneur est avec vous. Vous êtes bénie entre toutes les femmes, et Jésus, le fruit de vos entrailles, est béni.
1: Sainte Marie, Mère de Dieu, priez pour nous pauvres pécheurs, maintenant et à l'heure de notre mort. Amen.
0: Je vous salue, Marie, pleine de grâce, le Seigneur est avec vous. Vous êtes bénie entre toutes les femmes, et Jésus, le fruit de vos entrailles, est béni.
1: Sainte Marie, Mère de Dieu, priez pour nous pauvres pécheurs, maintenant et à l'heure de notre mort. Amen.
0: Je vous salue, Marie, pleine de grâce. Le Seigneur est avec vous. Vous êtes bénie entre toutes les femmes, et Jésus, le fruit de vos entrailles, est béni.
1: Sainte Marie, Mère de Dieu, priez pour nous pauvres pécheurs, maintenant et à l'heure de notre mort. Amen.
0: Je vous salue, Marie, pleine de grâce. Le Seigneur est avec vous. Vous êtes bénie entre toutes les femmes, et Jésus, le fruit de vos entrailles, est béni.
1: Sainte Marie, Mère de Dieu, priez pour nous pauvres pécheurs, maintenant et à l'heure de notre mort. Amen.
0: Je vous salue, Marie, pleine de grâce. Le Seigneur est avec vous. Vous êtes bénie entre toutes les femmes, et Jésus, le fruit de vos entrailles, est béni.
1: Sainte Marie, Mère de Dieu, priez pour nous pauvres pécheurs, maintenant et à l'heure de notre mort. Amen.
0: Je vous salue, Marie, pleine de grâce. Le Seigneur est avec vous. Vous êtes bénie entre toutes les femmes, et Jésus, le fruit de vos entrailles, est béni.
1: Sainte Marie, Mère de Dieu, priez pour nous pauvres pécheurs, maintenant et à l'heure de notre mort. Amen.
0: Mère de miséricorde,
1: rappelez-nous tous les jours la passion de Jésus.
2: Sixième douleur de la Vierge Marie. La Vierge Marie reçoit le corps de Jésus dans ses bras. La parole de Dieu. Après ces événements, Joseph d'Arimathie, qui était disciple de Jésus, mais en secret par peur des Juifs, demanda à Pilate de pouvoir enlever le corps de Jésus. Pilate le permit. Ils vinrent donc et enlevèrent son corps. Nicodème, celui qui précédemment était venu de nuit, trouve Jésus, vint aussi, apportant un mélange de myrrhe et d'aloès d'environ 100 livres. Ils prirent donc le corps de Jésus et le lièrent de linge, avec des aromates, selon le mode de sépulture en usage chez les Juifs.
3: Pour notre méditation, contemplons Jésus cloué sur la croix jusqu'à ce qu'il meure. Regarde aussi sa mère qui reçoit son corps dans ses bras. Qui donc pourrait comprendre la tristesse qui a rempli son cœur de mère? Jésus, son fils unique, est mort comme un criminel. Marie éprouve beaucoup de peine, mais elle offre son corps pour la gloire de Dieu. Nous qui sommes encore en chemin sur cette terre, apprenons par notre Mère, la Vierge Marie, de ne jamais nous attacher aux choses qui passent. Tout ce que nous sommes capables d'offrir pour l'honneur de Dieu fructifie en bonheur éternel.
4: Prions. Marie, Mère du Verbe incarné, obtiens-nous auprès de ton Fils la grâce d'une foi toujours croissante. Marie, Mère des douleurs, obtiens-nous auprès de ton Fils la grâce de la persévérance. Mère très bonne et très généreuse, nous te remercions pour ta bienveillance et pour ton intercession auprès de Dieu, toi qui ne cesses de nous obtenir la grâce de suivre correctement la voie de Dieu. Tu fais preuve de ta maternité, toi qui ne nous abandonnes jamais malgré tous les maux qui ont été infligés à ton Fils. Obtiens-nous la grâce de te plaire en faisant tout ce que tu nous demandes. Amen.
2: Notre Père qui es aux cieux, que ton nom soit sanctifié, que ton règne vienne, que ta volonté soit faite sur la terre comme au ciel.
1: Donnez-nous aujourd'hui notre pain de ce jour. Pardonnez-nous nos offenses, comme nous pardonnons aussi à ceux qui nous ont offensés. Et ne nous laisse pas entrer en tentation, mais délivre-nous du mal.
2: Je vous salue Marie, pleine de grâce, le Seigneur est avec vous. Vous êtes bénie entre toutes les femmes, et Jésus, le fruit de vos entrailles, est béni.
1: Sainte Marie, Mère de Dieu, priez pour nos pauvres pécheurs, maintenant et à l'heure de notre mort. Amen.
2: Je vous salue Marie, pleine de grâce, le Seigneur est avec vous. Vous êtes bénie entre toutes les femmes, et Jésus, le fruit de vos entrailles, est béni.
1: Sainte Marie, Mère de Dieu, priez pour nos pauvres pécheurs, maintenant et à l'heure de notre mort. Amen.
2: Je vous salue Marie, pleine de grâce, le Seigneur est avec vous. Vous êtes bénie entre toutes les femmes, et Jésus, le fruit de vos entrailles, est béni.
1: Sainte Marie, Mère de Dieu, priez pour nos pauvres pécheurs, maintenant et à l'heure de notre mort. Amen.
2: Je vous salue Marie, pleine de grâce, le Seigneur est avec vous. Vous êtes bénie entre toutes les femmes, et Jésus, le fruit de vos entrailles, est béni.
1: Sainte Marie, Mère de Dieu, priez pour nos pauvres pécheurs, maintenant et à l'heure de notre mort. Amen.
2: Je vous salue Marie, pleine de grâce, le Seigneur est avec vous. Vous êtes bénie entre toutes les femmes, et Jésus, le fruit de vos entrailles, est béni.
1: Sainte Marie, Mère de Dieu, priez pour nos pauvres pécheurs, maintenant et à l'heure de notre mort. Amen.
2: Je vous salue Marie, pleine de grâce, le Seigneur est avec vous. Vous êtes bénie entre toutes les femmes, et Jésus, le fruit de vos entrailles, est béni.
1: Sainte Marie, Mère de Dieu, priez pour nos pauvres pécheurs, maintenant et à l'heure de notre mort. Amen.
2: Je vous salue, Marie, pleine de grâce, le Seigneur est avec vous. Vous êtes bénie entre toutes les femmes, et Jésus, le fruit de vos entrailles, est béni.
1: Sainte Marie, Mère de Dieu, priez pour nos pauvres pécheurs, maintenant et à l'heure de notre mort. Amen.
2: Mère de miséricorde,
1: rappelle-nous tous les jours la passion de Jésus.
3: Septième douleur de la Vierge Marie. La Vierge Marie met le corps de Jésus au tombeau. La parole de Dieu. Or, il y avait un jardin au lieu où il avait été crucifié, et dans ce jardin, un tombeau neuf dans lequel personne n'avait encore été mis. À cause de la préparation des Juifs, comme les tombeaux étaient proches, c'est là qu'ils déposèrent Jésus.
4: Pour notre méditation, la Vierge Marie a accompagné son fils Jésus tout au long de son chemin de croix. Les gens de peu de foi croyaient que tout était fini, car, pensaient-ils, il en était terminé avec celui auquel ils avaient donné leur confiance. Marie accompagne le corps sacré de son fils lors de sa sépulture, puis elle regarde comment on ferme le tombeau avec une grosse pierre. Pour cette sainte mère cependant, tout n'était pas terminé. Marie nous apprend à garder confiance jusqu'à la fin. Dans les épreuves de la vie, l'espérance de la Vierge Marie nous encourage, comme si elle nous soufflait tout bas. Tenez ferme et soyez assurés que tout changera, car moi-même, je n'ai point désespéré en ce vendredi saint.
0: Prions. Mère du Verbe, toi qui as énormément souffert, nous recourons à toi en tant que notre refuge pour que tu intercèdes pour nous. Pour l'Église, dans toutes les épreuves qu'elle traverse en ces temps-ci. Obtiens au fidèle de ton Fils de tenir dans les épreuves et dans les persécutions. Nous nous confions à toi, notre Mère. Veille sur nous tous les jours pour que nous cessions de te déplaire et de te faire souffrir. Nous voulons te consoler et te faire oublier la souffrance que tu as dû vivre à cause de la mort de ton Fils. Nous faisons recours à toi. Protège-nous et soutiens-nous toujours. Mère de miséricorde, veille sur les prêtres en ces temps difficiles que le monde traverse. Mère de toute bonté, protège ce que des multiples épreuves tendent à enfermer dans l'isolement ou provoquent la rébellion contre Dieu et le désordre moral. Donne-leur Jésus, la lumière du monde.
3: Notre Père qui es aux cieux, que ton nom soit sanctifié, que ton règne vienne, que ta volonté soit faite sur la terre comme au ciel.
1: Donne-nous aujourd'hui notre pain de ce jour. Pardonne-nous nos offenses, comme nous pardonnons aussi à ceux qui nous ont offensés. Et ne nous laisse pas entrer en tentation, mais délivre-nous du mal.
3: Je vous salue Marie, pleine de grâce, le Seigneur est avec vous. Vous êtes bénie entre toutes les femmes, et Jésus, le fruit de vos entrailles, est béni.
1: Sainte Marie, Mère de Dieu, priez pour nous pauvres pécheurs, maintenant et à l'heure de notre mort. Amen.
3: Je vous salue Marie, pleine de grâce, le Seigneur est avec vous. Vous êtes bénie entre toutes les femmes, et Jésus, le fruit de vos entrailles, est béni.
1: Sainte Marie, Mère de Dieu, priez pour nous pauvres pécheurs, maintenant et à l'heure de notre mort. Amen.
3: Je vous salue, Marie, pleine de grâce, le Seigneur est avec vous. Vous êtes bénie entre toutes les femmes, et Jésus, le fruit de vos entrailles, est béni.
1: Sainte Marie, Mère de Dieu, priez pour nous pauvres pécheurs, maintenant et à l'heure de notre mort. Amen.
3: Je vous salue, Marie, pleine de grâce, le Seigneur est avec vous. Vous êtes bénie entre toutes les femmes, et Jésus, le fruit de vos entrailles, est béni.
1: Sainte Marie, Mère de Dieu, priez pour nous pauvres pécheurs, maintenant et à l'heure de notre mort. Amen.
3: Je vous salue, Marie, pleine de grâce, le Seigneur est avec vous. Vous êtes bénie entre toutes les femmes, et Jésus, le fruit de vos entrailles, est béni.
1: Sainte Marie, Mère de Dieu, priez pour nous pauvres pécheurs, maintenant et à l'heure de notre mort. Amen.
3: Je vous salue, Marie, pleine de grâce, le Seigneur est avec vous. Vous êtes bénie entre toutes les femmes, et Jésus, le fruit de vos entrailles, est béni.
1: Sainte Marie, Mère de Dieu, priez pour nous pauvres pécheurs, maintenant et à l'heure de notre mort. Amen.
3: Je vous salue, Marie, pleine de grâce, le Seigneur est avec vous. Vous êtes bénie entre toutes les femmes, et Jésus, le fruit de vos entrailles, est béni.
1: Sainte Marie, Mère de Dieu, priez pour nous pauvres pécheurs, maintenant et à l'heure de notre mort. Amen.
3: Mère de miséricorde,
0: rappelez-nous tous les jours la passion de Jésus.
4: Ô Marie, reine des martyrs, ton âme a été submergée dans un océan de douleur. Par la force des larmes que tu as versées dans ce moment de terrible souffrance, nous te supplions d'obtenir pour nous et pour les pécheurs du monde entier une vraie conversion. Cœur profondément douloureux et immaculé de la Vierge Marie,
5: priez pour nous qui avons recours à vous.
4: Cœur profondément douloureux et immaculé de la Vierge Marie,
5: priez pour nous qui avons recours à vous.
4: Cœur profondément douloureux et immaculé de la Vierge Marie,
5: priez pour nous qui avons recours à vous.
4: Litanie de Notre-Dame de cette douleur. Seigneur, prends pitié.
5: Seigneur, prends pitié.
4: Ô Christ, prends pitié.
5: Ô Christ, prends pitié.
4: Seigneur, prends pitié.
5: Seigneur, prends pitié.
4: Père du ciel, qui est Dieu,
5: prends pitié de nous.
4: Fils rédempteur du monde, qui est Dieu,
5: prends pitié de nous.
4: Esprit Saint, qui est Dieu,
5: prends pitié de nous.
4: Sainte Trinité, qui est un seul Dieu,
5: prends pitié de nous.
4: Sainte Marie,
5: prie pour nous.
4: Sainte Mère de Dieu,
5: prie pour nous.
4: Sainte Vierge des Vierges,
5: prie pour nous.
4: Mère du Crucifié,
5: prie pour nous.
4: Mère des douleurs,
5: prie pour nous.
4: Mère désolée,
5: prie pour nous.
4: Mère en larmes,
5: prie pour nous.
4: Mère abandonnée,
5: prie pour nous.
4: Mère privée de son Fils,
5: prie pour nous.
4: Mère au cœur transpercé par l'épée,
5: prie pour nous.
4: Mère usée par les privations,
5: prie pour nous.
4: Mère comblée d'affliction,
5: prie pour nous.
4: Mère crucifiée dans ton cœur,
5: prie pour nous.
4: Mère très affligée,
5: prie pour nous.
4: Mère comblée de souffrance,
5: prie pour nous.
4: Miroir de patience,
5: prie pour nous.
4: Exemple de pénitence,
5: prie pour nous.
4: Rocher de constance,
5: prie pour nous.
4: Ancre de confiance,
5: prie pour nous.
4: Réconfort des abandonnés,
5: prie pour nous.
4: Défense des opprimés,
5: prie pour nous.
4: Refuge des incrédules,
5: prie pour nous.
4: Remède pour les malades,
5: prie pour nous.
4: Force des faibles,
5: prie pour nous.
4: Port des naufragés,
5: prie pour nous.
4: Guide dans les tempêtes,
5: prie pour nous.
4: Espoir des misérables,
5: prie pour nous.
4: Terreur des ennemis,
5: prie pour nous.
4: Trésor des fidèles,
5: prie pour nous.
4: Aide des prophètes,
5: prie pour nous.
4: Soutien des apôtres,
5: prie pour nous.
4: Couronne des martyrs,
5: prie pour nous.
4: Étoile des confesseurs,
5: prie pour nous.
4: Perle des vierges,
5: prie pour nous.
4: Consolation des veuves,
5: prie pour nous.
4: Mère des orphelins,
5: prie pour nous.
4: Agneau de Dieu qui enlève le péché du monde,
5: écoute-nous, Seigneur.
4: Agneau de Dieu qui enlève le péché du monde,
5: pardonne-nous, Seigneur.
4: Agneau de Dieu qui enlève le péché du monde,
5: exauce-nous, Seigneur.
4: Priez pour nous, Sainte Mère de Dieu,
5: afin que nous soyons rendus dignes des promesses du Christ.
4: Prions. Seigneur, daigne nous accorder, à nous tes serviteurs, de jouir toujours de la santé de l'âme et du corps, et par la glorieuse intercession de la bienheureuse Marie toujours Vierge, délivre-nous des tristesses de la vie présente, et donne-nous d'avoir part aux joies éternelles. Par Jésus, le Christ, notre Seigneur.
5: Amen.
4: Au nom du Père et du Fils et du Saint-Esprit.
5: Amen.
4: Bénissons le Seigneur.
5: Nous rendons grâce à Dieu.
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2: Sous le regard de Marie, mère de l'Église, de Saint Augustin, saint patron de notre diocèse, et dans l'élan de l'Esprit Saint, entrons ensemble dans cette année 2025-2026, année pastorale et sociale, avec espérance, avec ma prière fraternelle, Joseph Aka.
0: Pour votre salut, il est 17h.
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2: La parole est une lampe à mes pieds et une lumière sur mon sentier. Psaume 119, verset 105.
3: Honoré Akpovi nous propose un enseignement sur les vertus de la Vierge Marie. Bonne écoute radiophonique et que le Seigneur nous bénisse. Oh.

On va acclamer la Vierge Marie. Amen. On va acclamer également son fils Jésus de Nazareth. Et dis à ton voisin, tu seras puissamment béni. Tu es condamné à la bénédiction. Et si tu crois en cela, donne des acclamations au Seigneur. Ouh. Gloire à Dieu. Amen. Amen. Ce qui met la joie dans mon cœur, c'est que je suis plus que convaincu que toi et moi, nous n'allons pas retourner de ce sanctuaire les mains vides. Nous repartirons grâce sur grâce. Amen. Nous serons bénis au-delà de nos espérances. Amen. Alors, quand on m'a demandé de venir aider à parler de la Vierge Marie, j'ai eu comme un problème. Je me suis dit, en regardant la liste de nos devanciers dans la foi, pour ne citer que Saint-Louis-Marie Grillon de Montfort, le bienheureux Alain de la Roche, j'ai lu encore Jean-Paul II, un fou, un amoureux de la Vierge Marie. Je me suis dit, qu'est-ce qu'il fallait dire après tout ce qu'ils ont dit? J'ai été dérangé quand j'ai vu un prêtre, professeur de surcroît, venir parler de la Vierge Marie. Je me disais, petit Honoré, si tu es malin, il faut te taire. Il n'y a plus rien à dire. Et puis le Seigneur va me dire, non, tu as quand même quelque chose à dire parce que je vais profiter de cette occasion pour attirer l'attention de mes enfants qui prétendent aimer ma mère, la Vierge Marie. Que s'est-il donc passé? Écoute bien ce que je vais te dire. Avant-hier matin, à 6 heures, je devais sortir pour aller à Yopougon. Est-ce que tu m'entends? Acclame le Seigneur. Je sors dès que je démarre la voiture, avant de faire un demi-tour. Je suis comme dérangé. Je regarde la cour en face de moi, la cour de mon voisin, et là où on dépose les poubelles, je trouve deux grandes statuettes de la Vierge Marie et une statuette comme ça de Jésus. Marie dans la poubelle. Oh là là! Quel sacrilège! J'ai vite fait de couper le moteur de la voiture et je me suis dit, plus jamais ça. Si je passais ma route en ne regardant pas, en ne m'occupant pas de la Vierge Marie, j'aurai des comptes à lui rendre. Je descends. Je demande, mais que s'est-il passé? On me dit, ceux qui habitaient ici sont partis, il y a un nouveau qui arrive. Et donc, en faisant le ménage, j'en déplacé. Oh là là. Et pourtant, ce que les nouveaux n'ont pas compris, j'espère que ces nouveaux soient à l'écoute, c'est que cette maison a été préservée durant toute cette crise parce que la Vierge Marie et son fils Jésus étaient dans cette maison. Et pour leur dire merci, on les met dehors, sous la pluie. J'ai dû ramasser, en demandant pardon à Jésus et à sa mère, ces statuettes, les déposer chez moi et une sœur les a portées à un endroit où on peut les repeindre et leur donner un nouveau visage. Mais le message est clair. J'ai dit, mais pourquoi cela? Et la voix qui me dit, quand tu iras à ce pèlerinage, tu diras à mes enfants, il y a deux choses. La première, beaucoup récitent très mal le chapelet et le rosaire. C'est ça qui me rend comme ça, défiguré, abandonné. Beaucoup de chrétiens, toi et moi, nous récitons mal le chapelet et le rosaire. Parce qu'en fait, nous ne méditons pas le chapelet et le rosaire comme ce qu'on a vu. En y accordant de l'importance aux fruits qui découlent de chaque mystère. Voyez-vous, nous avons pris la fâcheuse habitude en prenant notre chapelet. Cette première dizaine pour ma voiture. Je vous salue Marie. On finit la dizaine. Deuxième dizaine pour mon mariage. Je vous salue Marie. Rien que nos propres intentions égoïstes
nos intentions égoïstes. Ça ne marche pas. Et donc, la Vierge Marie ne peut qu'être défigurée parce que ça ne touche pas le cœur de son fils. La parole de Dieu nous dit, choisissez d'abord ce qui concerne le royaume des cieux et tout le reste vous sera donné en surcroît. Nous on dit, Seigneur, Maman Marie, écoute, je suis venu là. Il faut intercéder auprès de ton fils. Si je suis béni, alors je ferai telle ou telle chose. Ça ne marche pas. Ça ne peut pas marcher. Donc nous devons revoir notre manière de nous adresser à la très sainte Vierge Marie. Notre manière de réciter le chapelet et le rosaire pour donner un visage à la fois humain et divin à la Vierge Marie. Deuxième chose, nous sommes nombreux à avoir des statuettes de la Vierge Marie chez nous, même en paroisse. Mais regardez avec quelle négligence nous regardons, nous entretenons ces statuettes de la Vierge Marie. Toile d'araignée par-ci, toile d'araignée par-là. Vous allez dans les paroisses, les fleurs qui ont été déposées depuis le mois de février sont encore là, fanées. Et on vient, on s'arrête, on récite. Mais on se dit, c'est pas moi qui dois m'occuper de ça. Il y a des gens qui vont faire ça. Ça ne marche pas. Ta prière ne peut pas monter. Quand tu nettoies la maison de Dieu, Dieu en retour ne peut que nettoyer ta vie de tout ce qui ne confesse pas le nom de Dieu. Que fais-tu? Est-ce que c'est une statuette que tu as à la maison comme ça? Et de temps en temps, quand tu as des difficultés, tu dis, Maman Marie, voici mon problème. Arrange-toi, débrouille-toi avec ton fils. Ça ne marche pas. Nous sommes invités à une véritable conversion. Une vraie conversion. Qui nous fera considérer la Vierge Marie. Parce que c'est facile pour nous de dire, les autres critiquent la Vierge Marie. Mais ce que nous faisons à la Vierge est plus grave que ça. Souvent, nous avons des images à l'effigie de la Vierge Marie dans nos livrets de prière. Mais est-ce que nous croyons vraiment que c'est la Vierge Marie qui est au devant de nous? Regardez comment nous maltraitons ces images. Mais en fait, ce ne sont pas des images que nous maltraitons. C'est la Vierge elle-même que nous maltraitons. On va donner des acclamations au Seigneur. Tout à l'heure, à la fin de la célébration eucharistique, on va soulever les chapelets, l'eau, les objets de piété. Les prêtres vont bénir. Mais dès que nous quittons ici, nous n'avons plus de considération à la fois pour cette eau bénite qui normalement fait fuir le démon. Nous n'avons plus de considération, même pas pour notre chapelet, ainsi de suite. Demandons à la Vierge Marie de nous obtenir la grâce de l'aimer en vérité. C'est-à-dire que dans la pratique, dans notre vie quotidienne, on constate que nous aimons vraiment la Vierge Marie. Et non, à travers des mots, Maman Marie, ça ne marche pas. Elle n'a pas besoin de ça. Elle a besoin de filles et de fils qui l'aiment. Or, elle dit, aimer la Vierge Marie, c'est rechercher avec la grâce de Dieu à imiter les vertus qu'elle incarne. J'ai béni le nom du Seigneur tout à l'heure en introduction. Lorsqu'on récitait le mystère joyeux, on a vu que le premier fruit, c'était l'humilité. Je voudrais te rassurer, nous sommes venus ici pour demander la grâce de l'humilité, toi et moi. Nous en avons besoin. Qui que nous soyons, nous avons besoin de cette humilité qui caractérise la vie de la Vierge Marie. Vous savez pourquoi moi j'aime suivre Jésus? Parce qu'avec Jésus, on est tous, toi et moi, sur le même pied d'égalité. Il n'y a pas de directeur, de président, il n'y a pas de prêtre, il n'y a pas d'évêque, il n'y a pas de pape. On est tous sur le même pied d'égalité. Mais encore mieux, avec la Vierge Marie, elle n'appartient pas seulement aux catholiques que nous sommes. Relisez bien l'histoire. La Vierge Marie travaille avec tout être humain. Elle a beaucoup travaillé avec les musulmans. Beaucoup, beaucoup de témoignages.
Elle n'est pas dans nos petites considérations mondaines. Toi, tu es ceci, toi, tu es ceci. Elle n'est pas dedans. Elle va se révéler à qui elle veut, quand elle le veut, comme elle le veut et où elle le veut. On suit bien. Donc, plus que jamais, toi et moi, nous devons demander la grâce de l'humilité. Si c'est parce que je tiens le micro, je suis en train de prêcher la parole de Dieu, je pense que je suis arrivé, je pense que je suis plus intelligent que toi, ça c'est de l'orgueil. D'ailleurs, je vais te dire la vérité. Quand tu vois quelqu'un prendre le micro, prêcher la parole de Dieu là, faut pas dire pour lui, eh bien, il faut dire, mais il était où et puis Dieu est parti le chercher. C'est la miséricorde de Dieu qui va jusqu'à mettre sa main dans la boue pour nous retirer. Pour dire, les hommes de ce monde t'ont jeté, t'ont abandonné. Mais moi, Dieu, tu as du prix et puis te ramène. Si tu chantes, ne pense pas que c'est la fin du monde que tu es arrivé. C'est Dieu qui est capable d'aiguiser ta voix. Toi qu'on ne considère même pas au sein de ta famille, dans ton entourage, tu n'as même pas de considération. Mais il vient, il dit, la pierre qu'ont rejeté les bâtisseurs, je vais en faire une pierre d'angle. Donc toi et moi, nous n'avons aucun mérite. Si tu sais jouer à l'orgue, pardon, il ne faut pas qu'on te demande pardon, viens jouer. Hé, écoutez bien, je ne suis pas venu pour te caresser dans le sens du poil, mais pour te dire la grâce que tu es venu chercher. Si tu sais jouer à l'orgue, cela ne relève pas de ton intelligence. C'est une grâce que Dieu t'a donnée. Donc, première des choses, tu dois afficher une ponctualité. Quand on t'invite pour une veillée, si on dit ça commence à 20h, à 18h, 2h avant, tu es déjà là. Est-ce que quelqu'un m'entend? Si tu es le batteur, tu ne peux pas dire... Ouais, vous savez, généralement, les organistes et les batteurs ont un démon qui les fatigue. Des bluffeurs. Et vous êtes là et puis il a disparu. On le cherche, on ne le voit pas. Parce qu'il sait que personne ne peut manipuler la baguette. C'est lui seul. Ta délivrance. La Vierge Marie va écraser la tête de ces serpents. Parce que si Dieu t'a donné cette grâce, c'est pour que le nom du Seigneur soit glorifié. Et non pour tes beaux yeux. On s'en fout de ton t-shirt. Acclame le Seigneur si tu as compris quelque chose. Mais c'est ça. Je dis toujours, regardez Exo et Cla, ils sont combien? Mais ils ont bouleversé le monde. Parce que ce sont des hommes de prière. Ce n'est pas un instrument ordinaire. Tu viens t'asseoir, tu commences à jouer. Non, tu n'as même pas prié. Et tout à l'heure, tu dis, le Ken, ils n'ont qu'à donner l'argent, je vais partir. Tu ne prendras même pas le temps de dire merci au Seigneur. Tu manques de sagesse divine. Je ne parle pas pour vous deux seulement, hein, pour tous les organistes et les batteurs. Votre démon est trop grave. Si ce n'est pas femme, c'est alcool, soulard, affaire d'argent, combo. Amen. Mais c'est ça. Parce que il y a ce qu'on joue en boîte et il y a ce qu'on joue dans la maison de Dieu. Dans la maison de Dieu, c'est parce que je donne gratuitement que Dieu me bénit au-delà de ce que je peux espérer. Gloire à Dieu. Grâce d'humilité. Nous devons savoir que on n'est absolument rien. Et si on se tait, Dieu peut susciter des cailloux, des pierres. Saint Antoine de Padoue est parti pour prêcher. Les gens n'ont pas voulu l'écouter. Il est parti au bord de l'eau. Les poissons ont écouté la parole de Dieu. Les poissons ont dansé. Alors que parmi les créatures, toi, tu es au-dessus des poissons. Et tu refuses de louer Dieu, d'adorer Dieu, d'aimer Dieu. Il y a problème dans ta vie. Ne viens pas vous poser la question, mais qu'est-ce que j'ai fait à Dieu? Je ne comprends rien dans ma vie. Tout est bloqué, rien n'est bloqué. Toi-même, tu es assis sur ta grâce. Lève-toi et tu verras. Amen. Deuxième grâce que nous sommes venus chercher, c'est la simplicité du cœur. Un beau fruit, la simplicité du cœur. Ne soyons pas des êtres compliqués. On est trop compliqués entre nous-mêmes et même avec Dieu. Ne soyons pas compliqués. Nous demandons une chose à Dieu. Si Dieu sait que ce n'est pas bon pour nous, Dieu ne va pas nous accorder cela. Mais ce que Dieu nous donne, nous devons l'accepter.
C'est pourquoi dans le Notre Père, nous disons que ta volonté soit faite. Ce n'est pas notre volonté. Écoute bien, ce n'est pas notre volonté. Vous savez le démon qui plane à Abidjan maintenant? Vous connaissez son nom? Âme sœur. Le nouveau démon s'appelle âme sœur. Tu rencontres une femme de 45 ans et dit, je veux une âme sœur. Un bébé de 8 ans dit, âme sœur. Alors, tellement on est à la recherche de l'âme sœur qu'on se permet tout. Il y en a un qui vient te voir et dit, bon, moi je veux une âme sœur. Mais tu vois, non? Je le veux comme ça, clair, mince. C'est mon style, c'est mon genre. C'est ton genre, mais ce n'est pas le genre de Dieu. Ce n'est pas ce que Dieu a prévu pour toi. Et puis d'ailleurs même, tu te fatigues là. Qui t'a dit que toi, tu dois te marier? Qui t'a dit ça? Toi-même, tu sais bien que tu dois devenir religieuse. Et tu nous fatigues. Et regarde toutes les expériences que tu vis là. Tu t'en vas, tu es gentil. Tu prends l'argent, tu donnes. Tu vas demander crédit en famille, tu donnes. Tu fais tout. Mais il dit non, il y a quelque chose en toi qui me dérange, je m'en vais. Tu n'as pas encore compris la leçon. Et tu es venu encore pour âme sœur. Ma sœur, va frapper à la porte d'une congrégation. Mais c'est la volonté de Dieu que tu dois rechercher et non ce que tu veux. Vous voyez, la pratique fétichiste. Une sœur est venue et dit, bon, j'ai 3 personnes. Je viens poser la question à Dieu, c'est qui? Il dit, tu n'as rien vu. Vous pensez que Dieu est comme ça? J'ai 3 personnes dans ma vie. C'est qui? Qui doit être mon mari? J'ai dit, ma petite, Dieu n'agit pas comme ça. Non, non, non, non. Quand tu t'es mis dans problème toi-même, c'est toi-même qui dois sortir de ce problème. Ah, mais si Dieu même savait que ça n'allait pas marcher là, pourquoi il m'a laissé aller? Tu as entendu le Père? Dieu respecte nos libertés. 50 personnes peuvent te dire, je t'aime, tu es jolie, tu es ma biche, tu es ma coquette. Mais parmi les 50 personnes là, toi tu es biche, tu es homme, on te dit biche, et puis tu es content. Un être humain qui accepte d'être biche, mon petit cœur. Et il y a des gens qui sont là, à leur âge, on leur dit, papa, maman, ma bébé. À 45 ans, toi tu es bébé. Bébé, mais tu vas agir comme un bébé. On n'a pas besoin de... Il y a des choses que bébé ne doit pas faire. Bébé. Mais donc, il n'y a pas de simplicité dans ton cœur. Parce que tu ne peux pas comprendre. Oh, Dieu ne bénit pas. Les 50 là, tu n'as pas à rechercher. La simplicité du cœur doit t'orienter. Parce que le critère humain, regarde qui a l'argent. Il est venu avec quelle voiture? Commençons doucement. Terre à terre, balle à terre. Et puis on évolue. C'est ça le vrai mariage. Moi, je suis marié depuis 21 ans. Je n'ai jamais regretté de m'être marié. Amen. Jamais, même pas en rêve. Amen. Mais mieux, Dieu m'a donné un seul enfant. Un seul enfant, une seule fille. Si Dieu fait qu'elle se marie, elle est partie là. Je reste avec sa maman. Nous tenons tout dans la maison là. Mais c'est ce que Dieu a voulu que j'aie. Je dois bénir son nom. Je n'ai pas allé voir Tétékwa ou bien à Rekpri pour avoir un autre enfant. Mais comme Dieu sait ce à quoi il m'a appelé, il m'a donné beaucoup d'autres enfants. Les voici. C'est pas moi qui les ai accouchés, mais Dieu m'a donné une maternité spirituelle féconde. Dieu peut être en train de t'appeler à cela. Gloire à Dieu. Un autre fruit que nous sommes venus chercher auprès de la Vierge Marie s'appelle la recherche de Dieu. Ah! Toute notre vie, nous n'avons rien d'autre à faire. Nous devons rechercher Dieu. Écoute bien, j'ai dit toute notre vie, nous n'avons rien d'autre à faire. Notre vie, nous ne sommes pas venus pour avoir une belle maison, pour avoir assez d'argent, pour avoir, je ne sais pas. Mais nous sommes venus, si c'est 15 ans ou 45 ans ou 100 ans ou... Le Seigneur te donne de le chercher tous les jours. C'est pourquoi tu n'as pas eu tort de venir au pied de la Vierge Marie, qui va te révéler les secrets de son Fils Jésus-Christ. Écoute bien, quand tu vas sortir d'ici, tu verras comment le Seigneur va incruster en toi, en ton cœur, un amour que tu auras pour lui. Et parce que tu auras un amour pour Dieu, les choses de ce monde n'auront plus d'importance pour toi.
quand on célèbre la messe, j'ai une seule prière. Je demande toujours à Dieu de ne jamais me rendre riche. Tu es étonné. Je ne fais pas. Parce que je sais que s'il me rend riche, je vais me garer. L'argent va m'éloigner de Dieu. Je lui demande toujours de me donner ce qu'il faut pour que je mange et pour que je puisse aider autrui. Point final. Le reste là, il n'a qu'à économiser. Parce que là-bas, il n'y a pas de braquage. Amen. Là-bas, quand je vais venir dire mon petit, oh non, voilà tout ce que tu as économisé. Je dis, Seigneur, voilà. Qu'est-ce que tu demandes à Dieu? Tu lui demandes quoi au juste? Est-ce que ce que tu demandes à Dieu, c'est pour glorifier son nom? Une seule m'a appelé et dit, frère André, priez pour moi. Pour que mon bac là, cette année j'ai mon bac. J'ai dit, ah bon? Elle dit, oui. Mais pour que ma maman puisse taper sa poitrine, pour dire que nous aussi, bac est rentré dans notre maison. Ça, c'est une prière qui ne touche pas le cœur de Dieu. Dieu ne te donne pas le bac pour que ta maman puisse taper sa poitrine. Ça, c'est de l'orgueil. Dieu va te donner le bac pour glorifier son nom. Nous, nos parents, papa ne savait pas lire, maman ne savait pas lire. Mais la faveur de Dieu a fait qu'on a évolué. La recherche de Dieu en permanence. Partout où on parle de Dieu, nous ne devons pas les

0: que le Seigneur est crucifié avec nos maladies, avec nos souffrances. C'est lui-même qui a dit, venez à moi, vous qui êtes fatigués, vous qui n'en pouvez plus, vous qui ne pouvez plus porter le fardeau, venez déposer le fardeau. Nous sommes venus déposer le fardeau. En demandant à la Vierge Marie, dis à ton fils, je veux vivre une nouvelle expérience avec ton fils et avec toi. Amen. Je voudrais que tu répètes cela. Je veux vivre une nouvelle expérience avec ton fils et avec toi-même. Car rien n'est impossible à Dieu. Rien n'est impossible à Dieu. Absolument rien n'est impossible. Je crois que je repartirai les mains remplies de grâce et de bénédiction. Tu es en train de prier pour quelqu'un qui est malade chez toi. La personne n'a pas pu effectuer le déplacement. Mais le Seigneur dit, au nom de ta foi à toi, au nom de ta foi à toi, pendant que tu es ici, lui touche ce malade. Il est en train... Hé, la précision est, c'est quelqu'un qui est atteint du cancer. La personne malade qui n'est pas là a le cancer. Tu écoutes bien. Et pendant que toi tu es ici, Dieu est en train de toucher ce malade. Faut pas dire merci et puis tirer le drap sur toi. Hein? Je te vois. Maman Marie, merci. Oh. Puis tu es en bas du drap. C'est pas comme ça, ça marche. Amen. Donc, demandons à Dieu de nous aider à ne jamais, jamais être fatigué. Quand Dieu nous touche, la Vierge Marie a été toujours disponible. Dieu veut des gens disponibles à sa suite. Tu es venu à ce pèlerinage, n'attends pas l'année prochaine pour revenir chercher Dieu. Entre un an, tu ne sais pas ce qui va se passer. C'est pourquoi on dit, demeurez dans l'attente et soyez vigilants, car personne ne sait ni le jour, ni l'heure où la trompette de Dieu sonnera pour nous. Nous devons être vigilants. C'est parce qu'il faut dire un témoignage. Mais le Seigneur vient nous interpeller. Le 12 février, nous étions à Daloa, à une ordination de mon grand frère. Mon grand frère, il a été ordonné prêtre 12 février de cette année. Le 14, on s'est dit au revoir. Il est parti à Gagnon, moi je suis pas venu à vous. Le 26 mai, on a causé 4 fois dans la journée. 22 heures, il meurt. 3 mois de sacerdoce. On m'appelle le vendredi matin pour dire, ton frère n'est plus. Il a été rappelé à Dieu. Ah, je n'ai pas dit que je prêche la parole de Dieu. Mais j'ai été éprouvé. Et j'ai compris qu'avec Dieu, il n'y a pas de calcul à faire. Finalement, c'est lui qui est le maître de notre vie. Il décide ce qu'il veut, quand il veut. Et nous n'avons même pas le droit de murmurer. Nous devons accepter sa sainte volonté. Et c'est ce qui nous manque. Comment accepter la volonté de Dieu? Comme la Vierge Marie, qui avait son projet de mariage, a fini par accepter la sainte volonté de Dieu. C'est cette grâce que nous sommes venus chercher. Sinon, c'est zéro. On aura passé la nuit pour rien, gaspillé sommeil pour rien. Amen. Dieu veut nous bénir puissamment. Parce que la Vierge Marie a intercédé depuis longtemps. Nous allons prier. Prier en demandant à notre Seigneur Jésus, toujours en passant. Parce que de nous-mêmes, nous, on n'est pas dignes. Nous ne sommes pas propres. Mais nous comptons sur la miséricorde de Dieu. Nous comptons également sur la puissante intercession de la Vierge Marie pour nous obtenir les faveurs.
1: Honoré Akpovi vient de nous proposer un enseignement sur les vertus de la Vierge Marie. Merci de nous avoir suivis. Que le Seigneur nous bénisse.

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0: Pour votre salut, il est 18h.
2: L'ange du Seigneur porte l'annonce à Marie.
3: Et conçue du Saint-Esprit.
2: Je vous salue Marie, pleine de grâce. Le Seigneur est avec vous. Vous êtes bénie entre toutes les femmes. Et Jésus, le fruit de vos entrailles, est béni.
4: Sainte Marie, Mère de Dieu, priez pour nous pauvres pécheurs, maintenant et à l'heure de notre mort. Amen.
2: Voici la servante du Seigneur.
4: Qu'il me soit fait selon ta parole.
2: Je vous salue Marie, pleine de grâce. Le Seigneur est avec vous. Vous êtes bénie entre toutes les femmes. Et Jésus, le fruit de vos entrailles, est béni.
4: Sainte Marie, Mère de Dieu, priez pour nous pauvres pécheurs, maintenant et à l'heure de notre mort. Amen.
2: Et le Verbe s'est fait chair.
4: Et il a habité parmi nous.
2: Je vous salue Marie, pleine de grâce. Le Seigneur est avec vous. Vous êtes bénie entre toutes les femmes. Et Jésus, le fruit de vos entrailles, est béni.
4: Sainte Marie, Mère de Dieu, priez pour nous pauvres pécheurs, maintenant et à l'heure de notre mort. Amen.
2: Priez pour nous, Sainte Mère de Dieu.
4: Afin que nous soyons rendus dignes des promesses du Christ.
2: Que ta grâce, Seigneur, se répande dans nos cœurs. Par le message de l'ange, tu nous as fait connaître l'incarnation de ton Fils bien-aimé. Conduis-nous par sa passion et par sa croix jusqu'à la gloire de la résurrection. Par le Christ, notre Seigneur.
4: Amen.

0: Et je vis, dans la main de celui qui siège sur le trône était un livre fermé de 7 sceaux. Nul ne pouvait en lire le message. Le livre de Dieu était inaccessible et je me désolai. Mais l'un des anciens me dit, ne pleure pas. Il a remporté la victoire, le lion de la tribu de Juda.
1: Lecture de la première lettre de Saint Jean. Voici comment Dieu a manifesté son amour parmi nous. Dieu a envoyé son Fils unique dans le monde, pour que nous vivions par lui. Voici à quoi se reconnaît l'amour. Ce n'est pas nous qui avons aimé Dieu, c'est lui qui nous a aimés et il a envoyé son Fils qui est la victime offerte pour nos péchés. Mais bien-aimés, puisque Dieu nous a tant aimés, nous devons aussi nous aimer les uns les autres. Dieu, personne ne l'a jamais vu. Mais si nous nous aimons les uns les autres, Dieu demeure en nous et son amour atteint en nous sa perfection. Nous reconnaissons que nous demeurons en lui et lui en nous, à ce qu'il nous donne part à son esprit. Et nous qui avons vu, nous attestons que le Père a envoyé son Fils comme sauveur du monde. Celui qui proclame que Jésus est le Fils de Dieu, Dieu demeure en lui et lui en Dieu. Et nous, nous avons reconnu et nous avons cru que l'amour de Dieu est parmi nous. Dieu est amour, celui qui demeure dans l'amour demeure en Dieu et Dieu en lui. »

Toi, la parole qui dialogue avec l'homme, ramène par ta venue l'espérance de la réconciliation.

Toi, la parole révélée dans un enfant, fais-nous dans les plus petits reconnaître ton visage.

Rassemblons nos cœurs en prière pour demander à Dieu que vienne, sur la terre comme au ciel, son règne de justice et de paix.

0: Prions. Seigneur Jésus, ce soir encore, regarde la foule des hommes fatigués. Toi, le bon pasteur qui donne ta vie pour tes brebis, achemine-les vers la paix de ton royaume, où nous te connaîtrons dans la gloire du Père et la communion de l'Esprit pour les siècles des siècles.
1: Amen.

0: Marie est aujourd'hui honorée d'une façon toute particulière. 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
1: C'est une femme. Si tu passes par elle, ta relation avec Dieu s'en trouve obligatoirement, nécessairement améliorée.
2: Jésus ne peut jamais exister sans Joseph ni Marie.
3: Marie nous entraîne, nous inspire par le passage étroit de la virginité spirituelle.
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0: Sainte Marie, femme de notre époque, en te donnant à nous comme mère, Jésus a fait de toi non seulement la compatriote de chacun, mais aussi sa contemporaine, prisonnière du même fragment d'espace et de temps. C'est pourquoi nul ne peut te considérer comme éloigné de nous du fait de la différence des générations, et il n'est pas permis de soupçonner que tu ne sois pas capable de comprendre les drames de notre temps. Fais que nous puissions te sentir proche de nos problèmes, comme quelqu'un qui les partage et en connaît l'aspect dramatique inédit. Viens auprès de nous et écoute-nous te confier les angoisses quotidiennes qui assaillent notre vie moderne. L'incertitude de l'avenir, la peur de ne pas y arriver, l'usure des relations, l'instabilité des affections, les difficultés de communication avec ceux qui nous sont le plus chers, le vertige des tentations, la tristesse des chutes, le regret du péché. Sainte Marie, fais-nous sentir ta présence rassurante, qu'il n'y ait jamais un appel où résonne notre nom, dans lequel, sous la même lettre alphabétique, ne résonne aussi le tien, et où l'on entende répondre « présente » comme une ancienne amie d'enfance.
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2: À présent, les intentions du chapelet.
3: Une maman demande aide, assistance et protection pour sa fille Christelle Marina Amoni par l'intercession de Saint-Michel à Caen. Une mère rend grâce au Seigneur pour le nouveau travail accordé à son fils après un licenciement par l'intercession de Notre-Dame de Guadeloupe. Intention pour les bienfaiteurs et donateurs de Radio Maria. Ô Vierge Marie, jette ton regard de compassion sur tes enfants fatigués et affaiblis par la maladie. Par ta puissante intervention, restaure tout leur être, corps et âme. Nous t'en prions.
2: Monsieur Kwakusu Anatole prie pour la guérison de son épouse et de tous les malades du monde entier, par l'intercession de Notre-Dame de la Santé. La famille Kwasi Odette rend grâce à Dieu pour tous ses bienfaits reçus. Elle lui confie tous ses membres par l'intercession de la Vierge Marie.
3: Une fidèle demande au Seigneur aide, assistance et protection pour sa famille et elle. Elle lui confie la réhabilitation de la tombe de son père par l'intercession de Notre-Dame du Perpétuel Secours. Une fidèle confie son neveu Kwasi Yahweh Adams au Seigneur pour aide, assistance, guérison et délivrance par Notre-Dame de la Délivrance.
4: Radio Maria confie au Seigneur le Père à Saint-Jean-Claude pour aide, assistance, protection et guérison par l'intercession de Notre-Dame, santé des malades.
3: Aide, assistance et protection du Seigneur pour les dirigeants de l'entreprise, à tout le personnel de geste aussi et à leurs familles ainsi que les installations. Je mets mon espoir dans le Seigneur, je suis sûr de sa parole. Le Seigneur a donné, le Seigneur a repris, que le nom du Seigneur soit béni.
5: Madame Kwaku Albertine prie pour la vie avec Dieu de Kwaku Kwasi Léonard.
6: 8 mai 2016, 8 mai 2026. Voici 10 ans que nous a quitté notre fille, sœur, mère et nièce Kwaku Tene Edwige, ses parents, sœurs, frères et enfants, prient pour son repos éternel. Que le Seigneur lui pardonne tous ses péchés et la reçoit dans sa félicité céleste, par l'intercession de Notre-Dame de Mont-Légion.
7: Ndri Anselme prie pour la vie avec Dieu de Kra, Yawa, Yego, Rosalie. Pondewu, Odewu, Jérôme. Ndri Akpangi, Nguessan Adjo Sylvain. Que le Seigneur les reçoive dans sa félicité céleste.
8: Yao Aou Yvonne prie pour la vie avec Dieu de Yao Akisi Hélène, Oufoué Yao, Yao Conan Frédéric, Yao Yao Jules, Yao Aya Clémentine. Qu'il repose en paix par l'intercession de Notre-Dame de Mont-Légion.
9: Une famille prie pour la vie avec Dieu de Nyankon Antoinette, Akuba Mat, Kwasi Kwadio, Ndangé Saint-Gustave, Kwasi Afoué. Tous les défunts, défuntes de la famille paternelle et maternelle et toutes les âmes en purification.
10: La famille Ba prie pour la vie avec Dieu de Vibiba et de Ouattara Fatoumata par l'intercession de la Vierge Marie. Prions pour la vie avec Dieu de Kwasi Bertin Touré, Nguesson Aminon Viviane, Touré Adjoa Jonas, Touré Ngoron Ferdinand, Koué Aménon Madeleine, demandé par leurs enfants.
2: Radio Maria prie pour la vie avec Dieu de Sébastien Kofi Kwame dit Sébastien. Que le Seigneur le reçoive dans sa félicité céleste.
11: Maman Jess Célestine prie pour la vie avec Dieu de Dibi Kwasi, Jer Conan, Maurice, Bato Afoué, Yao Afoué Marie-Yolande et Sambiti François à l'occasion de sa 28e année de décès. Que le Seigneur leur pardonne leurs péchés. Il les accueille dans son royaume de paix.
3: Une fidèle prie pour la vie avec Dieu de Kwadio Kosia Marcel, Nguessan Aya Yvette, Nguessan Conan Jeannot, Ngoran Kwadio Michel et tous les défunts de la famille Alani Kan. Les enfants de Arthur Oloté prient pour la vie avec Dieu de Yorobla Agnès, Oulobo Marie et de Oloté Mathurin. En union avec la famille Ngoran, prions pour la vie avec Dieu de Gérard Ngoran, Maxime Yoboué, Joseph Ngoran, Ernest Conan, Kongwe Joséphine, Oka Kwaku, tous leurs parents défunts et les âmes du purgatoire. Prions pour la vie avec Dieu de Nguessan Conan Judicael, Béranger et de Kofi Adi, Manuel, Jumadin, demandé par Maman Joglo Rosalie. Prions pour la vie avec Dieu de Sœur Joséphine Adoua, Apo, de la Congrégation des Sœurs Notre-Dame de la Paix. Que le Seigneur l'accueille dans sa demeure en compagnie de tous les anges et des saints. Parmi ceux qui se sont endormis dans l'espérance de la résurrection, se comptent les membres de nos familles respectives, les auditeurs, les bienfaiteurs et donateurs de Radio Maria. Seigneur notre Dieu, à cause de ton autre nom qui est miséricorde, par la puissante intercession de la Vierge Marie, accueille-les. Que le Seigneur Jésus-Christ daigne les accueillir et les accepter dans son royaume céleste et de joie sans fin, par le secours de Notre-Dame de Mont-Ligion.
12: Au nom du Père et du Fils et du Saint-Esprit,
13: Amen.
12: Je crois en Dieu, le Père Tout-Puissant, Créateur.

0: est tout-puissant, d'où il viendra juger les vivants et les morts. Je crois en l'Esprit Saint, à la Sainte Église catholique, à la communion des saints, à la rémission des péchés, à la résurrection de la chair, à la vie éternelle. Amen.
1: Notre Père qui es aux cieux, que ton nom soit sanctifié, que ton règne vienne, que ta volonté soit faite sur la terre comme au ciel.
0: Donne-nous aujourd'hui notre pain de ce jour. Pardonne-nous nos offenses, comme nous pardonnons aussi à ceux qui nous ont offensés. Et ne nous laisse pas entrer en tentation, mais délivre-nous du mal.
1: Car c'est à toi qu'appartiennent
0: le règne, la puissance et la gloire pour les siècles des siècles. Amen.
1: À l'honneur de Dieu, Trinité, je vous salue Marie, pleine de grâce, le Seigneur est avec vous. Vous êtes bénie entre toutes les femmes et Jésus, le fruit de vos entrailles est béni.
0: Sainte Marie, Mère de Dieu, priez pour nous pauvres pécheurs, maintenant et à l'heure de notre mort. Amen.
1: Je vous salue Marie, pleine de grâce, le Seigneur est avec vous. Vous êtes bénie entre toutes les femmes et Jésus, le fruit de vos entrailles est béni.
0: Sainte Marie, Mère de Dieu, priez pour nous pauvres pécheurs, maintenant et à l'heure de notre mort. Amen.
1: Je vous salue Marie, pleine de grâce, le Seigneur est avec vous. Vous êtes bénie entre toutes les femmes et Jésus, le fruit de vos entrailles est béni.
0: Sainte Marie, Mère de Dieu, priez pour nous pauvres pécheurs, maintenant et à l'heure de notre mort. Amen.
1: Gloire au Père, au Fils et au Saint-Esprit.
0: Comme il était au commencement, maintenant et toujours, dans les siècles des siècles. Amen.
1: Notre Dame de toute grâce,
0: priez pour nous.
1: Premier mystère douloureux, l'agonie de Jésus. Fruit du mystère, le regret des péchés. Prions.
2: Notre Père qui es aux cieux, que ton nom soit sanctifié, que ton règne vienne, que ta volonté soit faite sur la terre comme au ciel.
0: Donne-nous aujourd'hui notre pain de ce jour. Pardonne-nous nos offenses, comme nous pardonnons aussi à ceux qui nous ont offensés. Et ne nous laisse pas entrer en tentation, mais délivre-nous du mal.
2: Car c'est à toi qu'appartiennent
0: le règne, la puissance et la gloire pour les siècles des siècles. Amen.
2: Je vous salue Marie, pleine de grâce. Le Seigneur est avec vous. Vous êtes bénie entre toutes les femmes et Jésus, le fruit de vos entrailles est béni.
3: Sainte Marie, Mère de Dieu, priez pour nous pauvres pécheurs, maintenant et à l'heure de notre mort. Amen.
2: Je vous salue Marie, pleine de grâce. Le Seigneur est avec vous. Vous êtes bénie entre toutes les femmes et Jésus, le fruit de vos entrailles est béni.
0: Sainte Marie, Mère de Dieu, priez pour nous pauvres pécheurs, maintenant et à l'heure de notre mort. Amen.
2: Je vous salue Marie, pleine de grâce. Le Seigneur est avec vous. Vous êtes bénie entre toutes les femmes et Jésus, le fruit de vos entrailles est béni.
0: Sainte Marie, Mère de Dieu, priez pour nous pauvres pécheurs, maintenant et à l'heure de notre mort. Amen.
2: Je vous salue Marie, pleine de grâce. Le Seigneur est avec vous. Vous êtes bénie entre toutes les femmes et Jésus, le fruit de vos entrailles est béni.
0: Sainte Marie, Mère de Dieu, priez pour nous pauvres pécheurs, maintenant et à l'heure de notre mort. Amen.
2: Je vous salue Marie, pleine de grâce. Le Seigneur est avec vous. Vous êtes bénie entre toutes les femmes et Jésus, le fruit de vos entrailles est béni.
0: Sainte Marie, Mère de Dieu, priez pour nous pauvres pécheurs, maintenant et à l'heure de notre mort. Amen.
2: Je vous salue Marie, pleine de grâce. Le Seigneur est avec vous. Vous êtes bénie entre toutes les femmes et Jésus, le fruit de vos entrailles est béni.
0: Sainte Marie, Mère de Dieu, priez pour nous pauvres pécheurs, maintenant et à l'heure de notre mort. Amen.
2: Je vous salue Marie, pleine de grâce. Le Seigneur est avec vous. Vous êtes bénie entre toutes les femmes et Jésus, le fruit de vos entrailles est béni.
0: Sainte Marie, Mère de Dieu, priez pour nous pauvres pécheurs, maintenant et à l'heure de notre mort. Amen.
2: Je vous salue Marie, pleine de grâce. Le Seigneur est avec vous. Vous êtes bénie entre toutes les femmes et Jésus, le fruit de vos entrailles est béni.
0: Sainte Marie, Mère de Dieu, priez pour nous pauvres pécheurs, maintenant et à l'heure de notre mort. Amen.
2: Je vous salue Marie, pleine de grâce. Le Seigneur est avec vous. Vous êtes bénie entre toutes les femmes et Jésus, le fruit de vos entrailles est béni.
0: Sainte Marie, Mère de Dieu, priez pour nous pauvres pécheurs,
4: maintenant et à l'heure de notre mort. Amen.
2: Je vous salue Marie, pleine de grâce, le Seigneur est avec vous. Vous êtes bénie entre toutes les femmes et Jésus, le fruit de vos entrailles, est béni.
4: Sainte Marie, Mère de Dieu, priez pour nous pauvres pécheurs, maintenant et à l'heure de notre mort. Amen.
2: Que la gloire soit rendue à Dieu le Père, le Fils et le Saint-Esprit.
4: Comme il était au commencement, maintenant et toujours, dans les siècles des siècles. Amen.
2: Notre-Dame de la paix,
4: priez pour nous.
5: Deuxième mystère douloureux, la flagellation. Fruit du mystère, le combat contre le mal.
2: Notre Père qui es aux cieux, que ton nom soit sanctifié, que ton règne vienne, que ta volonté soit faite sur la terre comme au ciel.
4: Donne-nous aujourd'hui notre pain de ce jour. Pardonne-nous nos offenses, comme nous pardonnons aussi à ceux qui nous ont offensés. Et ne nous laisse pas entrer en tentation, mais délivre-nous du mal.
2: Car c'est à toi qu'appartiennent
4: le règne, la puissance et la gloire, pour les siècles des siècles. Amen.
2: Je vous salue Marie, pleine de grâce. Le Seigneur est avec vous. Vous êtes bénie entre toutes les femmes et Jésus, le fruit de vos entrailles, est béni.
3: Sainte Marie, Mère de Dieu, priez pour nous pauvres pécheurs, maintenant et à l'heure de notre mort. Amen.
2: Je vous salue Marie, pleine de grâce. Le Seigneur est avec vous. Vous êtes bénie entre toutes les femmes et Jésus, le fruit de vos entrailles est béni.
4: Sainte Marie, Mère de Dieu, priez pour nous pauvres pécheurs, maintenant et à l'heure de notre mort. Amen.
2: Je vous salue Marie, pleine de grâce. Le Seigneur est avec vous. Vous êtes bénie entre toutes les femmes et Jésus, le fruit de vos entrailles est béni.
4: Sainte Marie, Mère de Dieu, priez pour nous pauvres pécheurs, maintenant et à l'heure de notre mort. Amen.
2: Je vous salue Marie, pleine de grâce. Le Seigneur est avec vous. Vous êtes bénie entre toutes les femmes et Jésus, le fruit de vos entrailles est béni.
4: Sainte Marie, Mère de Dieu, priez pour nous pauvres pécheurs, maintenant et à l'heure de notre mort. Amen.
2: Je vous salue Marie, pleine de grâce. Le Seigneur est avec vous. Vous êtes bénie entre toutes les femmes et Jésus, le fruit de vos entrailles est béni.
4: Sainte Marie, Mère de Dieu, priez pour nous pauvres pécheurs, maintenant et à l'heure de notre mort. Amen.
2: Je vous salue Marie, pleine de grâce. Le Seigneur est avec vous. Vous êtes bénie entre toutes les femmes et Jésus, le fruit de vos entrailles est béni.
4: Sainte Marie, Mère de Dieu, priez pour nous pauvres pécheurs, maintenant et à l'heure de notre mort. Amen.
2: Je vous salue Marie, pleine de grâce. Le Seigneur est avec vous. Vous êtes bénie entre toutes les femmes et Jésus, le fruit de vos entrailles est béni.
4: Sainte Marie, Mère de Dieu, priez pour nous pauvres pécheurs, maintenant et à l'heure de notre mort. Amen.
2: Je vous salue Marie, pleine de grâce. Le Seigneur est avec vous. Vous êtes bénie entre toutes les femmes et Jésus, le fruit de vos entrailles est béni.
4: Sainte Marie, Mère de Dieu, priez pour nous pauvres pécheurs, maintenant et à l'heure de notre mort. Amen.
2: Je vous salue Marie, pleine de grâce. Le Seigneur est avec vous. Vous êtes bénie entre toutes les femmes et Jésus, le fruit de vos entrailles est béni.
4: Sainte Marie, Mère de Dieu, priez pour nous pauvres pécheurs, maintenant et à l'heure de notre mort. Amen.
2: Je vous salue Marie, pleine de grâce. Le Seigneur est avec vous. Vous êtes bénie entre toutes les femmes et Jésus, le fruit de vos entrailles est béni.
4: Sainte Marie, Mère de Dieu, priez pour nous pauvres pécheurs, maintenant et à l'heure de notre mort. Amen.
2: Que la gloire soit rendue à Dieu le Père, le Fils et le Saint-Esprit.
4: Comme il était au commencement, maintenant et toujours, dans les siècles des siècles. Amen.
2: Notre-Dame de la paix,
4: priez pour nous.
5: Troisième mystère douloureux, le couronnement d'épines. Fruit du mystère, la force dans les humiliations. Prions.
2: Notre Père qui es aux cieux, que ton nom soit sanctifié, que ton règne vienne, que ta volonté soit faite sur la terre comme au ciel.
4: Donne-nous aujourd'hui notre pain de ce jour. Pardonne-nous nos offenses, comme nous pardonnons aussi à ceux qui nous ont offensés. Et ne nous laisse pas entrer en tentation, mais délivre-nous du mal.
2: Car c'est à toi qu'appartiennent
4: le règne, la puissance et la gloire,
6: pour les siècles des siècles.
7: Amen.
2: Je vous salue Marie, pleine de grâce, le Seigneur est avec vous. Vous êtes bénie entre toutes les femmes et Jésus, le fruit de vos entrailles est béni.
3: Sainte Marie, Mère de Dieu, priez pour nous pauvres pécheurs, maintenant et à l'heure de notre mort. Amen.
2: Je vous salue Marie, pleine de grâce, le Seigneur est avec vous. Vous êtes bénie entre toutes les femmes et Jésus, le fruit de vos entrailles est béni.
3: Sainte Marie, Mère de Dieu, priez pour nous pauvres pécheurs, maintenant et à l'heure de notre mort. Amen.
2: Je vous salue Marie, pleine de grâce, le Seigneur est avec vous. Vous êtes bénie entre toutes les femmes et Jésus, le fruit de vos entrailles est béni.
3: Sainte Marie, Mère de Dieu, priez pour nous pauvres pécheurs, maintenant et à l'heure de notre mort. Amen.
2: Je vous salue Marie, pleine de grâce, le Seigneur est avec vous. Vous êtes bénie entre toutes les femmes et Jésus, le fruit de vos entrailles est béni.
3: Sainte Marie, Mère de Dieu, priez pour nous pauvres pécheurs, maintenant et à l'heure de notre mort. Amen.
2: Je vous salue Marie, pleine de grâce, le Seigneur est avec vous. Vous êtes bénie entre toutes les femmes et Jésus, le fruit de vos entrailles est béni.
3: Sainte Marie, Mère de Dieu, priez pour nous pauvres pécheurs, maintenant et à l'heure de notre mort. Amen.
2: Je vous salue Marie, pleine de grâce, le Seigneur est avec vous. Vous êtes bénie entre toutes les femmes et Jésus, le fruit de vos entrailles est béni.
3: Sainte Marie, Mère de Dieu, priez pour nous pauvres pécheurs, maintenant et à l'heure de notre mort. Amen.
2: Je vous salue Marie, pleine de grâce. Le Seigneur est avec vous. Vous êtes bénie entre toutes les femmes et Jésus, le fruit de vos entrailles est béni.
3: Sainte Marie, Mère de Dieu, priez pour nous pauvres pécheurs, maintenant et à l'heure de notre mort. Amen.
2: Je vous salue Marie, pleine de grâce. Le Seigneur est avec vous. Vous êtes bénie entre toutes les femmes et Jésus, le fruit de vos entrailles est béni.
3: Sainte Marie, Mère de Dieu, priez pour nous pauvres pécheurs, maintenant et à l'heure de notre mort. Amen.
2: Je vous salue Marie, pleine de grâce. Le Seigneur est avec vous. Vous êtes bénie entre toutes les femmes et Jésus, le fruit de vos entrailles est béni.
3: Sainte Marie, Mère de Dieu, priez pour nous pauvres pécheurs, maintenant et à l'heure de notre mort. Amen.
2: Je vous salue Marie, pleine de grâce. Le Seigneur est avec vous. Vous êtes bénie entre toutes les femmes et Jésus, le fruit de vos entrailles est béni.
3: Sainte Marie, Mère de Dieu, priez pour nous pauvres pécheurs, maintenant et à l'heure de notre mort. Amen.
2: Que la gloire soit rendue à Dieu le Père, le Fils et le Saint-Esprit.
3: Comme il était au commencement, maintenant et toujours, dans les siècles des siècles. Amen.
2: Notre-Dame de la paix,
3: priez pour nous.
5: Quatrième mystère douloureux, la montée au calvaire. Fruit du mystère, la pénitence. Prions. Notre Père qui es aux cieux, que ton nom soit sanctifié, que ton règne vienne, que ta volonté soit faite sur la terre comme au ciel.
0: Donne-nous aujourd'hui notre pain de ce jour. Pardonne-nous nos offenses, comme nous pardonnons aussi à ceux qui nous ont offensés. Et ne nous laisse pas entrer en tentation, mais délivre-nous du mal.
5: Car c'est à toi qu'appartiennent
0: le règne, la puissance et la gloire pour les siècles des siècles. Amen.
5: Je vous salue Marie, pleine de grâce, le Seigneur est avec vous. Vous êtes bénie entre toutes les femmes et Jésus, le fruit de vos entrailles, est béni.
0: Sainte Marie, Mère de Dieu, priez pour nous pauvres pécheurs, maintenant et à l'heure de notre mort. Amen.
5: Je vous salue Marie, pleine de grâce, le Seigneur est avec vous. Vous êtes bénie entre toutes les femmes et Jésus, le fruit de vos entrailles, est béni.
0: Sainte Marie, Mère de Dieu, priez pour nous pauvres pécheurs, maintenant et à l'heure de notre mort. Amen.
5: Je vous salue Marie, pleine de grâce, le Seigneur est avec vous. Vous êtes bénie entre toutes les femmes et Jésus, le fruit de vos entrailles, est béni.
0: Sainte Marie, Mère de Dieu, priez pour nous pauvres pécheurs, maintenant et à l'heure de notre mort. Amen.
5: Je vous salue Marie, pleine de grâce, le Seigneur est avec vous. Vous êtes bénie entre toutes les femmes et Jésus, le fruit de vos entrailles est béni.
0: Sainte Marie, Mère de Dieu, priez pour nous pauvres pécheurs, maintenant et à l'heure de notre mort. Amen.
5: Je vous salue Marie, pleine de grâce, le Seigneur est avec vous. Vous êtes bénie entre toutes les femmes et Jésus, le fruit de vos entrailles est béni.
0: Sainte Marie, Mère de Dieu, priez pour nous pauvres pécheurs, maintenant et à l'heure de notre mort. Amen.
5: Je vous salue Marie, pleine de grâce, le Seigneur est avec vous. Vous êtes bénie entre toutes les femmes et Jésus, le fruit de vos entrailles, est béni.
0: Sainte Marie, Mère de Dieu, priez pour nous pauvres pécheurs, maintenant et à l'heure de notre mort. Amen.
5: Je vous salue Marie, pleine de grâce, le Seigneur est avec vous. Vous êtes bénie entre toutes les femmes et Jésus. Le fruit de vos entrailles est béni.
0: Sainte Marie, Mère de Dieu, priez pour nous pauvres pécheurs, maintenant et à l'heure de notre mort. Amen.
5: Je vous salue Marie, pleine de grâce, le Seigneur est avec vous. Vous êtes bénie entre toutes les femmes et Jésus. Le fruit

0: Amen.
1: Je vous salue, Marie, pleine de grâce, le Seigneur est avec vous. Vous êtes bénie entre toutes les femmes et Jésus, le fruit de vos entrailles est béni.
2: Sainte Marie, Mère de Dieu, priez pour nous pauvres pécheurs, maintenant et à l'heure de notre mort. Amen.
1: Je vous salue, Marie, pleine de grâce, le Seigneur est avec vous. Vous êtes bénie entre toutes les femmes et Jésus, le fruit de vos entrailles est béni.
2: Sainte Marie, Mère de Dieu, priez pour nous pauvres pécheurs, maintenant et à l'heure de notre mort. Amen.
1: Gloire au Père, au Fils et au Saint-Esprit.
2: Comme il était au commencement, maintenant et toujours, dans les siècles des siècles. Amen.
1: Notre Dame de toute grâce,
2: priez pour nous.
1: Cinquième mystère douloureux, la mort de Jésus. Fruit du mystère, le pardon des offenses. Prions.
3: Notre Père qui es aux cieux, que ton nom soit sanctifié, que ton règne vienne. Que ta volonté soit faite sur la terre comme au ciel.
2: Donne-nous aujourd'hui notre pain de ce jour. Pardonne-nous nos offenses, comme nous pardonnons aussi à ceux qui nous ont offensés. Et ne nous laisse pas entrer en tentation, mais délivre-nous du mal.
3: Car c'est à toi qu'appartiennent
2: le règne, la puissance et la gloire. Pour les siècles des siècles. Amen.
3: Je vous salue Marie, pleine de grâce, le Seigneur est avec vous. Vous êtes bénie entre toutes les femmes et Jésus, le fruit de vos entrailles, est béni.
2: Sainte Marie, Mère de Dieu, priez pour nous pauvres pécheurs, maintenant et à l'heure de notre mort. Amen.
3: Je vous salue Marie, pleine de grâce, le Seigneur est avec vous. Vous êtes bénie entre toutes les femmes et Jésus, le fruit de vos entrailles, est béni.
2: Sainte Marie, Mère de Dieu, priez pour nous pauvres pécheurs, maintenant et à l'heure de notre mort. Amen.
3: Je vous salue Marie, pleine de grâce, le Seigneur est avec vous. Vous êtes bénie entre toutes les femmes et Jésus, le fruit de vos entrailles, est béni.
2: Sainte Marie, Mère de Dieu, priez pour nous pauvres pécheurs, maintenant et à l'heure de notre mort. Amen.
3: Je vous salue Marie, pleine de grâce, le Seigneur est avec vous. Vous êtes bénie entre toutes les femmes, et Jésus, le fruit de vos entrailles, est béni.
2: Sainte Marie, Mère de Dieu, priez pour nous pauvres pécheurs, maintenant et à l'heure de notre mort. Amen.
3: Je vous salue, Marie, pleine de grâce, le Seigneur est avec vous. Vous êtes bénie entre toutes les femmes, et Jésus, le fruit de vos entrailles, est béni.
2: Sainte Marie, Mère de Dieu, priez pour nous pauvres pécheurs, maintenant et à l'heure de notre mort. Amen.
3: Je vous salue Marie, pleine de grâce, le Seigneur est avec vous. Vous êtes bénie entre toutes les femmes et Jésus, le fruit de vos entrailles, est béni.
2: Sainte Marie, Mère de Dieu, priez pour nous pauvres pécheurs, maintenant et à l'heure de notre mort. Amen.
3: Je vous salue Marie, pleine de grâce, le Seigneur est avec vous. Vous êtes bénie entre toutes les femmes et Jésus, le fruit de vos entrailles, est béni.
2: Sainte Marie, Mère de Dieu, priez pour nous pauvres pécheurs, maintenant et à l'heure de notre mort. Amen.
3: Je vous salue Marie, pleine de grâce, le Seigneur est avec vous. Vous êtes bénie entre toutes les femmes et Jésus, le fruit de vos entrailles, est béni.
2: Sainte Marie, Mère de Dieu, priez pour nous pauvres pécheurs, maintenant et à l'heure de notre mort. Amen.
3: Je vous salue Marie, pleine de grâce, le Seigneur est avec vous. Vous êtes bénie entre toutes les femmes et Jésus, le fruit de vos entrailles,

0: Je vous salue Marie, pleine de grâce, le Seigneur est avec vous. Vous êtes bénie entre toutes les femmes et Jésus, le fruit de vos entrailles, est béni.
1: Sainte Marie, Mère de Dieu, priez pour nous pauvres pécheurs, maintenant et à l'heure de notre mort. Amen.
0: Gloire au Père, au Fils et au Saint-Esprit.
1: Comme il était au commencement, maintenant et toujours, dans les siècles des siècles. Amen.
0: Notre-Dame de toute grâce,
1: priez pour nous.
2: À présent, nous nous unissons en prière avec le monde entier en renouvelant notre consécration à Marie.
3: Vierge Immaculée, notre Reine et Mère très aimante, Dieu a voulu te confier l'œuvre de notre sanctification. Accueille ma prière. Je t'offre tout mon être et toute ma vie. Tout ce que j'ai, tout ce que j'aime, tout ce que je suis, mon corps, mon cœur, mon âme. Fais-moi comprendre la volonté de Dieu à mon égard. Accorde-moi de redécouvrir le don de ma vocation chrétienne, de voir son immense beauté. Donne-moi un grand amour pour l'Église. Accorde-moi de te connaître toujours plus profondément, de deviner les secrets de ton amour et d'être un instrument docile entre tes mains, à l'exemple de saint Maximilien Kolb, pour conduire à Dieu tous mes frères et sœurs par l'intermédiaire de ton cœur immaculé. Ô Marie conçue sans péché, prie pour nous qui avons recours à toi et pour ceux qui n'ont pas recours à toi. Que par l'intercession de la très sainte Vierge Marie, Mère de Dieu et notre Mère, le Dieu Tout-Puissant vous bénisse. Le Père, le Fils et le Saint-Esprit. Amen.

0: Vierge Marie, femme et mère, toute disponible à la volonté de Dieu, communiquez-moi la force de votre foi et de votre amour. Je viens à vous aujourd'hui, le cœur chargé de douleur, pleurer dans les bras de la mère qui toujours nous écoute, supporte tout, croit tout. Je vous demande seulement de m'écouter. Marie, ma mère, présentez mes supplications à votre Fils bien-aimé. Intercédez pour moi. Pour que je puisse dire à mon tour, Seigneur, que votre volonté soit faite. Rendez-moi capable d'accueillir le projet de Dieu pour ma vie. Chaque jour, je trébuche dans les filets de mon orgueil, de mon manque d'amour. Libérez-moi des faits de ces nœuds qui m'empêchent d'être heureux, de me rapprocher de vous et de votre Fils. Changez mon cœur de pierre et faites de moi l'artisan d'un monde meilleur et plus généreux. Marie, écoutez ma prière.
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0: Pour votre salut, il est 20h.
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1: Auditeurs de la Radio Maria, bonjour. Nous sommes à l'émission Le Consommateur, l'émission que la Radio Maria vous permet d'avoir grâce au partenariat qui la lie à l'Office d'aide à la commercialisation des produits viviers en Côte d'Ivoire. Émission qui vous permet d'avoir des informations du marché agricole, des produits viviers de la ville de Yamoussoukro, ainsi que des informations d'ordre général et d'ordre diététique chaque semaine. L'émission Le Consommateur est animée par votre fidèle présentatrice, Miss Laetitia Adjassé, agent à l'antenne régionale OCPV de Yamoussoukro. Cette semaine, troisième semaine du mois de juin, les prix qui vous seront communiqués sont ceux du marché central de Yamoussoukro. Et comme nous aurons tous à le constater, nous sommes dans une période plus ou moins stable concernant les produits viviers. Alors les prix auront tendance à changer. Notre émission se déroulera dans ses rubriques habituelles, la lecture des prix et la question de la diététique. Cette semaine, nous avons choisi de vous parler des vertus de l'orange sur la santé, vu que nous sommes dans une période où nous avons l'orange en abondance. Alors, sans plus tarder, nous commençons par la première rubrique du jour qui est la lecture des prix. Et nous commençons par la famille des céréales. Nous avons une disponibilité moyenne dans l'ensemble. Nous commençons par le maïs grain jaune, 300 francs le kilo au prix de gros et 400 francs le kilo au prix de détail. Le mil pilé, 400 francs le kilo au prix de gros et 500 francs le kilo au prix de détail. Le riz importé de grande consommation d'Enikashia, 460 francs le kilo au prix de gros et 500 francs le kilo au prix de détail. Le riz importé de grande consommation Bella, 520 francs le kilo au prix de gros et 700 francs le kilo au prix de détail. Le riz local blanchi tout venant, 500 francs le kilo au prix de gros et 600 francs le kilo au prix de détail. Le riz padi d'Anané, 400 francs le kilo au prix de gros et 500 francs le kilo au prix de détail. Nous passons à la famille des féculents. Alors, concernant les féculents et la famille des bananes plantains, nous avons une faible disponibilité et une bonne disponibilité concernant la pomme de terre et le manioc doux. Alors, concernant les prix, nous avons la banane plantain à photo verte, 244 francs le kilo au prix de gros et 316 francs le kilo au prix de détail. La banane plantain à photo mûre, 248 francs le kilo au prix de gros et 350 francs le kilo au prix de détail. La banane plantain Agnelin Vette, 242 francs le kilo au prix de gros et 327 francs le kilo au prix de détail. La banane plantain Agnelin Mûre, 247 francs le kilo au prix de gros et 307 francs le kilo au prix de détail. L'igname Bété Bété, 350 francs le kilo au prix de gros et 400 francs le kilo au prix de détail. L'igname Klinglet, 600 francs le kilo au prix de gros et 700 francs le kilo au prix de détail. Le manioc doux, 800 francs le kilo au prix de gros et 1003 francs le kilo au prix de détail. La pomme de terre, 400 francs le kilo au prix de gros et 500 francs le kilo au prix de détail. Nous passons maintenant à la famille des fruits. Nous avons une bonne disponibilité concernant tous les fruits dans cette semaine. Alors, concernant les prix, l'avocat ordinaire, 144 francs le kilo au prix de gros et 215 francs le kilo au prix de détail. L'ananas, 351 francs le kilo au prix de gros et 420 francs le kilo au prix de détail. Le citron jaune, 725 francs le kilo au prix de gros et 873 francs le kilo au prix de détail. Le gingembre jaune, Kung Fao, 3000 francs le kilo au prix de gros et 3500 francs le kilo au prix de détail. La mangue fécante, 167 francs le kilo au prix de gros et 224 francs le kilo au prix de détail. L'orange, 58 francs le kilo au prix de gros et 152 francs le kilo au prix de détail. Le pamplemousse blanc, 67 francs le kilo au prix de gros et 164 francs le kilo au prix de détail. La papaye solo, 206 francs le kilo au prix de gros et 329 francs le kilo au prix de détail. Alors, nous passons maintenant à la famille des légumes. Concernant les légumes, nous avons une disponibilité moyenne, bonne et faible selon chaque spéculation. Alors, nous commençons par l'ail, 1225 francs le kilo au prix de cours et 1682 francs le kilo au prix de détail. L'aubergine Undroa, 512 francs le kilo au prix de gros et 662 francs le kilo au prix de détail. L'aubergine Violette, 378 francs le kilo au prix de gros et 503 francs le kilo au prix de détail. La carotte, 1000 francs le kilo au prix de gros et 1200 francs le kilo au prix de détail. Le chou vert, 693 francs le kilo au prix de gros et 894 francs le kilo au prix de détail. Le concombre, 67 francs le kilo au prix de gros et 107 francs le kilo au prix de détail. La courgette, 167 francs le kilo au prix de gros et 274 francs le kilo au prix de détail. Le gombo baoulé frais, 1154 francs le kilo au prix de gros et 1438 francs le kilo au prix de détail. Le gombo dioula frais, 900 francs le kilo au prix de gros et 1116 francs le kilo au prix de détail. L'haricot vert, 1000 francs le kilo au prix de gros et 1500 francs le kilo au prix de détail. L'oignon Hollande, 440 francs le kilo au prix de gros et 600 francs le kilo au prix de détail. L'oignon violet de Gambie, Niger, 569 francs le kilo au prix de gros et 700 francs le kilo au prix de détail. Le piment frais ordinaire, 3409 francs le kilo au prix de gros et 3854 francs le kilo au prix de détail. Le piment frais sans bon, 3724 francs le kilo au prix de gros et 4363 francs le kilo au prix de détail. Le poivron, 1000 francs le kilo au prix de gros et 1500 francs le kilo au prix de détail. Le piment sec, 2000 francs le kilo au prix de gros et 2566 francs le kilo au prix de détail. La tomate sauce d'Eiffel, 1095 francs le kilo au prix de gros et 1396 francs le kilo au prix de détail. Nous passons à la famille des oléagineux. Alors, nous avons une disponibilité moyenne dans l'ensemble. L'arachide décortiqué co-grain, 900 francs le kilo au prix de gros et 1000 francs le kilo au prix de détail. La graine de palme ordinaire, 267 francs le kilo au prix de gros et 500 francs le kilo au prix de détail. Nous passons à la famille des produits dérivés. Nous avons également une disponibilité moyenne dans l'ensemble. La tiéké, 500 francs le kilo au prix de gros et 716 francs le kilo au prix de détail. Le gari, 500 francs le kilo au prix de gros et 826 francs le kilo au prix de détail. Concernant la famille des produits animaux, nous avons une disponibilité moyenne dans l'ensemble. La viande de bœuf avec os, 2800 francs le kilo au prix de gros et 3000 francs le kilo au prix de détail. La viande de bœuf sans os, 3000 francs le kilo au prix de gros et 3200 francs le kilo au prix de détail. Nous terminons par la famille des produits halieutiques. Nous avons une disponibilité moyenne dans l'ensemble. Le poisson congelé cap noir, 1300 francs le kilo au prix de gros et 1508 francs le kilo au prix de détail. Le poisson congelé cap rouge, 1750 francs le kilo au prix de gros et 1949 francs le kilo au prix de détail. Le poisson congelé chinchard, 1475 francs le kilo au prix de gros et 1588 francs le kilo au prix de détail. Le poisson congelé marquero, 1350 francs le kilo au prix de gros et 1563 francs le kilo au prix de détail. Le poisson congelé soso, 1412 francs le kilo au prix de gros et 1597 francs le kilo au prix de détail. Le poisson congelé thon, 1529 francs le kilo au prix de gros et 1705 francs le kilo au prix de détail. Alors voilà ce qui m'est fait à notre première rubrique du jour et comme je l'ai dit à l'entame, aujourd'hui, nous allons parler des principaux bienfaits des oranges pour la santé. Alors, l'orange est un agrume rond segmenté à l'écorce dénoyautée. Leur goût peut varier de juteux et sucré à amer selon la variété. Les plus courantes sont les oranges Valencia, Séville et Amelin. La plupart des oranges sont disponibles toute l'année, à l'exception des variétés telles que les oranges sanguines dont la saison est plus courte. Alors, il est bien connu que les agrumes et notamment les oranges sont riches en vitamine C qui possède de précieuses propriétés antioxydantes et contribue à protéger les cellules des dommages. Ils sont également riches en caroténoïdes, notamment en bêta-cryptoxanthine, que l'organisme convertit en vitamine A, et l'orange sanguine fournit du lycopène. Les oranges contiennent des composés bénéfiques pour la santé, appelés flavonoïdes. Les études suggèrent que ces composés phytochimiques aide à soutenir l'organisme et à nous protéger contre des affections telles que les maladies cardiaques et le cancer. Ils auraient également des effets anti-inflammatoires, antiviraux et antimicrobiens. De plus, l'écorce contient des quantités plus élevées de certains nutriments que la chair, de sorte que les recettes qui incorporent le zeste d'une orange donneront un coup de pouce supplémentaire à votre alimentation. Des études suggèrent que l'un des composés antioxydants appelé hespéridine peut contribuer à réduire la pression artérielle et le cholestérol. Ces recherches suggèrent également que la consommation d'agrumes dans le cadre d'une alimentation saine peut réduire le risque de maladies cardiovasculaires. Une étude clinique a apporté qu'un verre quotidien de jus d'orange pendant 4 semaines a un effet fluidifiant sur le sang et peut réduire la pression sanguine. D'autres études suggèrent que l'inclusion des agrumes dans l'alimentation protège contre les maladies cardiovasculaires en réduisant les dommages oxydatifs et l'inflammation et en améliorant la santé des vaisseaux sanguins. Les oranges sont une bonne source de citrate qui aiderait à prévenir la formation de calculs rénaux. Elle peut aider à prévenir l'anémie ferritive. Les oranges ne sont pas une source réputée de fer, mais elles sont une bonne source de vitamine C et d'acide citrique, deux composés qui, lorsqu'ils sont consommés avec des aliments riches en fer, améliore notre absorption de ce minéral important. Des recherches prometteuses ont été menées sur le rôle des flavonoïdes dans l'alimentation, notamment sur l'amélioration de la mémoire et de la cognition, ainsi que sur la prévention des maladies neurodégénératives. Cependant, il est trop tôt pour dire si les oranges en particulier ont un impact significatif sur la santé du cerveau. Sans toutefois omettre le fait que les oranges peuvent être aussi un danger lorsque la consommation est exagérée, nous pouvons dire que la plupart d'entre nous peuvent consommer des oranges en toute sécurité dans le cadre d'une alimentation équilibrée. Mais de rares cas d'allergie ont été signalés. De plus, si vous souffrez de brûlure d'estomac, vous pouvez trouver que manger des oranges ou boire du jus aggrave vos symptômes. Enfin, si certains médicaments vous sont prescrits, y compris certains médicaments pour la tension artérielle, vous devez peut-être faire preuve de prudence lorsque vous consommerez des agrumes, y compris des oranges. En effet, les nutriments contenus dans les fruits comme le potassium peuvent interagir avec vos médicaments. Alors, voilà ce que j'avais à vous donner comme information aujourd'hui concernant la diététique. Alors, nous vous invitons à consommer des oranges dans vos repas quotidiens, puisque nous sommes dans la saison et actuellement l'orange est à un très bon prix. Nous vous invitons à en consommer régulièrement pendant vos repas, sans toutefois éviter d'en abuser. Alors, j'ai pris du plaisir à partager ce bon moment avec vous. Je vous souhaite de passer une très bonne semaine et que Dieu nous garde tous.
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de femmes. Seront-elles prêtes? Seras-tu prête à aller rencontrer l'époux? Seras-tu prête à rencontrer ton époux? Le père qui a envoyé le serviteur a donné le profil de la femme qu'il voulait pour son fils. Et pas n'importe quelle femme. Il dit, ne va pas me chercher des femmes façon, façon. Il dit, il ne faut pas venir donner à mon fils une femme façon, façon. Les femmes qui ne connaissent pas Dieu, qui font les choses bizarres, ne va pas chercher pour mon fils une femme comme ça. Retourne chez moi. Va chercher une femme, une bonne. Le verset 4 dit, mais d'aller dans mon pays et dans ma parenté, prendre une femme pour mon fils Isaac. C'est-à-dire que les femmes choisies par Dieu pour être épouses de Christ doivent être des femmes originelles. Des femmes telles que conçues par Dieu depuis le commencement. Des femmes qui sont telles que Dieu les a faites depuis le début. Retournons un peu dans l'origine de la femme. Allons dans la Bible. Allons dans le livre de la Genèse. Parce que le livre de la Genèse, c'est le livre des commencements. Et lorsque tu es perdu, que tu ne te retrouves pas, j'ai dit retourne dans la Genèse. Parce que c'est sûr que tu vas te retrouver. Amen. Parce que quand tu te retrouves là, tu te guéris et tu te restaures. Parce que tu te connais maintenant. Je voudrais que nous lisions Genèse chapitre 1er verset 27 dit ceci. Dieu créa l'homme à son image. Il le créa à l'image de Dieu. Il créa l'homme et la femme. Amen. J'aimerais lire aussi avec toi Genèse chapitre 2 le verset 21 à 23 qui déclare ceci. Alors, Yahvé Dieu fit tomber un profond sommeil sur l'homme qui s'endormit. Il prit une de ses côtes et referma la chair à sa place. Yahvé Dieu forma une femme de la côte qu'il avait prise de l'homme et il l'emmena vers l'homme. Et l'homme dit, voici cette fois, celle qui est os de mes os et chair de ma chair, on l'appellera femme parce qu'elle a été prise de l'homme. Chers frères, chères sœurs dans le Seigneur, créés dès les origines, au soir du sixième jour, l'être qui a été créé était à la fois homme et femme. La femme est l'image de Dieu comme le mâle. Elle a été façonnée par Dieu pour être le vis-à-vis de l'homme, une aide qui lui soit assortie. Assortie. Le premier texte de la création révèle qu'il n'y a qu'une seule espèce humaine. Le texte dit « Il le créa ». Cependant, les individus peuvent être de sexe masculin ou de sexe féminin. C'est pourquoi le texte dit « Homme et femme, il les créa ». Il commence par « Il le créa » et ensuite « Il les créa ». Cela montre la parfaite égalité entre l'homme et la femme dans l'unique espèce humaine. Plus encore, ils sont complémentaires. C'est pourquoi ils sont indispensables l'un à l'autre, comme l'affirme le second texte de la Genèse. Mais, lorsque nous contemplons la parole de Dieu, nous voyons que ce premier homme qui était hermaphrodite portait en lui les deux entités, mâle et femelle. À un moment donné, la Bible nous dit que Dieu décide de séparer ces deux entités. Il importe alors de savoir de quoi la femme a été faite. Et quels sont les potentiels que Dieu a mis en elle. Et que Abraham voulait retrouver en l'épouse d'Isaac. Et que Dieu veut retrouver en chaque femme appelée à être épouse du Christ. Premièrement, on nous dit que la femme fut créée pour répondre aux besoins de communication de l'homme. Dieu dit, il n'est pas bon que l'homme soit seul. C'est-à-dire, l'homme a besoin de communiquer. C'est pourquoi elle est un être qui aime les relations. La femme aime parler, aime des amitiés, aime causer, elle aime échanger. Et les hommes ne me diront pas le contraire. 1, 2, 3, la femme dit, il faut qu'on parle. Chérie, il faut qu'on parle. À tel enseigne que, toi tu aimes trop parler. Mais la femme est un être de communication. Elle a été créée pour que tu ne sois pas seul, pour que tu puisses communiquer. Alors frère, accepte de temps en temps qu'on parle. Et cela confère à la femme la capacité de créer l'harmonie entre les gens qui l'entourent. L'harmonie dans la maison. Quand une femme est dans la maison, elle est comme le point de ralliement dans cette maison-là.
Papa parle avec maman, les enfants parlent avec maman, la nounou parle avec maman, tout le monde parle avec maman. Les nounous sont dans la maison, elles peuvent ne pas parler avec tonton. Les enfants sont dans la maison, peuvent ne pas parler avec papa, mais

ne peut pas ne pas parler à un moment. Donc la première potentialité de la femme, c'est un être de communication. Et c'est ce que Rebecca manifeste avec la facilité avec laquelle elle cause avec Eliezer, un homme qu'elle ne connaissait même pas. Dès que Eliezer la voit, il dit, puis-je boire un peu de ton eau? Elle dit, oui, mais il n'y a pas de problème. Viens boire. Non seulement tu vas boire, mais je vais aller chercher encore pour toi. L'accueil. On nous dit ensuite que dans la parole de Dieu, que la femme a été créée à partir de la côte d'Adam. Dis Amen. Elle a été créée à partir de la côte d'Adam. Il y a une soeur qui m'a dit une fois, oh, je bénis Dieu parce que Dieu n'a pas pris le bas du pied, de sorte qu'on ne soit pas le marchepied. Il n'a pas pris la peau du derrière, de sorte qu'on ne s'asseye pas sur nous. Mais il a pris la côte, de sorte que nous soyons à côté. Elle a été créée à partir de la côte d'Adam. Or, nous savons que la côte protège les organes vitaux, comme le cœur, les poumons. La côte enlevée, le cœur de l'homme est exposé. Quand tu enlevais la côte n'est pas là, là. Mais le cœur de l'homme est exposé. Qui peut couvrir et puis qui peut connaître le cœur de cet homme si ce n'est la femme? Il n'y a que la femme qui est capable de percer le secret qui est dans le cœur d'un homme. C'est pourquoi la femme peut passer comme ça. Hein? Le monsieur va la voir, il ne lui a rien dit. Mais elle le regarde, elle dit, celui-là, il veut me draguer, il veut me chercher, je le vois venir. C'est cela. Amen. On nous dit que cette femme, à cause de cela, elle est la fragilité de l'homme. Elle est le côté faible de l'homme. Ce qui la rend sensible parce qu'elle connaît le cœur de l'homme. Rebecca aussi se montre sensible à la fatigue d'Eliezer. Parce que dès qu'elle voit Eliezer, elle sent que c'est un homme qui a voyagé. Il a fait un long voyage. Il est fatigué. Avant même qu'Eliezer ne dise vraiment, je suis tellement fatigué. Et puis mes chameaux même sont fatigués. Elle dit, ne t'inquiète pas. Je te donne non seulement à boire à toi, mais je vais puiser. Oh, nous savons qu'en ce temps-là, nous savons la quantité d'eau que consomme un chameau. Mais elle a puisé et repuisé. Elle a puisé et repuisé pour satisfaire Eliezer. La femme est un être sensible. C'est pourquoi son sixième sens est développé. Elle a la capacité de voir ce que les hommes ne voient pas. Elle a la capacité de cerner ce que les autres n'ont pas encore cerné. C'est ça, c'est ce que Dieu nous a donné. C'est ce que nous sommes. Et il faut que chacune de nous exerce cette capacité de sentinelle que Dieu lui a donnée. Dieu a créé la femme à l'insu de l'homme. La Bible dit qu'il était plongé dans un profond sommeil. Il dormait profondément. C'est-à-dire que là, là, tu le soulèves comme ça, tu le jettes à gauche, tu le jettes à droite, tu peux le soulever, le déposer par terre, prendre le lit pour partir, il dort. Il était plongé dans un profond sommeil. C'est alors que la femme a été créée. Et la création de la femme a été mystérieuse. Pourquoi? Parce qu'on a dit qu'il a pris la côte et il a formé une femme. On ne nous dit pas s'il allait prendre la boue encore. Donc on ne sait pas avec quoi, qu'est-ce qu'il a mélangé pour faire la femme. La création de la femme est quelque chose de mystérieux, ma soeur. Si ton mari ne te comprend pas, si les hommes qui sont autour de toi ne te comprennent pas, si les gens s'arrêtent, les femmes même, elles sont trop compliquées même. Ne t'inquiète pas. C'est parce que Dieu a voulu que tu demeures un mystère pour eux. Dieu a voulu que tu demeures un mystère pour eux. Et ce mystère-là, il s'exprime largement dans les grossesses. En plus, pour créer la femme, qu'est-ce que Dieu a fait? Non seulement il a plongé Adam dans un profond sommeil, mais plus grave, il a pris la femme et puis il est allé plus loin. Dans un petit coin pour aller créer la femme. Quand il a créé la femme là-bas, la Bible dit quoi? Il a commencé à marcher avec la femme là pour partir. Et pendant qu'il marchait avec elle, il lui communiquait les secrets. Il parlait à son cœur. Il dit, écoute-moi ma fille, voilà ce que tu vas faire. Je te donne le secret du cœur de l'homme. Je vais te dire qui il est. Je vais te dire ce que tu dois faire. Alléluia! La femme est un mystère. La femme va marcher avec Dieu. Avant d'aller être présentée à l'homme. Avant de devenir l'épouse d'Adam, elle a marché avec... Elle a marché avec Dieu. Elle a marché avec son papa d'abord. Papa, je marche avec toi. Je marche avec toi. Toi, tu n'as même pas encore marché avec Dieu. Tu veux Marie. Si tu n'as pas parlé pour te donner les secrets par lesquels tu vas attraper Marie, là, comment tu vas la voir? Dis à ta voisine, tu dois marcher avec Dieu. Marche avec lui. La femme originelle, c'est une femme qui communique avec Dieu, qui a une marche avec Dieu. C'est une femme qui connaît Dieu. Alléluia. Vous allez voir qu'à la suite du texte, on va se rendre compte que Rebecca, effectivement, marchera avec celui-là même.

0: La femme originelle, c'est une femme qui communique avec Dieu, qui a une marche avec Dieu. C'est une femme qui connaît Dieu. Vous allez voir qu'à la suite du texte, on va se rendre compte que Rebecca, effectivement, marchera avec celui-là même. Quand l'on ouvre les yeux, nous dit la parole de Dieu, la femme est déjà réveillée. Alors que lui, il dort, mais elle était éveillée. Elle est donc appelée à être une sentinelle sur la vie de l'homme. Parce qu'en veillant, elle voit ce que les autres ne voient pas. Sa sensibilité lui permet de saisir l'invisible, la valeur et le besoin intrinsèque des gens. Rebecca s'empresse de donner de l'eau à Eliezer et aussi à ses chameaux, sans qu'on lui ait demandé quoi que ce soit, parce qu'elle a percé le besoin d'Eliezer. Elle est chaleureuse, prévenante, elle accueille, car elle est Nekeva, le réceptacle, et elle accueille ce qu'elle reçoit. Voilà la femme originelle. Voilà la femme originelle. Et c'est pourquoi elle est le réceptacle de la semence de l'homme. Elle peut alors donner naissance. Parce qu'elle reçoit la graine, la gamelle mâle, une seule, et il en ressort un produit fini. C'est par elle que se fait la multiplication. Elle permet à l'homme de remplir la terre et de l'assujettir. Le rôle qu'elle joue dans la procréation révèle sa nature mieux qu'aucun autre sujet. Pour cela, je voudrais, ma sœur, t'inviter à prendre Jean, chapitre 3. Le verset 6 dit ceci. « Ce qui est né de la chair est chair. Ce qui est né de l'esprit est esprit. » Ce verset-là, il y a une révélation dedans. Ce verset nous montre qu'il y a deux sortes de naissances. Deux sortes de naissances. On naît de la chair et puis on naît de l'esprit. La naissance charnelle a été confiée à la femme. La naissance spirituelle a été confiée au Saint-Esprit. Ce sont ces deux naissances-là qui donnent la vie éternelle. Parce que si tu n'es pas né d'une femme, tu n'existes pas. Et si tu n'es pas né du Saint-Esprit, mais tu ne peux pas avoir la vie éternelle. Donc les deux sont importants. Sans ces deux-là, tu ne peux pas avoir le ciel. Or, la femme et le Saint-Esprit donc se retrouvent comme étant des entités qui ont en commun la maternité. Or, le Saint-Esprit peut exister à la femme. Et comme nous allons le voir, nous allons nous rendre compte que la femme a été créée sous le modèle du Saint-Esprit. Un parallèle entre ces deux va nous le révéler. La femme donne la vie. Ça dit que la femme est la porte du monde. Nul ne vient au monde que par la femme. Le Saint-Esprit a appelé l'esprit de vie. Lorsque nous prenons Jean chapitre 6, verset 63, il est écrit, c'est l'esprit qui vivifie. Et Romains chapitre 8, verset 2 dit, c'est l'esprit de vie, l'esprit qui donne la vie. Lorsque nous regardons encore la parole de Dieu, le Saint-Esprit est présenté comme une colombe. Car en Jean chapitre 1, verset 32, Jean-Baptiste dit, j'ai vu l'Esprit descendre du ciel comme une colombe et s'arrêter sur lui. Quelles caractéristiques retrouve-t-on dans la colombe qui appartient au Saint-Esprit et à la femme? Lorsque nous prenons Ésaïe 38, verset 14, il est écrit, il dit, je gémissais comme la colombe, mes yeux s'élevaient languissants vers le ciel. Sensibilité de la colombe. Sensibilité de la femme. Le Saint-Esprit est aussi sensible. Car Éphésiens chapitre 4, 30 dit, n'attristez pas le Saint-Esprit de Dieu. Lorsque nous regardons encore la parole de Dieu, nous rendons compte que la colombe, elle est constituée comme elle est blanche, symbole de pureté. Et le Saint-Esprit est appelé Saint-Esprit. Ça veut dire qu'il ne supporte pas, il n'accepte pas le péché, il n'aime pas l'impureté, il n'aime pas le mal. Mais remarquez, frères, sœurs, que la femme a un don inné pour la propreté. Lorsque vous entrez dans la maison d'un homme qui n'est pas encore marié, vous trouvez tous dessous, dessous. Mais quand une femme entre dans la maison, vous entrez et dites, ah, il y a une femme ici maintenant. Parce que j'ai vu que la cuisine était propre. J'ai vu que la maison était bien cirée. J'ai vu que le parquet était bien reluisant. Ça veut dire qu'il y a une femme ici. Ça veut dire qu'une femme, selon le cœur de Dieu, est une femme qui est propre. Une femme qui ne vit pas dans le péché. C'est pourquoi dans toutes les circonstances, dans toutes nos nations, dans tous nos peuples, la femme est sacrée. On dit, ah, si un homme fait ça, on peut comprendre. Mais une femme, toi aussi. Femme, fais pas ça. Quand l'homme commet l'adultère, on dit, oh, ma chère, ça, c'est leur commun. Mais si une femme commet l'adultère, on dit, mais c'est pas possible. Quand même une femme ne peut pas faire ça. Mais c'est pas possible. C'est dire que Dieu a mis cela en nous. Dieu a mis cela en nous. Et cette pureté-là, ce n'est pas seulement une pureté artificielle. Ce n'est pas une pureté extérieure, propreté extérieure. C'est une propreté intérieure. Quand nous lisons le texte de Genèse chapitre 24, on nous dit Rebecca était une jeune fille vierge. Ça, c'est la première chose. On a mis la coordination et elle n'avait connu aucun homme. Ça veut dire qu'il y a une différence nette qui est faite. Elle était vierge et elle n'avait connu aucun homme. Elle était vierge. Ça veut dire pureté intérieure. Son cœur était pur. Son âme était pure. Elle était une femme comme Dieu veut. Pureté intérieure. Et puis pureté extérieure, maintenant physique, dans un corps chaste. Aussi, nous constatons que la colombe est belle. Car lorsque nous prenons Cantique des Cantiques au chapitre 2, verset 14, il est écrit « Ma colombe qui te tient dans la fente du rocher. » Il dit « Fais-moi entendre ta voix, car ta voix est douce et ta figure est agréable. » La colombe est belle. La femme aussi est belle. Regardez-vous un peu les sœurs. Regardez comme vous êtes belles. Regardez-vous comment votre corps est harmonieux. Comment vous êtes bien taillées, bien belles. Les choses qu'il faut aux endroits qu'il faut. Belle de la beauté de Dieu. La femme est belle. Nous sommes belles. Car en toute femme, il y a de la beauté. Car Dieu a mis quelque chose de beau en elle. Et Salomon compare la beauté de la femme à celle de la colombe. Le Saint-Esprit aussi, c'est un esprit d'ordre, un esprit d'harmonie. Or, ce qui est harmonieux est beau. Le Saint-Esprit est donc beau. Avec Dieu, tout ce qui se fait dans l'ordre, expression de la beauté. Lorsque nous prenons Galates chapitre 5, verset 22, voici ce que nous dit la parole de Dieu. On dit, mais le fruit de l'Esprit, c'est l'amour, la joie, la paix, la patience, la bonté, la bénignité, la fidélité, la douceur, la tempérance. Et quand nous regardons ces différents fruits de l'esprit un par un, nous nous rendons compte que nous retrouvons cela dans la vie des femmes. Je parle de l'amour. Quand une femme aime, de quoi n'est-elle pas capable? Elle accepte tout. Elle supporte tout. Elle est prête à donner sa vie. Combien de femmes ne sont pas restées au bord de la route à souffler le feu pour entretenir un jeune étudiant qui se cherchait. Ils se sont cherchés jusqu'à au moment où il a fini, il a soutenu sa thèse. C'est à ce moment-là qu'elle a levé la tête pour dire « Ah, tu connais pas papier, toi tu sais souffler le feu. Moi j'ai besoin d'une femme intellectuelle, une femme qui sait parler. Et puis il faut qu'elle puisse intervenir devant mes amis parce que quoi, après tout, je suis quand même médecin de mon état. » Combien de femmes ne se sont-elles pas sacrifiées par amour? Combien de femmes n'ont pas donné leur vie par amour? Je ne parlerai même pas de l'amour maternel, de ce lien tellement fort qui fait que vous regardez ce petit être dans vos mains, vous le regardez, vous le contemplez, et puis toute votre journée est gagnée. Vous vous dites, Dieu m'a tout donné, il m'a comblé au-delà de mes espérances. Amen. La joie. Lorsque je réfléchissais sur ce thème de la joie, j'ai pensé à la merveilleuse prière qui est faite lorsque l'on se marie. Au moment de la bénédiction nuptiale, le prêtre se mêle et dit une parole. Qu'elle soit par sa tendresse, la joie de sa maison. J'ai dit, il a tout dit. Ça veut dire une femme dans sa maison, elle est la joie de la maison. Quand maman est là, vous voyez les enfants qui jouent, qui courent, qui sautent. Alors, les nounous sont tous en train de dire, hein? C'est parce que tu as vu ta maman, que tu fais ça, hein? Ça peut être que ta maman est venue, ça peut être que tu fais ça. Parce que la maman apporte la joie. Quand elle est là, c'est fini. Alors je ne dirai pas la joie que la femme procure à l'homme quand elle est présente. Parce qu'à ce moment-là, tous ses désirs sont comblés. Il est heureux, il est complètement accompli. À ce moment, il est épanoui, vous le voyez, il grossit. Il prend de l'embonpoint. Hey, mon frère, il était célibataire, il était mince comme ça. Je le voyais bien mince. Depuis que mon frère m'a dit, il a commencé à avoir du ventre. Il est heureux. Quand je lui demande, mais mon frère, il dit, elle me nourrit trop. C'est-à-dire que tous ses besoins sont comblés. Il est heureux. Je ne parlerai pas de la patience. La patience des femmes. Le monsieur l'a dit, il s'en va. Je m'en vais en France et je viens. Pendant que lui, en France, là-bas, il se cherche. Mais la femme l'a assise, elle va attendre. 1 an, 2 ans, 3 ans, 4 ans, 5 ans, 10 ans. Au bout de 10 ans, là, quand elle demande même de ses nouvelles, le gars s'est marié, la femme, enfant, il a un enfant à 10 ans. Dieu a mis la patience dans le cœur des femmes. Je ne parlerai pas de la bonté. On dit, les femmes mères sont gentilles. Hein? C'est pourquoi vous remarquez que dans beaucoup d'associations de bienfaisance, vous trouvez les femmes. Parce qu'elles ont une bonté naturelle que Dieu leur a donnée. Il y a la bénignité. Regardez un peu la bienveillance de Rebecca. Elle le voit, l'empressement. Un étranger arrive dans la maison. Comment les femmes vont rentrer à la cuisine? Comment elles vont commencer à s'activer pour faire de la cuisine? Pour leur donner, j'ai un étranger, il faut qu'il mange. Hey, pardon, assois-toi, j'arrive. Pardon, tu t'es lavé les mains, j'arrive. Oh, Dieu nous a donné cette bonté naturelle. Je parlerai enfin de la fidélité. De la fidélité. La fidélité féminine. Et vous remarquez que dans toutes les sociétés, les gens exigent. Un homme, il peut être volage. Mais une femme, on n'accepte pas. Parce que la fidélité est une caractéristique naturelle que Dieu a donnée à la femme. Une femme, c'est fidèle. Ce n'est pas naturellement infidèle. Voici la femme originelle. Celle que Abraham voulait pour son fils Isaac. C'est pourquoi il a envoyé le Saint-Esprit, Eliezer, la puissance est divine. Celui qui saurait reconnaître l'épouse d'Isaac. Parce que lui-même, il est avec le maître. Il sait qui est le maître. Il a configuré le maître. Donc, il sait ce qui va au maître. Et ma sœur, je veux te dire, c'est toi qu'il est venu chercher. Quel que soit ton âge, quelle que soit ton ethnie, quelle que soit ta taille, quel que soit ton teint, c'est toi que Dieu a envoyé son Saint-Esprit pour chercher comme épouse pour Jésus. Le texte dit qu'Éliezer pria et que sa prière fut exaucée avant même d'avoir été entièrement formulée. Je vais te dire quelque chose. La volonté de Dieu sur ta vie sera exaucée. La volonté de Dieu sur ta vie va se faire. On nous dit, il a demandé que celle qui viendrait et qu'il accepterait de lui donner à boire, à lui et à ses chameaux, soit celle que Dieu a choisie. Sœur, voici qu'aujourd'hui, le Saint-Esprit est venu. Le Saint-Esprit est venu. Et lui aussi, il intercède pour nous. Car Romains 8, 26 dit, l'Esprit lui-même intercède par des soupirs inexprimables. N'est-ce pas ainsi qu'Éliezer prosterné la face contre terre, intercédait et priait. Il a dit, te concernant, il dit, je me tiens auprès de cette église, de l'église d'Abidjan, de l'église de Cocody, de Pambwe, d'Abobo, de Yopougon, de Daloa, d'Adjamé, de Boaké, de Trècheville. Il dit, je me tiens auprès de cette église. Il dit, la femme qui va sortir et qui viendra puiser à la source de ta parole et qui répondra à mon appel. Seigneur, quelle soit la femme que toi, Yahvé, tu as destinée, distinguée pour être la femme de ton fils. Jean chapitre 15, 16 dit, ce n'est pas vous qui m'avez choisi, mais c'est moi qui vous ai choisi. Sœur, je veux te dire que Dieu t'a choisi. Tu as été choisi par Dieu. C'est pourquoi tu seras béni, car la source d'eau symbolise les bénédictions spirituelles permanentes, inépuisables, que nous apporte la présence de Dieu. Le psaume 36, verset 9 dit, il se rassasie de l'abondance de ta maison, et tu les abreuves au torrent de tes délices, car près de toi est la source de la vie. C'est pour te bénir que Dieu t'a convoqué en ce lieu. 2 Thessaloniciens 2, 13 dit, Dieu vous a choisi dès le commencement pour le salut, par la sanctification de l'esprit et par la foi en la vérité. Ma sœur, comme Rebecca, vous avez laissé vos occupations, vos bureaux, vos maisons, pour venir vous mettre au service du Seigneur, pour prendre cet jour en sa présence. À cause de la disponibilité de Rebecca, Eliezer lui a mis au nez un anneau d'or, au bras des bracelets. Il a comblé cette femme, il a couverte d'or. L'or, c'est le symbole de la grande valeur. Sache que tu as de la valeur. Sache que tu as de la valeur. Que Dieu t'a évalué à un grand prix. Tu es une femme de valeur. Tu es précieuse aux yeux de Dieu. Je voudrais t'inviter à réaliser ta valeur, à répondre à l'appel de ton Dieu. Le texte nous dit que Rebecca ne s'est pas contentée de se réjouir des marques de distinction. Elle a accueilli Eliezer dans la maison de son père. Et toi, ma sœur, est-ce que tu acceptes le Saint-Esprit? Peux-tu lui dire « Bienvenue » Est-ce que tu acceptes que l'Esprit de Dieu vienne dans ta vie? Est-ce que tu l'acceptes? Est-ce que tu peux te réjouir de sa présence? Est-ce que tu peux te réjouir de sa venue? Parce que Jésus a dit quelque chose d'essentiel avant de partir. Jean chapitre 16, verset 7, il a dit, « Je vous dis la vérité.
1: Cependant,
0: il dit, je vous dis
1: là,
0: il dit, il est avantageux que je m'en aille. Il est avantageux que je m'en aille. Il dit, car si je ne m'en vais pas, le consolateur ne viendra pas vers vous. Mais si je m'en vais, je vous l'enverrai. Sœur, il est l'Esprit de l'Éternel. Il est l'Esprit du Seigneur. Il est l'Esprit du Dieu vivant. Il est l'Esprit de Christ. Il est l'Esprit de Jésus-Christ. Il est la puissance du Très-Haut. Il est l'Esprit d'adoption, l'Esprit de gloire, l'Esprit de sagesse, d'intelligence, de conseil et de force. Il est l'Esprit de connaissance. Il est l'Esprit de crainte de l'Éternel. Il est l'Esprit de vie. Il est l'Esprit de vérité. Il est l'Esprit de la promesse. Sœurs, nous avons besoin d'accueillir le Saint-Esprit dans nos vies. Il est important de l'accueillir, de lui dire, Saint-Esprit, je t'accueille dans ma vie. Et puis, comme avec Rebecca, il va marcher avec nous. Et tout en marchant, il va œuvrer dans nos vies. Parce que la Bible dit que ceux qui adorent le Seigneur sont transformés de gloire en gloire par l'Esprit. Dieu vous bénisse.
1: Femme de grâce,
2: femme de bénédiction,
3: le temps est notre allié.

Nous allons prier. Peut-être que jusqu'à ce jour, tu ne connaissais pas le Saint-Esprit. Peut-être que tu ne savais pas ce qu'il était. Tu n'as pas cherché non plus à le connaître. Peut-être que jusqu'à ce jour, tu t'es contenté simplement de dire, oh Saint-Esprit, oh, tu as cru que le Saint-Esprit c'était un grand frisson. J'ai senti un frisson dans mon corps, de la tête aux pieds. Mais la Bible nous enseigne que le Saint-Esprit est une personne. Comme Eliezer s'est levé et s'est déplacé pour venir jusqu'à elle, jusqu'à Rebecca, de même, la personne du Saint-Esprit est venue jusqu'à toi. Le Saint-Esprit est venu pour que tu sois une femme bénie, une femme renouvelée. Alors je veux t'inviter, ma soeur, mon frère, à lever la voix et dire au Saint-Esprit, Saint-Esprit, je t'accueille aujourd'hui.

0: je ne te recevais pas. Mais aujourd'hui, je veux te recevoir.
1: Yvette Niamke vient de nous proposer un enseignement sur le thème « La femme originelle ». Merci de nous avoir suivis. Que le Seigneur nous bénisse.

Ta grandeur est infinie, Seigneur. Et ce soir encore, tu viens nous le démontrer par ce temps de partage avec tous ces auditeurs, avec tous mes frères ici présents. Seigneur, nous te bénissons pour cet instant glorieux où tu te manifestes encore à nos cœurs, cet instant où tu nous démontres encore ton amour. Nous ne pouvons pas imaginer, Seigneur, ta grandeur, mais tu es grand. Tu es plus grand que ce que nos yeux peuvent voir. Tu es plus grand, Seigneur, que ce que nos bouches peuvent dire.

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0: Pour votre salut, il est 22h.
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4: Le révérend père François d'Assise Niakouri nous propose un enseignement sur le thème « Je suis la servante du Seigneur ». Bonne écoute radiophonique et que le Seigneur nous bénisse.

0: Bonjour, chers auditeurs et auditrices de Radio Espoir. Que la force du ressuscité vous inonde en ce moment. Je voudrais commencer mon propos en partageant avec vous ma grande joie d'être catholique et de vénérer la Vierge Marie. Alors, s'il y a au milieu de vous, chez vous, au quartier, au travail, des personnes qui partagent ma conviction, ma dévotion à Marie, qu'il soit dans la joie, comme on le fait le dimanche des rameaux. Car si vous avez honte de crier pour Marie, son fils va susciter des pierres pour acclamer sa mère, comme il le disait aux pharisiens en Luc chapitre 19, verset 39, que je cite. Quelques pharisiens au milieu de la foule dirent à Jésus, « Maître, reprends tes disciples. » Il répondit, « Je vous l'ai dit, si eux se taisent, ce sont des pierres qui crieront. » Frères et sœurs, je suis la servante du Seigneur. Plutôt que d'être une attitude d'humilité, c'est d'abord et avant tout une démarche de foi. C'est Élisabeth qui le dit bien. Bienheureuse celle qui a cru ce qui lui a été dit de la part du Seigneur s'accomplira. Luc chapitre 1, verset 45. Il n'y a pas que cela. C'est encore une démarche d'amour, car être la servante ou le serviteur du Seigneur, c'est un titre de gloire dans la Bible. De même, on ne peut pas parler de Marie sans faire allusion à l'humilité qu'elle incarne. Avec Joseph, Marie va contaminer son fils Jésus avec cette vertu. « Je suis la servante du Seigneur » est tiré du passage de Luc chapitre 1, versets 26 à 38, qu'on intitule « L'Annonciation de Gabriel à Marie ». Écoutons ce passage. Au sixième mois, l'ange Gabriel fut envoyé par Dieu dans une ville de Galilée, appelée Nazareth, auprès d'une vierge fiancée à un homme de la maison de David nommé Joseph. Le nom de la vierge était Marie. L'ange entra chez elle et dit, « Je te salue, toi à qui une grâce a été faite. Le Seigneur est avec toi. » Troublée par cette parole, Marie se demandait ce que pouvait signifier une telle salutation. L'ange lui dit, « Ne crains point, Marie, car tu as trouvé grâce devant Dieu. Et voici, tu deviendras enceinte et tu enfanteras un fils. Et tu lui donneras le nom de Jésus. Il sera grand, il sera appelé fils du Très-Haut. Et le Seigneur Dieu lui donnera le trône de David, son père. Il règnera sur la maison de Jacob éternellement et son règne n'aura point de fin. » Marie dit à l'ange, « Comment cela se fera-t-il, puisque je ne connais point d'homme ?» L'ange lui répondit, « Le Saint-Esprit viendra sur toi et la puissance du Très-Haut te couvrira de son ombre. C'est pourquoi le Saint-Enfant qui naîtra de toi sera appelé Fils de Dieu. Voici Élisabeth, ta parente, a conçu elle aussi un fils en sa vieillesse, et celle qui était appelée stérile est dans son sixième mois. » Car rien n'est impossible à Dieu. Marie dit, « Je suis la servante du Seigneur, qu'il me soit fait selon ta parole. » Et l'ange la quitta. Quand l'ange Gabriel s'adresse à Marie en lui expliquant ce que Dieu compte faire d'elle, Marie est un peu étonnée en se posant des questions. « Comment cela va-t-il se faire puisque je suis vierge ?» Autrement dit, « Je ne connais pas encore garçon. » Chers frères et sœurs, amis auditeurs et auditrices de Radio Espoir, souffrez que j'ouvre une large parenthèse à ce propos pour dire ce que beaucoup de parents n'osent pas dire à leurs enfants. Je ne voudrais choquer personne, encore moins froisser des susceptibilités. Permettez-moi seulement de dire à nos sœurs et à nos filles de se respecter un tout petit peu et de se prendre au sérieux pour les garçons et les hommes, pour que ceux-là effectivement les respectent. Si vous portez des tenues qui montrent toutes vos entrailles, si vous vous donnez au premier venu, si vous vous laissez tripoter par n'importe qui pourvu qu'il vous présente des billets de banque, etc., vous n'avez plus de dignité et vous êtes pareil à des chiennes qu'on trouve le long des routes qui s'accouplent parce qu'ils sont en chaleur. On va me reprocher que les hommes y sont pour quelque chose. Ce n'est peut-être pas faux, mais eux, ils n'ont rien à perdre. Ils ont d'ailleurs beaucoup à gagner parce que quand ils ont fini avec vous et qu'ils se retrouvent entre amis du même plumage, Ils se parlent de vous en termes de fruits qu'ils auraient croqués à belles dents, disant mon gars, Ménago là, il est au point là. Il te dit pas. Va faire un tour là-bas, tu vas voir toi-même. Frères et sœurs, c'est grave. Mes sœurs adorées que j'aime bien, est-ce ainsi que vous voudriez que les hommes parlent de vous? Je suis convaincu que c'est non. Vous voudriez plutôt qu'ils vous respectent selon la richesse que vous représentez. Alors, je vous envoie en mission contre toutes celles qui traînent votre dignité dans la boue. Ceci étant dit, je referme la parenthèse pour revenir sur la réponse de Marie à l'ange. Je suis la servante du Seigneur, qu'il me soit fait selon ta parole. Je compte aborder cette question en trois parties. Premièrement, le serviteur ou la servante du Seigneur dans la Bible. Deuxièmement, le titre de serviteur du Seigneur qui est toujours lié au peuple lié par Dieu. Et enfin, troisièmement, Marie, servante du Seigneur, est le modèle de tout croyant. Comme tout le peuple élu est serviteur du Seigneur, la Côte d'Ivoire est servante du Seigneur, ce qui implique que chacun doit se mettre au service de son Église et de son pays. Voici, frères et sœurs, voici, amis auditeurs et auditrices de Radio Espoir, comment je compte vous apporter ma modeste contribution pour ce sujet qui ressemble à l'espace qu'occupe la mer. Le serviteur ou la servante du Seigneur dans la Bible. Le nom de serviteur de Dieu est dans la Bible un titre d'honneur. Dieu nomme mon serviteur celui qui l'appelle à collaborer à son dessein. Pour accomplir son plan d'amour pour les hommes, il envoie son Fils, serviteur de Dieu par excellence. Ce titre exprime même l'aspect le plus mystérieux de sa mission rédemptrice. Pourquoi ? En effet, par son sacrifice, le Christ bannit le refus de servir qu'est le péché. Vous comprenez bien ce que je suis en train de dire avec Adam au commencement. Il ne voulait pas servir Dieu qui lui a pourtant tout donné. Mais pourquoi est-il tombé sous le charme du diable? Simplement parce qu'il lui a dit, « Si tu continues à servir Dieu, tu n'évolueras pas. Mange le fruit de la désobéissance et tu t'affranchiras de lui. » Ce qu'il a fait. À l'opposé, nous avons Abraham qui réalise la volonté de Dieu. Pars de ton pays, de ta famille et de la maison de ton père, vers le pays que je te ferai voir. Abraham partit comme le Seigneur le lui avait dit. Abraham avait 75 ans quand il quitta Haran. Genèse chapitre 12, versets 1 et 4. Donc, Jésus-Christ par son service unit tous les hommes dans le même service de Dieu. Citons quelques figures de proue parmi ce que la Bible nomme les serviteurs de Dieu. Il y a les patriarches, Abraham, Isaac, Jacob. Il y a Moïse, le médiateur de l'Alliance. Il y a David, le type du roi messianique. Josué qui conduit le peuple dans la terre promise. Disons aussi Esther, Isaïe et les prophètes. On peut citer dans le Nouveau Testament, en dehors de Jésus, Jean-Baptiste et les apôtres, etc. Pour conclure cette partie, il faut retenir que le serviteur ou la servante de Dieu dans la Bible est la personne qui réalise la volonté de Dieu. C'est la raison pour laquelle la réponse de Marie est importante dans la mesure où la Bible parle à la fois des serviteurs infidèles et ceux qui sont fidèles. Le serviteur infidèle, c'est Israël, rebelle dès le sein maternel, qui est par sa faute un serviteur paresseux, sourd et aveugle, confère Isaïe chapitre 42, versets 18 et suivants. Loin d'oublier cependant ce serviteur choisi, Dieu lui pardonne et va le sauver gratuitement au moyen du roi païen Cyrus, son berger, son oint, son ami. Il semble même que le roi libérateur soit le serviteur dont l'éloge est fait en Isaïe 42, 1 à 7. Dans tous les cas, grâce à Cyrus, Israël, serviteur infidèle, est libéré, atteste parmi les nations l'impuissance des idoles de Babylone face au seul Dieu véritable et sauveur. En effet, avec la situation du peuple d'Israël, on comprend, puisqu'ils ont été en exil, ils ont côtoyé des peuples idolâtres, mais cela ne les a même pas aidés et ils ont découvert même qu'ils ne sont pas suffisamment forts pour les maintenir, pour les retenir plus longtemps. La volonté de Dieu a suffi pour qu'ils soient libérés. Après avoir parlé du serviteur infidèle, parlons maintenant du serviteur fidèle. De ce témoin passif, Dieu veut faire un serviteur fidèle qui, par son témoignage, apporte aux nations la lumière du salut. La seconde moitié du livre d'Isaïe, Isaïe chapitre 49 jusqu'à 55, est dominée par le visage mystérieux d'un prophète que Dieu nomme son serviteur. De même que le patriarche Jacob est inséparable du peuple qui porte son nom et en qui il continue à vivre, de même ce serviteur qui a les traits purifiés de Jérémie est inséparable de cet Israël dont il porte le nom. De ce reste, un peuple en qui Dieu se glorifiera. Isaïe chapitre 49 verset 3. Il est cependant distinct de cet Israël dans la mesure où il a mission de rassembler et de l'enseigner. Sa patience et son humilité le rendent capable d'offrir sa vie et d'accomplir pour sa souffrance le dessein de Dieu. Justifier les pécheurs de toutes les nations, par ce sacrifice, Sion est consolé. Par ce sacrifice, l'épouse stérile est de nouveau unie à Dieu par une alliance éternelle et devient la mère féconde de tous les serviteurs de Dieu. En somme, tous ici fait allusion au titre de serviteur du Seigneur qui est toujours lié au peuple élu par Dieu. Voici ma deuxième partie. Le titre serviteur du Seigneur toujours lié au peuple élu par Dieu. Si vous m'avez bien suivi, le serviteur de Dieu ne peut qu'être au service de Dieu. Malheureusement, il y a des serviteurs qui ne se sentent pas au service de Dieu. Or, son service est toujours lié au peuple élu. Dans les temps anciens, il avait choisi le peuple hébreu. En ces temps qui sont les derniers, le peuple que Dieu s'est choisi, c'est l'assemblée des croyants. Jésus va le dire dans sa grande prière sacerdotale. Père, l'heure est venue. Glorifie ton Fils afin que ton Fils te glorifie et que selon le pouvoir sur toute chair que tu lui as donné, il donne la vie éternelle à tous ceux que tu lui as donné. Or, la vie éternelle, c'est qu'ils te connaissent, toi, le seul vrai Dieu et celui que tu as envoyé, Jésus-Christ. Je t'ai glorifié sur la terre, j'ai achevé l'œuvre que tu m'as donné à faire. Et maintenant, Père, glorifie-moi auprès de toi de cette gloire que j'avais auprès de toi avant que le monde fût. J'ai manifesté ton nom aux hommes que tu as tirés du monde pour me les donner. Ils étaient à toi, tu me les as donnés et ils ont observé ta parole. Ils savent maintenant que tout ce que tu m'as donné vient de toi, que les paroles que je leur ai données sont celles que tu m'as données. Ils les ont reçues, ils ont véritablement connu que je suis sorti de toi. Et ils ont cru que tu m'as envoyé. Je prie pour eux. Je ne prie pas pour le monde, mais pour ceux que tu m'as donnés. Ils sont à toi. Et tout ce qui est à moi est à toi, comme tout ce qui est à toi est à moi. Et j'ai été glorifié en eux. Désormais, je ne suis plus dans le monde. Eux restent dans le monde. Tandis que moi, je vais à toi. Père Saint, garde-les en ton nom que tu m'as donné, pour qu'ils soient un, comme nous sommes un. Lorsque j'étais avec eux, je les gardais en ton nom que tu m'as donné. Je les ai protégés et aucun d'eux ne s'est perdu, sinon le fils de perdition. Jean chapitre 17, versets 1 à 12. Cela signifie qu'il faut se mettre au travail de la foi et de l'engagement à la suite du Christ qui est le seul à choisir les nouveaux membres du peuple de Dieu. Il faut avoir toujours présent à l'esprit l'épisode du jugement dernier. Même si beaucoup de gens pensent que Dieu est miséricordieux, il ne faut pas qu'ils oublient qu'il est aussi justice. Donc, celui qui ne fait pas la volonté de Dieu ne sera pas sauvé. La parole de Dieu est d'une clarté sans faille à ce niveau. Il dit en Matthieu 25, 34 à 46, « Alors le roi dira à ceux qui seront à sa droite, « Venez les bénis de mon Père, recevez en héritage le royaume qui a été préparé pour vous depuis la fondation du monde. Car j'ai eu faim et vous m'avez donné à manger. J'ai eu soif et vous m'avez donné à boire. J'étais étranger et vous m'avez recueilli. Nu et vous m'avez vêtu, malade et vous m'avez visité, en prison et vous êtes venu à moi. » Alors les justes lui répondront, « Seigneur, quand nous est-il arrivé de te voir affamé et de te nourrir, assoiffé et te donner à boire? Quand nous est-il arrivé de te voir étranger et de te recueillir, nu et de te revêtir? Quand nous est-il arrivé de te voir malade ou en prison et de venir à toi ? Et le roi leur répondra, en vérité, je vous le déclare, chaque fois que vous l'avez fait à l'un de ces plus petits qui sont mes frères, c'est à moi que vous l'avez fait. Alors il dira à ceux qui seront à sa gauche, allez-vous-en loin de moi, maudit au feu éternel qui a été préparé pour le diable et ses anges. Car j'ai eu faim et vous ne m'avez pas donné à manger, j'ai eu soif et vous ne m'avez pas donné à boire. J'étais un étranger et vous ne m'avez pas recueilli, nu et vous ne m'avez pas vêtu, malade et en prison et vous ne m'avez pas visité. Alors eux aussi répondront, Seigneur, quand nous est-il arrivé de te voir affamé ou assoiffé, étranger ou nu, malade ou en prison sans venir t'assister? Alors il leur répondra, en vérité, je vous le déclare, chaque fois que vous ne l'avez pas fait à l'un de ses plus petits, à moi non plus vous ne l'avez pas fait. Et ils s'en iront, ceux-ci, au châtiment éternel et les justes à la vie éternelle. Donc, faut pas se tromper, faut pas se voiler la face. Il y a deux endroits, si on veut être rigoureux avec la parole de Dieu qui dit la vérité. Ensuite, en Jean chapitre 17, verset 17 à 26, consacre-les par la vérité. Ta parole est vérité. Comme tu m'as envoyé dans le monde, je les envoie dans le monde. Et pour eux, je me consacre moi-même afin qu'ils soient eux aussi consacrés par la vérité. Je ne prie pas seulement pour eux. Je prie aussi pour ceux qui, grâce à leur parole, croiront en moi. Que tous soient un comme toi, Père, tu es en moi et que je suis en toi. Qu'ils soient en nous, eux aussi, afin que le monde croit que tu m'as envoyé. Et moi, je leur ai donné la gloire que tu m'as donnée, pour qu'ils soient un comme nous sommes un. Moi en eux, comme toi en moi, pour qu'ils parviennent à l'unité parfaite et qu'ainsi, le monde puisse connaître que c'est toi qui m'as envoyé et que tu les as aimés comme tu m'as aimé. Père, je veux que là où je suis, ceux que tu m'as donnés soient eux aussi avec moi et qu'ils contemplent la gloire que tu m'as donnée car tu m'as aimé dès avant la fondation du monde. Père juste, tandis que le monde ne t'a pas connu, je t'ai connu et ceux-ci ont reconnu que tu m'as envoyé. Je leur ai fait connaître ton nom et je le leur ferai connaître encore, afin que l'amour dont tu m'as aimé soit en eux et moi en eux. Bien-aimés, frères et sœurs dans le Christ, et vous, amis auditeurs et auditrices de Radio Espoir, celui qui croit sera sauvé, celui qui ne veut pas croire sera condamné. Ne cherchons pas un autre endroit où on peut se réfugier pour ensuite entrer au ciel. Je l'affirme en m'appuyant sur ma foi en Jésus-Christ, qui m'a révélé les vérités reçues de Dieu parce qu'il ne peut ni se tromper, ni me tromper. Il m'a dit, et j'ai entendu. En plus, j'ai bien compris. Ils s'en iront ceux-ci, les injustes, s'entend, au châtiment éternel, et les justes, à la vie éternelle. C'est parce que nous faisons partie du peuple de Dieu, du nouveau peuple de Dieu, que nous serons sauvés. Mais il ne faut pas dormir sur ses lauriers. On est au service de l'unité de cette famille. Je suis la servante du Seigneur, ne l'oubliez pas. Et le pèlerinage qu'on fait chaque fois, par exemple au sanctuaire marial, qu'on a fait également à Notre-Dame de la Garde, en ce mois de Marie, c'est pour nous ressourcer et retenir les leçons que Marie nous donne. Oui, frères et sœurs, et je voudrais profiter de cette occasion pour vous lire un peu une rencontre mémorable que le père Lombardi a eue avec sœur Lucie de Fatima. Au retour d'Amérique latine en octobre 1953, le père Lombardi fit escale au Portugal. Il en profita pour aller au pèlerinage à Fatima. Là, il a écrit dans son journal « Je prêche sur tous les tons la réforme de l'Église. Je dis que je présente un message du pape, mais en réalité, c'est moi qui dois pousser au renouveau de l'Église. Mère, fais que ce ne soit pas une folie, que je ne nuise à personne. » Le père Lombardi a décrit en détail le contenu de l'entretien avec sœur Lucia au parloir du Carmel de Coimbra. Il est remarquable que tout l'entretien a porté sur la réforme de l'Église. Le père Lombardi, fondateur, il faut le savoir, fondateur d'un monde meilleur, avait obtenu la permission de l'évêque de Leiria, mais sœur Lucia était malade, grippe et rhumatisme, avec fièvre, note de père Lombardi, et la supérieure a hésité à la faire lever. Le chapelain propose que le père Lombardi se rende dans la cellule. Alors la supérieure l'appelle. Le père reste seul avec elle et lui expose un peu son travail apostolique en lui disant qu'il voyait une certaine relation avec le message de Fatima. Voici ses affirmations principales, telles que le père Lombardi les a lui-même transcrites dans son journal. Elle n'a rien lu sur moi, mais elle a entendu différentes personnes parler de ma prédication. Elle croit que Dieu veut que se poursuive ce travail de réforme de l'Église, mais en commençant par la réforme du clergé. Ce n'est qu'ainsi que l'on parviendra au peuple. Nous parlons aussi du manque de vocation, mais selon sœur Lucia, ce n'est pas que les prêtres soient peu nombreux, mais ils ne sont pas comme ils devraient être. S'ils l'étaient, peu pourraient faire bien plus que beaucoup. Comme le peuple suivrait le clergé, ainsi les prêtres suivraient une réforme venue de Rome. J'insistais sur cette affirmation et elle fut très claire sur ce sujet. Il est naturel que je sente des luttes en moi, mais je ne dois pas craindre. Jésus l'a clairement annoncé pour les siens. Je dois éviter de dire des imprudences à qui occupe des postes élevés. Nous devons faire des observations à l'autorité, mais sous la forme qui convient à des sujets. Nous devons le faire par prudence, par vertu, ce que les autres feraient par politique. Autrement, on n'obtient rien. J'ai le pape avec moi. Il importe peu que les autres soient contre, mais je dois agir avec prudence. Il est nécessaire. Le renouveau permanent que je prêche, c'est le salut de beaucoup qui est en jeu. Le salut aussi d'âmes consacrées. Elle a insisté sur ce point devant une certaine réticence de ma part. Rappelons-nous la note du père Lombardi qu'elle a eu une révélation sur l'enfer. Au moment de consacrer des évêques, on devrait être attentif à choisir des saints plutôt que des doctes. Elle s'unira par la prière à la croisade de la bonté pour un monde meilleur. À la fin, j'ai de nouveau appelé la supérieure et je l'ai remerciée. Oui, le père Lombardi resta en dialogue constant avec son supérieur. Il faut le dire par rapport à sa franchise et à son obéissance qui pour lui vont de pair. Parler clairement au pape sur l'Église, la franchise peut très bien aller de pair avec l'obéissance, alors qu'à Rome, le défaut est la servilité. Si le pape décide que non, n'abandonnez absolument pas le mouvement de renouveau dans l'Église. Aller de l'avant. Le renouveau de l'Église est nécessaire. Frères et sœurs, cela me permet d'aborder la troisième partie. Voici donc cette partie. Marie, servante du Seigneur, est le modèle de tout croyant qui doit se mettre au service de son Église et de son pays. Je suis la servante du Seigneur. Pour sauver l'humanité, des voies sans nombre s'offraient à mon Père et à moi. Nous en avons choisi une. Nous avons décidé de demander la coopération de la Vierge Marie. Ça, considérer que c'est une parole forte que Jésus adresse à l'Église, une parole que Jésus adresse à ses frères et sœurs chrétiens, pour qu'une créature accepte la rédemption au nom de toute l'humanité. Dieu ne m'a pas imposé aux hommes. Il a demandé leur consentement. Et c'est Marie qui a été invitée à répondre pour tous et donc pour toi. Et elle a dit oui le jour de l'Annonciation. Aussi, qu'elle ne doit pas être déjà ta reconnaissance envers elle. Pour que je sois vraiment homme comme toi, grâce à Marie, j'ai reçu un vrai corps d'homme. Je me suis inséré dans la race humaine. Je suis devenu l'un des vôtres, fils de la terre, autant que de mon père. Grâce à Marie, j'ai pu m'offrir au nom des hommes et me faire victime à leur place. C'est donc là un bienfait que tu dois à ma mère, en même temps qu'à moi. Pour qu'il y ait dans ta piété un air de famille, mon père qui a fait le cœur des mamans et qui sait leur rôle dans une vie humaine, lui qui sait la tendresse dont elles entourent leurs enfants et combien la vie paraît belle et la peine légère quand elles sont près d'eux, mon père n'a pas voulu que ta vie surnaturelle soit moins familiale, moins affectueuse, moins dilatante que ta vie naturelle. Et c'est pourquoi il a placé dans ma vie et dans la tienne une maman. Et je profite de l'occasion pour demander aux différents pères, aux fils, d'honorer leurs épouses, leurs mères, leurs sœurs. Parce que une maman, c'est important. Une maman, c'est toute la richesse de l'homme. Et mon Père, continue Jésus, sait le nombre d'âmes qui sont revenues à lui, parce que leur affection pour ma mère les rattachait encore à moi, malgré leurs fautes. Ma mère est inséparable de mon œuvre et je suis inséparable d'elle. Mon Père l'a voulu ainsi et il fait bien ce qu'il fait. Mon amour pour elle, de toute éternité, je prévoyais la création, la chute de l'homme et la rédemption. De toute éternité, je prévoyais donc ma mère et je l'aimais. Les cieux me faisaient songer à la reine des cieux, les anges à la reine des anges. Quand l'homme reçut, après la faute, la promesse d'un rédempteur, mon Père promit aussi de donner la Vierge Marie. Ma mère, je la voulus immaculée, afin que l'aurore de la rédemption annonçât déjà une éclatante victoire sur le péché. Je la voulus libre de toute tendance mauvaise, éblouissante de sainteté, pour que rien ne la détournât de sa mission maternelle. Sur les 33 années de mon existence terrestre, j'en consacrai 30 à vivre dans l'intimité de ma mère. C'est à sa demande que je fais le premier miracle de ma vie publique. Au moment de mourir, je voulus qu'elle soit là, à mes côtés, pour qu'elle coopérât jusqu'au bout à ta rédemption. Au ciel, je l'ai voulu près de moi dans son corps virginal, sans attendre l'apothéose du dernier jour. Les grâces que je destine aux hommes, je les distribue avec elle. Et quand les fondateurs d'ordres religieux consacrent leurs œuvres à Marie, quand les œuvres mariales se développent et que les âmes ferventes se consacrent à elle, quand les papes instituent en son honneur des fêtes et des dévotions nouvelles, ce ne sont pas les hommes qui prennent cette initiative, c'est moi-même qui, par les hommes, continue à aimer ma mère. Du haut de la croix, je t'ai confié à elle, mais je l'ai confié aussi à toi. Dès lors, tu dois aussi aimer tendrement la Vierge Marie. Puisque j'ai voulu être son enfant, sois-le à ton tour. Ce qui n'a pas été un obstacle pour moi ne peut l'être pour toi. Ta dévotion mariale, ta dévotion envers elle, ne s'ajoute donc pas à la dévotion qui doit te lier à moi. Elle en est un aspect essentiel. C'est dans un climat marial que doit s'épanouir ton amitié envers moi. Et ça, c'est important de retenir, frères et sœurs. C'est dans un climat marial que doit s'épanouir notre amitié envers Jésus. Parce qu'on ne peut pas aimer Jésus et laisser sa mère. C'est pourquoi c'est incongru, c'est malsain que des chrétiens puissent dire « Marie n'est rien, Marie n'a occupé aucune place dans la vie de Jésus ». Écoutez bien ce qu'il dit. Le rôle de Marie fut de me rendre plus proche de toi. Son rôle dans ta vie sera de te rendre plus proche de moi. Oui, tu dois l'aimer tendrement, l'invoquer souvent, recourir à elle dans tes joies et dans tes peines, comme je le faisais moi-même. Il te faut lui consacrer tes études, ton avenir, tes jeux, tes amitiés, ton corps et ton âme, tout ce que tu es et tout ce que tu possèdes. Il te faut imiter ce que j'aimais en elle, sa simplicité, sa pureté, son recueillement, sa charité, sa soumission à Dieu. Il te faut surtout lui ressembler dans son attachement absolu à mon égard et lui demander souvent comment rester mon disciple, comment devenir mon apôtre. Quelques témoignages entre mille. Toutes les générations me proclameront bienheureuse de Luc chapitre 1 verset 48. Le vrai serviteur de Marie ne périra jamais, dit Saint Bernard. Si j'aime Marie, je suis assuré de ma persévérance, dit Saint Jean Berkham. Marie est l'hôpital des pécheurs, dit Saint Basile. Tous ceux qui se confient en la protection de Marie seront sauvés, dit Saint Bonaventure. Plus nous sommes pécheurs, plus Marie a de tendresse et de compassion pour nous, dit le curé d'Ars. Si l'on réunissait l'amour de tous les enfants pour leur mère, des mères pour leurs enfants, des femmes pour leurs époux, des saints et des anges pour leurs clients, cet amour n'égalerait pas l'amour de Marie pour une seule de nos âmes, dit Saint Alphonse de Ligouri. Les prières à Marie sont des prières de réserve. Il n'y en a pas une dans toute la liturgie que le plus lamentable pécheur ne puisse dire vraiment, dit Peggy. Et le père Théolier dit, Marie, c'est Dieu qui sourit. Ses doigts sont si légers, si fluides, si caressants, que l'âme qu'ils ont retournée n'a rien senti, dit Huisman. Il n'est presque qu'aucune des prières de la Vierge qui ne puisse être récitée sans mensonge par un chrétien coupable. François Mauriac le dit si bien. Et Ernest Hélot dit, descendez en vous-même pour me dire si vous n'avez pas besoin de Marie. N'est-ce pas cette auguste mère qui jadis m'a fait la grâce insigne de m'appeler à elle? Maintenant encore, je sais que mon regard, quand il se lève, ne la cherche pas en vain. Paul Claudel. La dévotion à Marie n'a jamais cessé d'attirer et d'inspirer tout ce que l'Église a compté de plus mal, de plus pur mal dans le sens de l'homme, dit Maurice Blondel. Nous cherchons tous les mots les plus doux et tendres et mélodieux pour fêter la Vierge. C'est Maurice Briand qui le dit. Le regard de la Vierge est le seul vrai regard d'enfant qui se soit jamais levé sur notre honte et notre malheur. Plus nous approcherons de la Sainte Vierge, plus nous découvrirons combien sa présence muette est une force. J'ai trouvé le peuple rebelle à l'Évangile, toutes les fois qu'à côté de la croix du Sauveur, j'ai omis de montrer l'image de sa mère, Saint François Xavier le dit. Rien ne résiste à votre puissance, ô Marie, et votre fils semble acquitter une dette quand il exauce vos prières, Saint Grégoire. Aussi longtemps que tu n'auras pas donné ton cœur à Marie, tu seras dans les ténèbres, dit Léon Bloy à sa fiancée. Il y a infini de la vie chrétienne qui ne s'obtient que par la dévotion à la Sainte Vierge, dit Monseigneur Dulce. À l'orgueil du monde, à son habileté hypocrite, à sa dureté, Dieu a opposé cette merveille d'humilité, de simplicité, de douceur. C'est Marie, dit Camille Meloy. Une des réalités que l'Église a senti le plus vite, c'est qu'elle est guidée par l'action invisible de Notre-Dame. L'apôtre, quoi qu'il fasse pour son salut et son progrès spirituel et pour la fécondité de son apostolat, risque de ne bâtir que sur du sable si son activité ne repose pas sur une extraordinaire dévotion à Notre-Dame, dit Don Clochard. Après ces quelques témoignages, revenons aux qualités de Marie qui font école de se mettre au service de son Église et de son pays. Tout à l'heure, j'ai cité le père Lombardi qui avait une rage folle, une rage excessive pour rénover l'Église de l'intérieur. Je vous disais tout à l'heure quand il parlait de l'obéissance et de l'engagement qui vont de pair. Oui, frères et sœurs, et le Concile Vatican II vient résoudre la question, si seulement les chrétiens que nous sommes, nous pouvons nous rendre utiles pour cette Église, afin que nos actions rejaillissent sur le monde, c'est-à-dire notre société. Nous avons atteint un niveau de manque de respect de la Vierge Marie, si bien que on n'a plus le respect de la mère, le respect de la femme. Oui, frères et sœurs, or l'Église est maternelle. L'Église, en tant que mère, est maîtresse, elle est éducatrice. Comme le dira le pape dans son encyclique, Mater et Magistra, la mère est enseignante. Et donc, chrétiens, nous devons renouveler notre Église, mais à notre petit niveau. Déjà à partir de notre mouvement, groupe ou association, à partir de notre CEB, renouveler cette Église, amener les autres à s'engager dans la vérité et dans la justice. Cela débouche forcément sur la transformation de la société dans laquelle nous vivons. Parce que nous serons modèles. Et aujourd'hui, par exemple, on voit à la télévision, et c'est heureux qu'on insiste pour demander aux gens d'être propres, de respecter leur environnement, ne serait-ce que ça. Ça va éviter les maladies. On aura la bonne santé. Alors, frères et sœurs, je voudrais franchement terminer cet enseignement avec vous en vous disant merci de comprendre que la réponse de Marie, « Je suis la servante du Seigneur » implique pour nous aussi que nous devons être serviteurs du Seigneur. Que le Seigneur vous bénisse, qu'il vous garde et vous donne toute sa grâce. Amen. Alléluia.
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2: Le révérend père François d'Assise Niakouri vient de nous proposer un enseignement sur le thème « Je suis la servante du Seigneur ». Merci de nous avoir suivis. Que le Seigneur nous bénisse.

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2: Il est
3: 23h.

De la lettre aux Colossiens. Puisque vous avez été choisis par Dieu, que vous êtes ses fidèles et ses bien-aimés, revêtez votre cœur de tendresse et de bonté, d'humilité, de douceur, de patience. Supportez-vous mutuellement et pardonnez si vous avez des reproches à vous faire. Agissez comme le Seigneur. Il vous a pardonné, faites de même. Par-dessus tout cela, qu'il y ait l'amour. C'est lui qui fait l'unité dans la perfection. Et que dans vos cœurs règne la paix du Christ, à laquelle vous avez été appelés pour former en lui un seul corps. Vivez dans l'action de grâce.

0: Prions. Tu nous as cherchés sans te lasser, Dieu notre Père. Pardonne nos résistances, que la reconnaissance de ton infinie bonté nous rapproche les uns des autres dans un pardon mutuel. Nous t'en prions par Jésus, ton Fils, notre Seigneur.
1: Amen.

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Comment Dieu nous manifeste sa fidélité? Il y a trois, j'ai pensé à trois choses principales. La providence de Dieu, c'est un mot que vous connaissez bien, la providence. Ça veut dire Dieu pourvoit, Dieu s'occupe de moi, Dieu connaît mes besoins et s'occupe de mes besoins. Et j'ai trouvé dans l'Écriture une très belle définition de la providence que je vous propose. Je conclurai avec eux une alliance éternelle. Je ne cesserai pas de les suivre pour leur faire du bien. Je trouverai ma joie à leur faire du bien. L'heure, c'est nous, c'est les hommes. Hein? Dieu trouve sa joie à nous faire du bien. C'est ça la providence. D'accord? Dieu qui nous fait du bien et qui est heureux de le faire. Une autre belle parole, c'est « Déchargez-vous sur lui de tous vos soucis, puisqu'il s'occupe de vous. » Dans la première de Pierre, épître de Pierre. Hein? « Déchargez-vous de tous vos soucis, puisqu'il s'occupe de vous. » Ça, c'est difficile aussi. On a du mal à croire vraiment que Dieu s'occupe de nous. Et de toutes les choses les plus simples de notre vie, surtout. Je vais vous donner un petit témoignage. Donc, je suis parti à Taïwan pendant 2 ans, comme coopérant, Fidesco. Et avant de partir là-bas, quand j'ai accepté de partir à Taïwan, j'ai prié le Seigneur et je lui disais, oui, il faut que je vous dise d'abord, mon sport préféré c'est le rugby. Alors je sais que j'ai pas la carrure d'un éléphant, enfin bon, on n'est pas obligé d'être un éléphant pour jouer au rugby, mais c'est mon sport préféré, j'aime beaucoup ça. Et avant de partir à Taïwan, je disais au Seigneur dans ma prière, Seigneur, tu serais chouette si tu pouvais me donner là-bas une équipe de rugby, enfin que je puisse jouer au rugby. Et Taïwan, je ne sais pas si vous connaissez, c'est une île donc au large de la Chine, en mer de Chine. Et là-bas, c'est pas du tout le sport national, hein, le rugby. Hein? C'est plutôt le badminton, le ping-pong, le baseball. Bon, mais le rugby, pas du tout. Et en fait, donc j'ai demandé ça au Seigneur. Et puis intérieurement, je disais au Seigneur, si t'arrives à me donner ça, t'es vraiment fort. Et je suis parti. Et quand je suis arrivé sur le campus, donc j'habitais sur le campus, dans les premiers jours, j'ai su qu'il y avait une équipe de rugby qui jouait, et qui jouait tous les jours, qui s'entraînait tous les jours sur les terrains du campus. Et en plus, c'était une équipe de sport-études, vous savez, donc des jeunes qui veulent faire du sport, devenir prof de sport. Donc, voilà, j'ai pu jouer au rugby. Bon, ça s'est arrêté assez vite parce que je me suis déboîté l'épaule, mais vous voyez comme le bon Dieu est fort, quand même. Quand même, et puis voilà, quoi, c'est fou. Deuxième chose, c'est que j'avais demandé au Seigneur de m'aider pour le chinois. Parce qu'à Taïwan, on parle mandarin, et vous savez, pour nous, les occidentaux, disons, pour nous, le chinois, c'est un truc de notre planète, quoi. C'est du chinois, voilà. Et alors, j'avais dit au Seigneur, il faudrait que tu me files un coup de main pour le chinois, parce que je suis pas une brute en langue, hein, et j'avais dit au Seigneur, va falloir que tu m'aides parce que j'aimerais bien apprendre bien cette langue pour pouvoir parler avec les gens là-bas, les frères et sœurs que je vais rencontrer, dans leur langue. Il faut que je parle moins vite. Et le Seigneur m'a vraiment aidé en fait, et de manière assez surnaturelle, je crois. Il m'a aidé à apprendre le chinois et je l'ai appris assez vite. Et j'ai même gagné un prix. Il y avait un concours d'éloquence pour les étrangers qui étudient le mandarin à Taïwan, et j'ai gagné le 2e prix. Voyez. Et donc, vous voyez, hein, le Seigneur, c'est pas du flan. Hein. C'est vraiment, quand on demande quelque chose au Seigneur, il le fait. Hein, vraiment, il le fait. Et même des petites choses comme ça, vous voyez, le rugby, c'est important pour moi. C'est vrai que c'est important. Et le Seigneur le sait, en fait. C'est pour ça qu'il me l'a donné. Mais c'est petit, on peut se dire, je ne vais pas en mission pour jouer au rugby, je ne pars pas en mission pour faire du rugby. Mais pour le Seigneur, c'est important aussi, vous voyez? Donc, voilà, n'ayons pas peur de demander des petites choses au Seigneur. Un dernier petit témoignage, c'est en avril 2002, donc j'étais en mission, et je revenais d'Indonésie, j'étais allé là-bas pour une retraite, et j'avais le moral dans les pompes, et ça allait pas bien, j'étais fatigué, puis j'avais mangé un truc bizarre en Indonésie. Bon, je vous passe les détails. Et donc, c'était vraiment mauvais, quoi. Et j'ai dit au Seigneur, dans ma louange le matin, j'ai dit au Seigneur, Seigneur, donne-moi une parole qui me réconforte. Je ne fais pas ça très souvent, mais en fait, c'est bien de le faire. Vous voyez, de demander au Seigneur une parole. Il ne faut pas instrumentaliser la parole de Dieu, d'accord?
Donc, c'est-à-dire qu'il ne faut pas, dès qu'il y a un problème, « Ah, vite, je prends ma Bible, j'ouvre. » Non, pas forcément. Mais on peut le faire très, très simplement, hein, quand on le demande au Seigneur. Et il m'a donné, je vous donne la parole qu'il m'a donnée, c'est celle-là, dans les Actes des Apôtres. La nuit suivante, le Seigneur vint le trouver et lui dit « Courage !» Vous voyez, c'est bon. Voilà, courage. Ça, c'était le point sur la providence. Hein. Dieu s'occupe de nous, jusque dans les petites choses. Le deuxième point, je suis dans mon... Comment la fidélité de Dieu se manifeste. Le deuxième point, après la providence, c'est la miséricorde. La miséricorde. C'est un autre visage de la fidélité de Dieu. Et dans l'Écriture, la racine hébraïque, qui signifie « fidèle », est parfois traduite par « miséricordieux ». Pas souvent, mais parfois, « miséricordieux ». Donc, on voit que ces deux termes qui sont très, très, très proches aussi. Hein, la miséricorde, c'est le cœur de Dieu qui a pitié de l'homme. La Bible dit souvent les entrailles, vous savez. Et c'est pas très ragoûtant, les entrailles, pour nous. Les entrailles, voilà, c'est les viscères, quoi. Et en fait, dans la Bible, les entrailles, c'est l'organe de la miséricorde. On peut dire ça comme ça. Ça va ? C'est-à-dire que quand ça se noue à l'intérieur, c'est la pitié, c'est la compassion, la miséricorde. Les entrailles du Père, les entrailles de la Mère aussi. Dieu est un Père et Dieu est une Mère, en fait. Il y a ces deux aspects. D'accord ? Vous connaissez le tableau de Rembrandt, là, le tableau très connu, le retour du prodigue, vous savez ? Et bon, il y a ces deux mains du Père sur les épaules du Fils, la main paternelle et la main maternelle, une main qui est plus fine que l'autre. Et il y a aussi une chose très intéressante que j'ai remarqué il n'y a pas longtemps, c'est que la tête du Fils est appuyée sur le cœur du Père. En fait, c'est un peu plus bas que le cœur, c'est le cœur entraille, quoi, vous voyez ? Et autour de la tête du Fils, je ne sais pas si c'est voulu, mais il y a comme une ombre qui est laissée. Disons, on voit moins le vêtement du Père, c'est moins clair. C'est comme si le cœur du Père, c'est un puits sans fond. On ne voit pas le fond. Voyez ? Les entrailles du Père, le cœur du Père, c'est ça. La miséricorde du Père, un puits sans fond. Et ce tableau de Rembrandt est une très belle illustration, enfin cette parabole du Fils prodigue, bien sûr. C'est une belle illustration de cette parole de l'Écriture, « Jetons-nous dans les bras du Seigneur, car telle est sa majesté, telle aussi sa miséricorde. » Dans le livre du Siracide. Hein ? « Jetons-nous dans les bras du Seigneur, car sa miséricorde est grande. » Se jeter dans les bras de Dieu, parfois on n'ose pas, hein. On n'ose pas. On se dit, je suis trop sale. Je vais salir son vêtement. Eh ben non, jamais. Jamais. Le Seigneur, il s'en fiche. Hein ? Ses bras sont toujours ouverts. Et pourquoi Jésus est mort sur la croix ? Pourquoi il a choisi ce supplice de la croix ? Pourquoi il a accepté ? Parce que, bon, c'est le supplice, on le sait, des laissés pour compte, enfin, des pires bandits, quoi. Des gens qui n'ont pas d'identité, en fait, aux yeux de la société. Donc, il a choisi ce supplice pour ça, mais aussi, il a choisi la croix pour que ses bras restent ouverts. Hein ? Il est crucifié comme ça, Jésus. Et c'est parce qu'il veut que ses bras soient toujours ouverts, c'est-à-dire que son cœur soit accessible. S'il était mort comme ça, je sais pas, moi, ça aurait été moins fort, vous voyez ? Mais il est mort les bras étendus, ça veut dire, quand on est les bras étendus, on est sans défense, on se protège pas. Protège pas la tête, le cœur, les parties les plus précieuses de notre corps. Parce que c'est pour qu'on puisse toujours aller se jeter sur le cœur de Jésus. Hein ? D'accord ? Alors quelque chose qui est très important, je ne sais pas si vous savez ça, c'est que quand on va se confesser, Dieu, quand on a reçu l'absolution du prêtre, Dieu oublie nos péchés. Vous savez ça ? Dieu oublie les péchés. Et ce n'est pas des blagues, hein ? Alors on se dit, mais non, c'est pas possible, Dieu il sait tout, il oublie rien. Eh bien, mystérieusement, si. Et l'Écriture le dit, hein. Je ne me souviendrai plus de vos péchés, j'effacerai tout. Donc, prenons ça au sérieux, d'accord ? Et pourquoi on n'arrive pas à croire que Dieu oublie nos péchés ? Parce que nous, on n'arrive pas à oublier les offenses qu'on nous fait. C'est vrai ou c'est pas vrai ? Vous connaissez l'humoriste Sampé, le dessinateur Sampé, qui est très fort. Et il y a un ami de Sampé dans la salle. Et il fait des petites BD. Et il y a un album qui est super, qui s'appelle Des Mystiques, je crois. Quelques Mystiques, je ne sais plus. Et il y a une vieille dame sur une colline qui parle à Dieu. Elle dit, Seigneur, j'ai pardonné à tous ceux qui m'ont offensé. Elle dit comme ça en regardant le ciel. Et ensuite, elle sort une feuille de papier. Elle dit, mais j'ai la liste. Vous voyez ?
J'ai pardonné, mais j'ai la liste. C'est-à-dire, j'ai... Vous voyez, ça c'est nous. Parce qu'on est pécheurs, on est pauvres. Mais Dieu, c'est pas ça. Il n'a pas la liste. Il n'a pas la liste de nos péchés. D'accord ? Bon, il faut que j'aille plus vite. Le troisième moyen, c'est l'Eucharistie. La fidélité de Dieu s'exprime dans l'Eucharistie. D'accord ? Par l'Eucharistie, l'Eucharistie, c'est très simple. À la fois, c'est très profond, mystérieux, mais c'est très simple. C'est Jésus reste avec nous tous les jours jusqu'à la fin du monde. Il l'a dit ça avant de partir, de remonter vers son Père. Je reste avec vous tous les jours jusqu'à la fin du monde. Et il reste avec nous spécialement dans l'Eucharistie. C'est-à-dire son corps réel, son vrai, son corps reste avec nous tous les jours. D'accord ? Dans l'Eucharistie. Voilà. Et dans l'adoration aussi, l'adoration du Saint-Sacrement. Ici à Paris, vous savez, c'est un lieu d'adoration aussi, de miséricorde et d'adoration du Saint-Sacrement. Et donc, voilà, la fidélité du Seigneur s'exprime à travers la présence de son corps. J'arrive vite à mon quatrième point, c'est comment on va répondre à cette fidélité de Dieu, cette fidélité qui est merveilleuse, comment il va y répondre, hein ? Il y a une très belle parole de l'Écriture qui dit « Comment rendrai-je au Seigneur tout le bien qu'il m'a fait ?» Comment je vais faire ça, c'est pas possible. Et pourtant, si, notre vocation, c'est la fidélité, c'est mon quatrième point. Notre vocation profonde, c'est la fidélité, d'accord ? Dieu nous appelle à la fidélité, c'est-à-dire à l'aimer d'un amour qui va jusqu'au bout. Ou en tout cas qui essaye de toutes ses forces d'aller jusqu'au bout. Parce que ce n'est pas donné tous les jours d'aller jusqu'au bout. Je ne sais pas si vous avez remarqué ça. On a du mal quand même. Mais petit à petit, on essaye, on désire aller jusqu'au bout. Et puis un jour, c'est donné, on va jusqu'au bout. D'accord ? Et puis peut-être après, on va être repris par le péché, on va retomber, et puis on recommence, on continue. Hein ? Et petit à petit, on va vraiment jusqu'au bout. S'engager jusqu'au bout. Dieu dit, soyez saints comme je suis saint. Il dit, soyez fidèles comme je suis fidèle. Vous voyez ? C'est aussi la sainteté et la fidélité. Alors comment on va faire ça ? La bonne nouvelle, c'est que ce n'est pas à nous de le faire. Nous, on doit juste... ce que Dieu nous demande, c'est notre bonne volonté, notre désir. Hein ? Désirer être fidèle. Et le reste, c'est lui qui va le faire. Saint Paul dit, c'est encore lui qui fera cela. D'accord ? C'est encore lui qui fera cela. C'est Dieu qui fera cela. En nous. Ensuite, un point très important, c'est si on s'engage pour Dieu, Dieu s'engage pour nous. Hein ? Si on est fidèle, si on s'engage pour Dieu, Dieu s'engage pour nous. Jésus a dit à Sainte Catherine de Sienne, « Occupe-toi de moi, je m'occuperai de toi. » Vous voyez ? Occupons-nous du Seigneur et de nos frères. Et le Seigneur va s'occuper de nous. Hein ? Et l'Écriture dit aussi, « Avec le fidèle, tu es fidèle. » Vous voyez ? Donc un appel vraiment pressant du Seigneur à la fidélité pour nous. Et c'est vrai surtout pour les questions de vocation. Je vais faire une petite halte vocation là. On en a parlé tout à l'heure, il y a eu une annonce. Bon, pour les questions de vocation, on a du mal à faire confiance au Seigneur en fait. Parce qu'il y a un pas à faire, il y a un fossé à franchir et on a peur. Oui. Et bien, pourtant le Seigneur nous dit, je suis fidèle. Il est fidèle le Dieu qui nous appelle. Je suis fidèle. Je t'appelle, je serai fidèle, je suis fidèle. Par exemple, si je me sens appelé au mariage... Oui, au mariage chrétien, hein, qui est une vraie vocation, d'accord ? Si je suis appelé au mariage chrétien, je peux me dire, ah ouais, mais là, ça va pas aller. Je suis un gars, moi, je vais parler comme garçon. Je n'ai jamais trouvé la fille qu'il me faut. Et puis, est-ce qu'elle va accepter tous mes défauts ? Et puis, la dernière fois, j'ai été tellement déçu. Est-ce que ça peut marcher ? Vous voyez, des questions comme ça. Peut-être que vous les êtes posés, et peut-être que tout le monde se les pose un jour ces questions. Hein ? Et le Seigneur nous dit, je suis fidèle, je t'appelle, je suis fidèle. D'accord ? Je t'aiderai à trouver l'homme de ta vie, la femme de ta vie, pour construire un couple vraiment beau, solide, qui aime, qui donne envie d'aimer, vous voyez ? Une famille, construire une famille. C'est pareil pour les vocations plus spécifiques. Si je sens que le Seigneur... Même avant de parler des vocations spécifiques, je sens que le Seigneur m'appelle à me poser, à arrêter ce que je fais pendant un an pour me former sur ma foi. D'accord ? Ou alors pour partir partir à l'étranger, aider les gens, partir dans une association, je ne sais pas. Il y en a plein. Bon, et ben c'est pareil. Avant, on se sent appelé, mais on a peur. Et ben le Seigneur nous dit, n'aie pas peur, je suis fidèle. Oui ? Si tu as ce désir dans le cœur, ce n'est pas pour rien. C'est que moi, je mets ce désir dans ton cœur. Donc, je vais t'aider à aller au bout. D'accord ? Et alors, pour la vocation au sacerdoce ou à la vie consacrée, masculine, féminine, c'est pareil. Hein ?
C'est un appel de Dieu. Et on a peur au début. Mais le Seigneur nous promet sa fidélité. C'est-à-dire nous promet que ce qui nous paraît être des obstacles, il va les faire sauter petit à petit, très calmement. Vous voyez ? Le Seigneur est assez calme, en fait. Hein ? Bon, ça se fait bien, quoi. Un cœur de jeûne est fait pour aimer Dieu profondément, pour l'aimer fidèlement jusqu'au bout. D'accord ? Et on a plein de modèles de fidélité. On n'est pas seul. Il y a plein de modèles. Tous les saints, c'est des modèles de fidélité. Et tous les saints, spécialement les saints jeunes pour nous, oui ? Je vous donne une petite batterie, là. Agnès, Blandine, Tarcissus, vous connaissez un peu ? Jeanne d'Arc, morte à 19 ans, oui ? Jean de Gonzague, tous ces gens-là. Sainte Thérèse de l'Enfant Jésus. Pier Giorgio Frassati, d'accord ? Tous ces gens. On peut les prendre comme frères et sœurs, d'accord ? Dans notre temps de jeunesse, hein ? Les prendre comme guides, ils vont nous guider. Saint Jean, le plus jeune des apôtres. Francis Cone, là, hier soir à la veillée, a dit Saint Jean, il devait avoir à peu près notre âge. Hein ? Le plus jeune des apôtres, c'est lui qui est présent à la croix. C'est pas un hasard. Parce qu'il a ce feu de la jeunesse, vous savez ? Ce cœur qui calcule pas, quoi, qui y va. D'accord ? Ça veut pas dire qu'il a pas eu peur, hein, et qu'il est pas pécheur, mais, vous voyez ? Un très beau passage, le matin de Pâques, Jean et Pierre qui courent au tombeau. Oui ? Qui c'est qui va plus vite ? C'est Jean. Bon, il a peut-être des meilleures jambes, bien sûr, enfin sûrement. Il est plus jeune que Pierre. Mais aussi, il y a cette ardeur, vous savez ? Cette ardeur qu'on a, quoi, au cœur. Hein ? L'autre disciple, plus rapide que Pierre, le devança à la course. D'accord ? Courir vers Jésus. C'est ça la mission des jeunes dans l'Église. Hein ? On tire l'Église en avant, par notre ardeur. D'accord ? Et en même temps, Jean, quand il arrive au tombeau, il n'entre pas. Il attend que Pierre, qui est le chef de l'Église, qui est le sage, rentre. Vous voyez ? Donc, mais on doit quand même, on est moteur, on tire l'Église, on est la Micheline, ok ? Les wagons sont derrière. Bon, et parfois c'est nous qui nous faisons tirer aussi par les plus anciens, d'accord ? Évidemment, réciproquement. Bon, voilà. Je vous cite une phrase de Bernanos. C'est la fièvre de la jeunesse qui maintient le monde à la température normale. Quand la jeunesse se refroidit, le reste du monde claque des dents. Ça va ? C'est une belle phrase, hein ? Voilà, donc c'est à nous les jeunes de donner l'exemple de la fidélité. C'est paradoxal, mais c'est ça notre mission. C'est à nous de donner l'exemple, d'accord ? Allez, conclusion. Ça va, vous craquez pas ? Bon. Moi je commence à craquer. Conclusion, je vais écouter cette belle parole d'Osée, que vous connaissez tous je pense. Je te fiancerai à moi pour toujours, je te fiancerai dans la justice et dans le droit, dans la tendresse et dans l'amour. Je te fiancerai à moi dans la fidélité et tu connaîtras le Seigneur. D'accord ? C'est beau ça. Le Seigneur désire nous unir à lui. Hein ? Nous fiancer à lui, c'est ça ? Et toute notre vie chrétienne, c'est pas autre chose. Il n'y a pas à se prendre la tête, c'est ça. Être unis de plus en plus au Seigneur. D'accord ? Dans la fidélité, dans l'amour. Hein ? Et Dieu nous dit, si vous êtes unis à moi, vous me connaîtrez. Connaître, c'est aimer. Hein ? Parce qu'on aime, on connaît. Voilà. Bon. Donc notre fidélité à Dieu, c'est un amour qui persévère parce que, un, on a été séduit par Dieu. On ne peut pas faire l'économie de ça. Il faut demander à Dieu, si ce n'est pas fait, de nous séduire. Vraiment. Hein ? Dieu, on tombe amoureux de lui. D'accord ? Donc séduis-moi, Seigneur. Un, on a été séduit. On demande au Seigneur de nous séduire. Deux, on choisit celui que notre cœur aime. D'accord ? Il y a un choix ensuite. Il y a une volonté. On choisit. Et ensuite, trois, on a confiance en celui à qui on a donné son cœur. Il ne nous décevra pas. D'accord ? Voilà. Et le Seigneur, par la bouche de Jean-Paul II, invite toute l'Église, et spécialement les jeunes, à être des sentinelles du matin. Vous connaissez cette expression ? Sentinelles du matin, qui attendent ardemment l'avènement du royaume, l'avènement du Fils de Dieu, de Jésus. D'accord ? L'avènement de la civilisation de l'amour. D'accord ? Donc soyons des sentinelles du matin. Donc, ayons une fidélité active, entreprenante, enthousiaste, d'accord ? Souriante, joyeuse, d'accord ? C'est tout ça que Jésus nous demande. Voilà. Et si on a tout ça, on sera aussi vigilant aux besoins de nos frères et sœurs à côté. Et donc, on pourra les servir et donner notre vie pour eux tous les jours. Voilà.

n'est impossible à Dieu. Il est le Dieu vainqueur. Il est fidèle à ce qu'il dit. Mets ta confiance en Jésus et tu verras la gloire de Dieu.

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0: Pour votre salut, il est 0h.
2: Le chapelet des larmes de sang de Marie. Ce chapelet a été révélé à une sœur brésilienne en 1930 comme une arme puissante pour mettre en fuite le démon et obtenir la conversion des pécheurs avec une efficacité particulière dans les cas de possession. Ce chapelet fait pleuvoir les grâces et tout au long de cette prière, sûr que le Seigneur va accomplir sa promesse. Amen. Au nom du Père, du Fils et du Saint-Esprit. Amen. Je crois en Dieu, le Père Tout-Puissant, Créateur du ciel et de la terre, et en Jésus-Christ, son Fils unique, notre Seigneur, qui a été conçu du Saint-Esprit, est né de la Vierge Marie, a souffert sous Ponce Pilate, a été crucifié, est mort, a été enseveli, est descendu aux enfers, le troisième jour est ressuscité des morts, est monté aux cieux, est assis à la droite de Dieu, le Père Tout-Puissant, d'où il viendra juger les vivants et les morts. Je crois en l'Esprit Saint, à la Sainte Église catholique, à la communion des saints, à la rémission des péchés, à la résurrection de la chair et à la vie éternelle. Amen. Notre Père qui es aux cieux, que ton nom soit sanctifié, que ton règne vienne, que ta volonté soit faite, sur la terre comme au ciel. Donne-nous aujourd'hui notre pain de ce jour. Pardonne-nous nos offenses, comme nous pardonnons aussi à ceux qui nous ont offensés. Et ne nous laisse pas entrer en tentation, mais délivre-nous du mal. Amen. Je vous salue, Marie, pleine de grâce. Le Seigneur est avec vous. Vous êtes bénie entre toutes les femmes. Et Jésus, le fruit de vos entrailles, est béni. Sainte Marie, Mère de Dieu, priez pour nous pauvres pécheurs, maintenant